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2: Bonjour à toutes et tous. Bienvenue dans l'agenda de Radio Alto. Les bons plans des Bauges, c'est parti. Vendredi 19 juin, c'est le premier petit marché des producteurs bio de l'été au Châtelard sur la place René Cassin à partir de 17h. À 18h30, l'orchestre Baroque and Roll mettra l'ambiance sur la terrasse de la ruche. Et tout au long du marché, vous pourrez aussi retrouver un stand de l'association Les Voix d'ici qui recueille des idées, anecdotes et témoignages d'habitants pour réaliser l'audioguide des habitants du Châtelard. Pour en savoir plus sur ce projet, écoutez l'émission Altosphère qui lui est consacrée. Dès 18h, dans le cadre des Hors les Murs du pôle d'Albi, participez à l'événement Ce que nous dit l'eau, qui s'articule autour de récits, balades et rites culinaires. Après 2 ans d'enquête autour du Chéran, Floriane Faccini nous invite à vivre un rituel d'attachement à la rivière. Une expérience immersive et

du capitalisme, avec sa contrebasse et flûte traversière. Ouverture du bar à 18h et concert à 20h. À 20h, c'est l'Assemblée Générale d'Aillon-Margeria événement au centre d'accueil du Val d'Aillon à Aillon-Margeria 1000. À 20h également, l'ensemble polyphonique des Bauges adapte en concert la célèbre comédie musicale La Mélodie du Bonheur. C'est à la salle des fêtes de la Compote et au Châtelard le lendemain. À 20h30, la halte du Doc projette le documentaire Pédale rurale à la salle des fêtes du Châtelard. Comme toujours, la projection sera précédée d'un apéro casse-croûte à la ruche à partir de 19h. Séance au chapeau et sans réservation. Et n'oubliez pas qu'à la lanterne qui rugit, il y a toujours une mise en avant d'ouvrages en lien avec les films. À 20h30, projection du film Vivaldi et moi en version originale par le Cinébus de Cusy. Samedi 20 juillet, de 9h30 à midi, mène ton inventaire dans le cadre des rancards du parc. Participez à une chasse au trésor naturel dans les prairies sèches de Routen. Avec un guide d'Esprit Montagne, venez observer, identifier et recenser la faune et la flore locale. C'est à partir de 8 ans, avec réservation sur le site du Parc des Bauges. De 10h à 18h, c'est le Fecla Bike Test. Venez essayer des vélos, VTT, vélo de route et gravel bike sur des parcours adaptés. À 18h, il y aura un concert au coin de la rue. Dès 16h, c'est la fête de la musique au café du Petit Poney à Saint-Jean-d'Arvais. Dans un premier temps, la scène sera ouverte aux musiciens, puis vers 18h30, une programmation prendra place. La soirée se terminera par les feux de la Saint-Jean à la salle des fêtes. Boissons et petites restaurations sur place. À 17h, deuxième représentation du Hors les murs du pôle d'Albi, ce que nous dit l'eau, autour du Chéran. Balade, récits, interventions d'acteurs locaux, rites culinaires et dîners partagés. C'est à partir de 14 ans, contactez le pôle d'Albi pour plus d'informations sur les inscriptions. À 18h, l'ensemble polyphonique des Bauges fera sa deuxième représentation de la comédie musicale La Mélodie du Bonheur, cette fois-ci à la salle des fêtes du Châtelard. Et puis, c'est la fête de la musique pour beaucoup. À 18h, à École en Bauges, le Café de Bellevaux présente BJ and Smudge Stick. À 20h, il y aura un concert en plein air, Rock and Pop Thérapie, au Croénan à Aillon-le-Jeune. Et à partir de 20h jusqu'à 1h du matin, c'est un DJ set au restaurant du Plan d'eau de l'Echerenne. Dimanche 21 juin, c'est le vide-grenier de l'Association des parents d'élèves de l'Echerenne au Plan d'eau toute la journée. Snack et buvette sur place. C'est aussi le dimanche au four à Chénal-Effras. Dès 7h30, le bistrot Vapeur vous accueille au four communal pour le café croissant du matin. Puis s'enchaîneront des concerts et spectacles tout au long de la journée. À 18h, soirée-concert au bistrot Vapeur avec T'inquiète la guinguette, suivi d'électro-orgue, on pourra manger sur place. Toute la journée, c'est aussi la fête du Moulin Morand à Harit, avec une visite du moulin et de la scierie, une exposition d'anciens outillages, de l'artisanat local et des produits du terroir, buvette et restauration sur place. De 10h à 18h, c'est la suite du Fecla Bike Test. Il sera possible de faire des randonnées à VTT le dimanche matin. Deux parcours, un de 25 km avec 500 m de dénivelé positif et un autre plus léger de 10 km avec 100 m de dénivelé positif. C'est gratuit, le départ se fait librement depuis la place centrale de la Fecla à partir de 10h. Il faut venir avec son propre VTT et il n'y a pas de ravitaillement. Et la fête de la musique continue. À 18h, concert de Sweet Clem au Café des Bauges à l'Echerenne. À Albi-sur-Chéran, ce sera sur la place du Trophée. À 18h30, concert de l'Harmonie Les Échos du Chéran. Puis à 20h, c'est la chorale La Ritournelle. Et à 21h, Sunny Side Up. Avis de vigilance sécheresse. En Savoie, malgré quelques périodes fraîches et humides notables, l'hiver et le printemps dernier ont été globalement plus chauds que la normale. Bien que les débits des cours d'eau soient actuellement élevés, en raison de la fonte des neiges, les stocks restants diminuent très rapidement et sont eux aussi inférieurs au niveau traditionnellement constaté sur cette saison. Dans ce contexte, la préfète de la Savoie place le département en situation de vigilance sécheresse afin d'assurer un suivi renforcé de la ressource en eau et d'anticiper d'éventuelles tensions cet été.
En dehors du massif, la bande à T-Rex vous fait une proposition sympathique. Ce collectif de vélos acrobatiques fait une tournée d'Annecy à Chambéry.

0: Venez pédaler à leur côté et profitez de leur spectacle improvisé au fil du parcours. Samedi 20 juin, à 14h, ils seront sur la place de l'église à Montmélian. Puis, ils prendront la route vers 15h30 en passant par le plan d'eau de Châles-les-Eaux et arriveront au parvis de la gare de Chambéry vers 19h30. Pour la fête de la musique à Annecy, dimanche 21 juin dès 17h, le Bistrot des Tilleuls propose la grande fête de la musique de la prairie avec une scène extérieure. Et si vous voulez voir les choses en grand, rendez-vous sur le Paquier à partir de 19h pour un événement gratuit. Venez proposer votre musique dans le créneau collaboratif « Votre son, vos chansons ». Pas besoin d'être un expert ou une experte, on vous explique tout. Contactez-nous à l'adresse contact@radioalto.info. 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
0: Bonjour Jean-Claude.
2: Bonjour Catherine.
0: Dis, tu m'avais parlé d'une fameuse chanson, Les Blés d'Or.
2: Oui, c'est vrai qu'on en parle depuis longtemps.
0: Que tu voulais nous faire découvrir.
2: Oui, les Blés d'Or, c'était une chanson ancienne. Et c'était des chanteurs à voix, c'est Armand Mestral qui chantait ça, avec des grosses voix. Donc on va faire le refrain. Hein. Alors, la musique, ça donne ça.

0: D'accord. Ça, c'était l'air du refrain.
1: Voilà.
0: Ou du... C'est
1: on,
0: ça.
1: On fait le refrain. On fait le refrain. Parce qu'il y a plusieurs couplets, comme les chansons dans le
0: alors
1: temps.
0: Alors, ça parle de quoi, en fait, les blés d'or?
1: Les blés d'or, bon, c'est la chanson des blés. Quand il y a du vent, ça fait un petit peu de bruit.
0: D'accord.
1: Et c'est pour écouter ça, la nature, en fait.
0: Ouais. Hein,
1: voilà.
0: Je alors, vois ton couplet. Alors, c'est une...
1: C'est
0: alors,
1: le couplet, refrain, c'est il... ouais, le... Mignonne, quand le soir descendra sur la terre et que le rossignol viendra chanter encore, quand le vent soufflera sur la verte bruyère, nous aurons écouté... Nous irons écouter la chanson des blés d'or. Ouais, voilà.
0: D'accord.
1: Alors, mignonne, ça ne se disait pas en patois. Je n'ai pas trouvé de...
0: D'équivalent.
1: Alors, j'ai mis amour. Amour, c'est bien. Ça passe partout.
0: Ça ne mange pas de pain.
1: Alors, avant, ça chante comme ça. Mignonne, quand le soir descendra sur la terre. C'était comme ça, ils chantaient.
0: Ouais, ouais, des vrais
1: amour, quand l'année déchèdera sur la terre... Et que le rossignol veut...

0: Bah oui, et puis alors je vois le couplet, donc mignonne quand la lune éclaire la plaine, au bruit mystérieux, oui. Lorsque l'étoile du mystère revient sourire aux amoureux.
1: Oui, oui, bah, regarde.
0: As-tu parfois sur la colline, parmi les souffles caressants, entendu la chanson divine que chantent les blés frémissants?
1: Oui, après les couplets, toi, ça s'aggrave un peu avec chaque couplet.
0: Ça s'aggrave. Dans quel sens ça s'aggrave?
1: Ben, dans le sens toujours pareil, quoi.
0: Pour conclure.
1: Ouais.
0: C'est ça.
1: Oui.
0: Bah écoute, en tout cas, la chanson elle est très poétique et jolie.
1: Hein? Ouais, c'est une très belle chanson.
0: D'accord. Et puis, ça me fait penser aussi que tu avais des petites expressions.
1: Oui, dans le temps, on aimait bien, suivant les comportements des gens, on aimait bien leur mettre un adjectif qualificatif. Ou,
0: un petit peu comme donc, les Indiens et
1: oui,
0: les
1: donc,
0: surnoms.
1: Voilà, donc... Alors, bon, on avait des expressions qui un peu qui voulaient imager un peu toutes ces situations.
0: Mm-hmm. Alors, pour les vieux.
1: Mais alors, les vieux, on ne les appelait pas les vieux, on disait le grou. On va aller vers le grou, on va aller voir les vieux.
0: Mais sauf que grou, tu me disais que ça voulait dire.
1: Ça voulait dire gros, parce que c'est vrai que quand on vieillissait. Les femmes, elles prenaient un petit peu de largeur, et les hommes aussi.
0: Oui. Ouais.
1: D'accord. Alors, les vieux, c'était le grou, le grand-père, le grou, et grand-mère, groussa.
0: Mm-hmm.
1: On va faire la groussa. Bon. Et les enfants, le prin, c'était le petit enfant, garçon, le prin. Mm-hmm. La prime, c'était la petite fille. Voilà.
0: D'accord.
1: C'était en préambule. Après, quelqu'un de mal habillé, avec des habits sales ou déchirés, on disait, choïquin, ils t'ont payandru. Parce que des payandres, c'était des vieux habits.
0: Oui.
1: Un payandru, c'est celui qui porte des vieux habits, et des habits déchirés. Ça. Après?
0: Quelqu'un qui a un comportement un peu fou?
1: Ben, celui-là, il y en avait qui étaient comme ça, qui faisaient un peu n'importe quoi, quoi. Alors on dit, choïquin, ils t'ont folorie. Folorie, ça vient de fou.
0: Mm.
1: C'est-à-dire que. Voilà. Alors, des fois, on lui disait. Mais là, toute la folle rote près tout. Est-ce que la folie te prend? Tu vois, là. Bon, voilà.
0: D'accord. Quelqu'un qui tripote ou qui tripatouille sur les papiers.
1: Il y en a qui étaient toujours en train de faire.
0: J'en connais chose, un peu comme ça, non?
1: Tripoter, c'est trépayer. Alors on disait, on était en trépayu.
0: Un trépayu.
1: Trépayu, c'est quelqu'un qui est toujours en train de brasser quelque chose.
0: Après, quelqu'un qui réclame toujours pour obtenir quelque chose.
1: Oui, bon, il y en a qui étaient toujours en train, il manquait toujours quelque chose. C'était roufiané. Roufiané, c'était demander.
0: D'accord.
1: Alors on dit, ton roufianu, chouïquin. Hein. Surtout, c'était qualificatif. Plus des hommes, jusqu'à présent, ce qu'on a fait, que des femmes. Il y en a deux, trois à la fin qu'on lira pour les femmes.
0: D'accord. Un galapia.
1: Galapia, c'est quelqu'un qui n'est pas intéressant. On ne doit pas trop...
0: S'en occuper, quoi.
1: Pas trop, ouais. Alors, on dit, ils t'ont gopian. Gopian.
0: Mm. Voilà. Quelqu'un qui traîne, qui perd du temps.
1: Alors oui, c'est quelqu'un, mais souvent, quand on travaille à deux... pour labourer ou autre, il faut y aller. Les bœufs sont là pour tirer. L'autre, il est là en train de tripoter la charrue ou je ne sais pas quoi. Donc, quelqu'un qui traîne, qui perd du temps, c'est une guenille.
0: D'accord.
1: Guenillée, c'est traîner. Guenillée.
0: Guenillée.
1: Ouais.
0: Quelqu'un de maladroit.
1: Alors, maladroit, ça vient de main. Maladroit, gauche. Hein.
0: C'était à l'époque où les gauchers étaient mal vus, donc on disait.
1: Oui, là, donc, alors ils tournent mangouerne. Mangouerne, ça vient de main, et gouerne, pas à droit.
0: D'accord. Hein?
1: Voilà.
0: Un fêtard.
1: Alors, un fêtard, on disait, c'était souvent faire la fête, on disait la balourie. Une balourie, c'est la fête.
0: D'accord.
1: Et un balourien, c'est un fêtard. Ou un bohémien, quand les bohémiens passaient dans les villages,
0: oui.
1: Ou vendent des trucs, lire les lignes de la main et tout, machin. C'est des balouriens. C'était des bohémiens.
0: Parce qu'ils proposaient de la musique et des spectacles aussi, peut-être.
1: Ils pirataient quand même pas mal aussi. Hein. Il y a des choses qui disparaissaient. Hein. Pendant qu'il y en a un qui discutait avec l'autre, il y a les autres.
0: Mais c'est quoi le lien avec fêtard, du coup?
1: Qui fait la fête. La balouille, c'est la fête.
0: Oui, mais du coup, pourquoi bohémien s'est associé à ça?
1: Eh bien, parce que les bohémiens, c'est eux qui faisaient les animations dans les vols, les fêtes. Voilà.
0: Oui, voilà.
1: Okay. C'était des...
0: Le côté musique.
1: Ouais, bohémien, c'est des gitans.
0: Des ferrailleurs et des récupérateurs.
1: Alors, les ferrailleurs, on appelait ça la ferraille, c'est des riblons. Les riblons, on dit, c'est riblon. Après, par extension, une vieille bagnole, on dit, c'est un vieux riblon.
0: Oui.
1: Une bagnole. Quelqu'un qui est toujours en train de... J'avais un beau-frère qui était comme ça. Il marchait partout, il était toujours là, il trouvait toujours des choses par terre. Toujours, quand il marchait, un riblonnier. D'accord. C'est-à-dire que riblonnier, c'est qui récupère des riblons. Quoi.
0: Quelqu'un qui fait des manières. Ça me fait penser à Fais pas de gogne.
1: Et voilà.
0: Petit jingle qu'on avait enregistré.
1: Oui. Alors... les gognes, c'est des manières. Hein. Alors, fort de gogne, fait de manière. Donc voilà. Alors, on appelle ça un gogneux. Un gogneux, c'est-à-dire qu'il est toujours en train de faire des manières. Quoi. Je ne dirais pas tortiller de machin, donc voilà. D'accord. Je ne dirais pas.
0: Non, tu ne diras pas. Voilà. Et puis, je pense qu'on va, en garder pour une prochaine.
1: D'accord.
0: Prochaine édition.
1: Oui.
0: Et puis comme ça, on a déjà enrichi notre vocabulaire.
1: D'accord.
0: Bon, Jean-Claude. Jean-Claude le Trépoyu. À bientôt.
1: À bientôt, Catherine. Toi aussi, tu trépoyes pas mal ton instrument, là, avec le micro, là, ça a pas mal. Hein.
0: D'accord. Chacun se trépaye.
1: À bientôt.
0: À bientôt. Ouais.
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1: Bonjour à toutes et tous, bienvenue dans l'agenda de Radio Alto. Les bons plans des Bauges, c'est parti. Vendredi 19 juin, c'est le premier petit marché des producteurs bio de l'été au Châtelard sur la place René Cassin à partir de 17h. À 18h30, l'orchestre Baroque & Roll mettra l'ambiance sur la terrasse de la ruche. Et tout au long du marché, vous pourrez aussi retrouver un stand de l'association Les Voix d'ici qui recueille des idées, anecdotes et témoignages d'habitants pour réaliser l'audioguide des habitants du Châtelard. Pour en savoir plus sur ce projet, écoutez l'émission Altosphère qui lui est consacrée. Dès 18h, dans le cadre des Hors les murs du pôle d'Albi, participez à l'événement Ce que nous dit l'eau, qui s'articule autour de récits, balades et rites culinaires. Après 2 ans d'enquête autour du Chéran, Floriane Faccini nous invite à vivre un rituel d'attachement à la rivière, une expérience immersive et participative au bord de l'eau. Contactez le pôle d'Albi pour plus d'informations sur les inscriptions et modalités de participation, car c'est notamment réservé aux plus de 14 ans. À 19h, Sainte-Reine fera sa fête de la musique sur la place de l'église, avec une scène ouverte et une buvette. Concert du vendredi à la Brasserie du Merle à Puygros avec les Combines Les Ruines, des chansons anarcha-féministes. Les frigos connectés et volets intelligents ne vous donnent plus de bonheur ? Combines Les Ruines taquine les agences immobilières.

jours, la projection sera précédée d'un apéro casse-croûte à la ruche à partir de 19h. Séance au chapeau et sans réservation. Et n'oubliez pas qu'à la lanterne qui rugit, il y a toujours une mise en avant d'ouvrages en lien avec les films. À 20h30, projection du film Vivaldi et moi en version originale par le Cinébus de Cusy. Samedi 20 juillet, de 9h30 à midi, mène ton inventaire dans le cadre des rancards du parc. Participez à une chasse au trésor naturel dans les prairies sèches de Routen. Avec un guide d'Esprit Montagne, venez observer, identifier et recenser la faune et la flore locale. C'est à partir de 8 ans, avec réservation sur le site du Parc des Bauges. De 10h à 18h, c'est le Fecla Bike Test. Venez essayer des vélos, VTT, vélo de route et gravel bike sur des parcours adaptés. À 18h, il y aura un concert au coin de la rue. Dès 16h, c'est la fête de la musique au café du Petit Poney à Saint-Jean-d'Arvais. Dans un premier temps, la scène sera ouverte aux musiciens, puis vers 18h30, une programmation prendra place. La soirée se terminera par les feux de la Saint-Jean à la salle des fêtes. Boissons et petites restaurations sur place. À 17h, deuxième représentation du Hors les murs du pôle d'Albi, ce que nous dit l'eau, autour du Chéran. Balades, récits, interventions d'acteurs locaux, rites culinaires et dîners partagés. C'est à partir de 14 ans. Contactez le pôle d'Albi pour plus d'informations sur les inscriptions. À 18h, l'ensemble polyphonique des Bauges fera sa deuxième représentation de la comédie musicale La Mélodie du Bonheur, cette fois-ci à la salle des fêtes du Châtelard. Et puis, c'est la fête de la musique pour beaucoup. À 18h, à École en Bauges, le Café de Bellevaux présente BJ and Smudge Stick. À 20h, il y aura un concert en plein air, Rock and Pop Thérapie, au Croénan à Aillon-le-Jeune. Et à partir de 20h jusqu'à 1h du matin, c'est un DJ set au restaurant du Plan d'eau de l'Echerenne. Dimanche 21 juin, c'est le vide-grenier de l'association des parents d'élèves de l'Echerenne au Plan d'eau toute la journée. Snack et buvette sur place. C'est aussi le dimanche au four à Chénal-Effras. Dès 7h30, le bistrot Vapeur vous accueille au four communal pour le café croissant du matin. Puis s'enchaîneront des concerts et spectacles tout au long de la journée. À 18h, soirée-concert au bistrot Vapeur avec T'inquiète la guinguette, suivi d'électro-orgue, on pourra manger sur place. Toute la journée, c'est aussi la fête du Moulin Morand à Harit, avec une visite du moulin et de la scierie, une exposition d'anciens outillages, de l'artisanat local et des produits du terroir, buvette et restauration sur place. De 10h à 18h, c'est la suite du Fecla Bike Test. Il sera possible de faire des randonnées à VTT le dimanche matin. Deux parcours, un de 25 km avec 500 m de dénivelé positif et un autre plus léger de 10 km avec 100 m de dénivelé positif. C'est gratuit, le départ se fait librement depuis la place centrale de la Fecla à partir de 10h. Il faut venir avec son propre VTT et il n'y a pas de ravitaillement. Et la fête de la musique continue. À 18h, concert de Sweet Clem au Café des Bauges à l'Echerenne. À Albi-sur-Chéran, ce sera sur la place du Trophée. À 18h30, concert de l'Harmonie Les Échos du Chéran. Puis à 20h, c'est la chorale La Ritournelle. Et à 21h, Sunnyside Up. Avis de vigilance sécheresse. En Savoie, malgré quelques périodes fraîches et humides notables, l'hiver et le printemps dernier ont été globalement plus chauds que la normale. Bien que les débits des cours d'eau soient actuellement élevés, en raison de la fonte des neiges, les stocks restants diminuent très rapidement et sont eux aussi inférieurs au niveau traditionnellement constaté sur cette saison. Dans ce contexte, la préfète de la Savoie place le département en situation de vigilance sécheresse afin d'assurer un suivi renforcé de la ressource en eau et d'anticiper d'éventuelles tensions cet été. En dehors du massif, la bande à T-Rex vous fait une proposition sympathique. Ce collectif de vélos acrobatiques fait une tournée d'Annecy à Chambéry. Venez pédaler à leur côté et profitez de leur spectacle improvisé au fil du parcours. Samedi 20 juin, à 14h, ils seront sur la place de l'église à Montmélian. Puis, ils prendront la route vers 15h30 en passant par le plan d'eau de Châles-les-Eaux et arriveront au parvis de la gare de Chambéry vers 19h30. Pour la fête de la musique à Annecy, dimanche 21 juin dès 17h, le bistrot des Tilleuls propose la grande fête de la musique de la prairie, avec une scène extérieure. Et si vous voulez voir les choses en grand, rendez-vous sur le Paquier à partir de 19h pour un événement gratuit.

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0: 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La chocolaterie Gaël Jacob de Lécherenne vous accueille du mardi au dimanche de 8h à 19h, sauf en période de vacances scolaires ou de fêtes, où le magasin vous est ouvert 7 jours sur 7. Sur place, profitez des chocolats, glaces, panettone, mais aussi du salon de thé avec pâtisserie et viennoiserie. Vous trouverez toutes les infos sur le site internet chocolateriejacob.com. La fruitière du Cœur des Bauges à Lécherenne est ouverte tous les jours, jours fériés inclus, de 9h à 12h30, puis de 15h à 19h. Toutes sortes de fromages et de produits locaux sont disponibles à la vente en direct. Vous pouvez également commander en ligne pour un retrait en magasin ou vous faire livrer à votre domicile en vous rendant sur le site fromagerie-savoie.com. L'épicerie Croque-Bauge vous propose des produits bio, locaux, un grand espace de vente en vrac et du pain frais. Vous serez accueillis de 9h à 13h et de 15h à 19h. Attention, l'épicerie sera fermée le matin du lundi et du jeudi, ainsi que les dimanches et les jours fériés. Le verger de l'Épine, situé à Harith, vous propose des balades et randonnées avec des ânes pour une demi-journée ou sur plusieurs jours en Bauge. Partez en autonomie pour une balade au bord du Chéran ou des randonnées en alpage avec possibilité de dormir en refuge. Toutes les infos sont à retrouver sur www.vergerdelépine.fr ou leur page Facebook. Le café librairie associatif La Lanterne qui rugit vous accueille place des Cantaloupes à Lécherenne du mardi au samedi de 9h à 19h en continu. Flânez dans cette librairie généraliste qui vous propose un rayon papeterie, carterie, loisirs créatifs et jeux de société. Vous pouvez également passer commande sur le site lalibrairiekirugit.com ou par mail à l'adresse contact@librairiekirugit.com. Sur place, profitez d'un espace café avec boissons et cookies. Fanny Gonnet, coach sportive, vous accompagne via du coaching à distance, du coaching à domicile et également, sur certaines périodes, des cours collectifs donnés à la salle communale de la mairie de Saint-François-de-Sales. Cours et coaching sont accessibles à tous pour vous aider à atteindre vos objectifs. Pour plus d'infos, contactez Fanny par mail à l'adresse fgtrainer@gonnet.coach, Gonnet avec deux N, ou via sa page Instagram Fanny Gonnet Trainer. L'Académie d'Aïkido des Bauges propose tous les mercredis soirs des cours à Bellecombe en Bauges. Cet art martial traditionnel japonais, pratiqué sans compétition, n'est ni un sport de combat, ni du self-défense, mais la voie du guerrier pacifique. Les cours ont lieu le mercredi de 17h15 à 18h15 pour les enfants de 7 à 12 ans et pour les adultes et adolescents de 20h à 21h30, tous niveaux confondus. Possibilité également de découvrir l'Aikishin Taizo, une pratique physique sans partenaire visant à l'harmonie des énergies du corps. Vous pouvez rejoindre les cours tout au long de l'année en vous munissant d'une tenue souple pour essayer. Toutes les infos sont sur la page de l'association sur le site des Amis des Bauges ou sur leur compte Instagram Aikido Bauges. La Mosaïque des Vivants propose tous les mardis soirs des ateliers de danse d'expression corporelle appelés la Biodensa. Basé sur un enchaînement d'exercices que l'on réalise seul, à deux ou en groupe, la biodensa est avant tout une mise en mouvement. Ouverte à toutes et à tous, cette pratique de la danse ne requiert aucune compétence artistique ou physique préalable. Les cours ont lieu le mardi de 19h à 21h à la Motte en Bauges. Retrouvez toutes les informations concernant les inscriptions sur le site de l'association mosaïquedesvivants.fr. 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
2: Bonjour à vous qui nous écoutez, moi c'est Isabelle et aujourd'hui j'ai...
1: Le lundi je peux déposer les lanternes.
3: Ah, le feu c'est chaud.
4: Si tu veux je peux m'en occuper.
5: Merci beaucoup Jean-Marc Rochette d'être venu. Je vous ai rencontré il y a quelques années à Annecy, à l'occasion de la sortie du dernier volume du Transpersonnage, et je suis bien vraiment très content, je peux presque dire un peu honoré de vous revoir maintenant. Éric Vuillard, un auteur que j'aime bien, qui s'occupe beaucoup d'histoire, à qui on posait la question l'autre jour de ce qu'il faisait du passé, a répondu « On écrit toujours au présent, de toute façon ». Et ça m'a semblé être un bon début et la première question que j'ai envie de vous poser, c'est sûrement pas pourquoi écrivez-vous, parce que ça me paraît à peu près aussi vain que la question pourquoi grimpez-vous au sommet des montagnes, mais plutôt comment écrivez-vous, comment êtes-vous venu à l'écriture? Est-ce que ça a été un long cheminement, une illumination, une impérieuse nécessité? Est-ce que c'est... une rivière qui est sortie toute armée comme la fontaine de Vaucluse, ou bien est-ce que ça a été une sorte d'évolution lente, de ruisseau qui a pris de l'importance?
6: Bon, merci d'être si nombreux déjà. Et puis, pour cette histoire d'écriture, ça remonte à loin, parce que bon, moi je suis né en 56. Et donc j'étais en scolarité dans les années 60 et j'étais dyslexique. À l'époque, c'était pas tellement connu comme ça. Simplement, tu passais pour un abruti, quoi. Donc c'est-à-dire qu'à l'école, l'orthographe était extrêmement importante et c'était catastrophique. Donc dans ma tête, je me suis dit l'écriture, c'est pas du tout pour moi. Ceci dit, j'ai quand même continué jusqu'au bac. Je sais pas comment je me suis démerdé, mais je me suis mis à faire beaucoup de sport et beaucoup de dessins. Voilà. Souvent, j'ai pas mal de dyslexiques à mon époque, ils finissaient sport un peu comme ça. Voilà.
5: D'accord.
6: Ça, c'est déjà pour vous dire. Au départ, c'était pas gagné. Et puis, j'ai fait de la BD. Et puis, comment ça a commencé? J'avais déjà écrit quelques petits textes comme ça, puis je trouvais que ça sortait assez facilement, mais c'était épisodique. Et puis en 2020, il y a eu une exposition qui était prévue dans un musée sur les animaux, et donc j'ai commencé à dessiner des animaux, et avec Christine on s'est dit tiens, il faudrait faire un livre. Et donc j'ai dit, je vais faire une bestiaire des Alpes, et je me suis dit, c'est un peu dommage qu'il n'y ait que des dessins, donc j'ai commencé à écrire des histoires sur le chouka, l'aigle, etc., etc. Et à ma grande surprise, j'écrivais très vite, et les nouvelles sortaient comme ça. Bon, donc c'est le début de ça, c'est des petites nouvelles sur les animaux que j'ai adoré écrire, et le bouquin d'ailleurs a eu un succès, les gens, ça les a intéressés. Alors, il y a plein de gens qui regardaient que mes dessins, qui lisaient pas le texte. Parce que comme je suis dessinateur, ils devaient se dire c'est juste du gris. Mais il y en a d'autres qui ont lu et donc ça m'a donné un peu comme ça. Et puis l'écriture vraiment a commencé avec Au cœur de l'hiver. Donc c'est l'histoire de Christine et de moi. On a passé 4 hivers enfermés enfermés. Je sais pas qui était enfermé d'ailleurs, parce que c'était à l'époque du Covid. Donc tout le monde était enfermé. Peut-être c'est nous qui sont les moins enfermés finalement. Et donc j'ai écrit ce livre, alors qu'il est déjà plus étoffé. Et là, pareil, très curieusement. J'écrivais facilement, ce qu'on appelle écrire, c'est-à-dire tu écris le matin, puis le soir t'es étonné, t'as écrit 3 pages, quoi. Et puis ça a continué comme ça. Et d'ailleurs, Christine me disait, mais t'inquiète pas, Flaubert, il faisait plein de fautes. Bon, je me conforme pas à Flaubert, mais il paraît qu'il faisait plein de fautes, Flaubert. Et puis voilà, et donc le livre est sorti au cœur de l'hiver, et ça pouvait pas être une bande dessinée, parce que c'est quand même très psychologique, il y avait des grandes descriptions où il se passe rien, parce qu'on était... perdu dans la neige. Et donc, ça pouvait pas être une BD. Et là aussi, le public était adhéré. Et voilà. Et donc, je me suis aperçu que pour moi, c'était pas une torture d'écrire. Mmh. Et c'est plutôt une torture de faire de la BD. En fait. Non, parce que la BD, c'est très besogneux. Par exemple, si vous écrivez Robert monte les escaliers, ouvre sa porte et il tombe sur un cadavre, c'est fait, tout le monde a suivi. Mais par contre, en BD, il va falloir faire Robert qui monte les escaliers, Robert qui ouvre sa porte et Robert qui... Et ça, à chaque fois, vous allez dessiner Robert avec sa tête. Vous voyez ce que je veux dire? Et ça, c'est extrêmement plombant, en fait. Et voilà. Et donc ça, et donc le festin de Pierre. Alors, je suis un peu bavard, mais en fait, le festin de Pierre, j'avais pas du tout l'intention d'écrire quoi que ce soit. Mais il y a Augustin Trapenard qui est passé dans ma vallée, qui m'a posé à un moment la question, c'est quoi votre prochain livre? Et j'avais pas de prochain livre en vue, et j'ai dit, oui, je pense qu'on pourrait faire un livre qui serait une immense description d'un paysage. Comme L'homme qui marche, un peu de Taniguchi, mais écrit, quoi. Que de la description de paysage. Et donc, j'ai commencé comme ça. La première phrase, c'est « Derrière mon jardin commence un chemin infini ». Et j'ai commencé à vouloir écrire ça. Et très rapidement, les histoires sont arrivées.
7: D'accord.
6: Voilà.
7: D'accord. Et pour prendre une métaphore de montagne, pour vous, l'écriture, c'est plutôt encordé, parce que vous aviez fait un livre d'entretien. Vous évoquez souvent Christine Kam, ou bien est-ce que c'est voilà, cordé ou solitaire ou un peu des deux?
6: Non, c'est très très solitaire l'écriture.
7: Ah.
6: Ouais, non, c'est très solitaire. Enfin, il y a Christine. C'est insupportable parce que comme on vit ensemble, si j'ai écrit, je sais pas, 3 paragraphes, je descends sur la scène, je vais te dire ça, tu vois. Et, bon, c'est pas si solitaire que ça, quoi. Mais
7: voilà.
6: Mais je fais participer, en fait. Et, ouais. Et mais par contre, c'est quand même très solide. C'est on est seul en face de la page, quoi. Et voilà, enfin, j'adore ça, moi. J'ai pas du tout de. J'adore.
7: En fait, vous aimez bien les pages blanches, que ce soit des toiles ou des pages.
6: Oui, non,
7: de graphie.
6: J'aime bien. Enfin, après, écrire, c'est les sujets, des fois, qui peuvent être douloureux quand on écrit. Mais l'écriture en tant que telle, c'est quelque chose qui me. La succession des phrases, les images qui naissent. Oui, je trouve que c'est un. J'adore ça, oui.
7: Mais on verra encore des toiles de vous.
6: Ah oui, non, mais je
7: moi, ça me manquerait.
6: Oui, non, mais je fais des aquarelles, j'adore ça. En fait, c'est la BD qui risque de pâtir un peu de tout ça, parce que j'adore sculpter des animaux, par exemple, j'adore peindre et j'adore écrire. Et ça, c'est les trois passions, quoi, en fait.
7: Ah, donc le point de départ de cette rencontre, c'était la sortie de ce livre. Je ne l'ai pas dit tout à l'heure, pardonnez-moi. C'est le dernier ouvrage paru, donc le troisième.
6: Ah, en écrit, non, écrit.
7: En écrit, oui.
6: On peut dire que c'est le troisième. C'est avec ça, le Bestiaire des Alpes, c'est le troisième.
7: C'est ça. Et en fait, pour ceux qui ne l'ont pas lu, chance à eux, ils ont tout à découvrir. C'est un recueil. Et j'avais envie de vous poser la question, parce que j'entends presque recueil au deux sens du terme. C'est-à-dire, c'est un rassemblement de textes, mais il y a une dimension presque un peu recueillie aussi. Recueil de souvenirs, méditation, ce sont 7 textes de longueur extrêmement inégale. Voilà, j'en dirai pas beaucoup plus. Il y en a un qui fait la moitié de l'ouvrage et les autres, parfois, ne font qu'une page ou quelques pages. Et j'avais envie de vous demander un peu si ce caractère... Alors, je ne vais pas dire fragmentaire, c'est de la contiguïté entre les textes ou de la continuité. Comment ça s'est... Vous les avez retrouvés déjà un petit peu près Voilà, j'avais envie de vous...
6: Ce qui s'est passé, comme je vous disais tout à l'heure, le premier chapitre raconte à peu près tout. C'est-à-dire que le premier chapitre, c'est moi qui sors de chez moi et qui décide d'aller me balader, voilà, sur la rive gauche du Vénéon. Donc, au début, c'est une description, c'est bien ce que je voulais faire au départ. Et rapidement, je tombe sur la destruction du village de la Bérarde, qui est juste en dessous de chez moi. Et donc, à ce moment-là, d'une manière, c'est libéré des fantômes, en fait, les fantômes, parce qu'il y avait une, pour ceux qui connaissaient, il y avait une chapelle qui a été complètement détruite. Et dans cette chapelle, au mur, il y avait des plaques qui parlaient des morts en montagne. Et donc, je pars là-dessus. Et après, je continue ma marche pour aller au Carlet. Et là, d'un seul coup, je me retrouve avec ma mère quand j'ai 10 ans. Et d'un seul coup, le temps se met à diffracter d'un seul coup. C'est-à-dire que là, je suis à la Bérarde maintenant. Et puis, tout de suite après, je me retrouve à marcher avec ma mère, en disant, dans les années début 70. Et puis après, j'arrive au Carlet. Et au Carlet, ce qui me déclenche, c'est qu'il y a des pins qui ont à peu près 600 ans, qui sont toujours là. Et d'un seul coup, je me dis, oui, mais là, il y a eu des gens qui vivaient. Et donc, je raconte l'histoire d'une famille de paysans de montagne qui ont 3 enfants. Alors, je ne vais pas vous dire ce qui leur arrive, parce que c'est... Mais, et après, je retourne... Bref. Et donc, dans ce premier chapitre, c'est cette histoire de présent, en fait. Parce que beaucoup de gens pensent que la seule réalité qui existe, c'est le présent. C'est-à-dire... J'ai l'impression que la réalité, c'est maintenant et pas quand ils sont rentrés dans la pièce. Pourtant, si on y réfléchit bien, quand vous êtes rentrés dans la pièce, c'était tout aussi réel que maintenant. Et donc, cette idée que le temps, comme ça, est quand même une espèce de matière assez, assez flexible, ça a fait ce livre, en fait. On peut passer de... Ça, c'est aussi, comme on écrit au présent. Dans ce premier chapitre, c'est ça. Et après, je l'ai décliné sur tout le livre, en fait. Voilà. C'est un travail un peu sur sur le temps et sur la précarité. Parce qu'en fait, le fait de voir la Bérarde détruite, ça m'a amené à d'autres destructions et à la destruction probable sans apocalypse. Enfin, on n'est pas fait pour rester éternellement sur cette terre. Donc, il y a bien un moment... Voilà, ça, c'est un peu tout ça.
7: Oui, oui. Ce qui emboîte des temporalités très différentes. Enfin, là encore, je ne veux pas du tout divulgâcher le livre, mais il se situe parfois dans des temporalités qui seraient plutôt de la géologie, d'autres fois le temps des saisons. Et puis, il y a aussi le temps de l'histoire. Et puis, il y a parfois aussi le temps biographique, c'est-à-dire le vôtre.
6: Voilà.
7: Et ben, je découvre à quel point il y a une continuité. Et d'ailleurs, vous employez le terme chapitre.
6: Oui, oui, chapitre, je voulais pas...
7: Ce qui serait pas spontané quand on lit le livre.
6: Des nouvelles, si vous prenez Maupassant, les nouvelles, elles sont évidemment, c'est des nouvelles. Tandis que là, il y a une espèce de continuité, parce que c'est le même lieu.
7: Oui.
6: C'est-à-dire, cette vallée, c'est toujours un peu... vision que j'ai du temps, etc. Et on a travaillé aussi la succession des chapitres. Par exemple, je voulais que le chapitre de l'incendie soit le moment où le lecteur... alors là, pour le coup, est projeté dans le passé et c'est fini. En fait... le temps présent où je il n'existe plus et après il y a la grande nouvelle de Grenoble et puis voilà.
7: Alors la grande nouvelle de Grenoble, c'est elle fait allusion à un épisode tout à fait réel, hein, de l'histoire grenobloise au XIIIe siècle, une crue catastrophique du Drac qui est tellement forte qu'elle fait couler l'Isère à l'envers pendant un moment, bref. Et il y a une dimension presque biblique à ce récit, parce que c'est quand même l'écroulement d'une ville dont on a vu à quel point elle était le lieu de tous les maux, presque.
6: Ah oui, hein, oui, oui.
7: Alors,
6: oui,
7: oui. Vous sauvez rien des villes.
6: Non, mais... je sais plus comment ça m'est arrivé, cette histoire de Grenoble. Parce que moi-même, j'ai été surpris. C'est-à-dire que quand j'ai appris que je connaissais pas, je suis grenoblois, je me suis dit, mais Grenoble a été détruit en 1219. Il y avait, en fait, Grenoble, c'était une ville qui était une petite ville et qui était enserrée dans des anciens remparts romains. Et c'était pas de bol pour eux. Ce jour-là, c'était la foire de la Sainte-Croix. C'est-à-dire que c'était la plus grande foire de l'époque. la région en tout cas, et il y avait des Italiens, des Savoyards, tout le monde est venu. Et au Moyen-Âge, c'est vrai qu'il y avait un côté un peu... Il y avait les foires, c'était vraiment des foires, quoi. Rabelais, quoi. Donc il y a eu toute une scène, effectivement. C'est une espèce de, ouais, c'est la foire,
7: ouais,
6: quoi.
7: C'est la limite de la débauche.
6: Et... Ouais, non, pas la limite carrément.
7: Même au-delà.
6: Non. Et donc il y a une espèce de, là arrive l'apocalypse, quoi.
7: C'est ça.
6: Et alors, l'intérêt, c'était de l'écriture. Par exemple, c'est typiquement, on m'a dit, ouais, mais ça ferait une super BD. Je lui dis, non, ça, c'est indessinable. C'est-à-dire, la destruction de Grenoble, 5000 morts, c'est indessinable. Et d'autant plus que parce qu'à l'époque, il y avait plein de choses qui se passaient. Et juste avant, il y a eu la destruction de Constantinople. Ce qui fait que je raconte aussi la destruction. Alors là, la destruction de Constantinople, je le savais pas. Non plus, parce que quand on écrit, en fait, on découvre, on dit, ah oui, disons. Et par contre, ce que je savais un peu, il s'était passé quelque chose, parce que je connais des amis, une amie surtout, qui était orthodoxe, c'est-à-dire russe, et en fait, ils s'en souviennent beaucoup.
7: Ah oui. Alors, c'est destruction de Constantinople, elle a été plusieurs fois détruite. Là, c'est la destruction par les croisés.
6: Par les catholiques, en fait.
7: C'est ça, voilà. Par les croisés d'Occident.
6: D'Occident. Ah, oui. Donc, en fait, c'est les croisés et surtout les Vénitiens qui attaquent pour X raisons et qui détruisent entièrement cette ville et qui tuent les femmes. Enfin, bref, c'est horrible.
7: La croisade avait bon dos.
6: C'était
7: un pillage organisé.
6: Et donc, cette histoire de Grenoble m'a amené, comme ça, en tirant sur les ficelles, à parler de ça. Et à parler d'autres choses aussi, par exemple, cette époque-là, l'Isère, mais la Savoie, c'est pas française, c'était le Saint-Empire germanique. Et donc il y avait énormément de conflits entre le pape et l'empereur. Et on retrouve ces conflits entre le dauphin et l'évêque. Qui a le pouvoir à Grenoble? C'était une question. Est-ce que c'était Dieu ou est-ce que c'était le glaive, en fait? Et voilà. Et donc ça m'a permis de bien me régaler au niveau de la comment le lecteur faire mordre à l'hameçon cette histoire de pouvoir etc.
7: Et alors j'ai eu l'impression que dans cette longue nouvelle où vous arrivez à quelque chose que j'avais encore pas rencontré même dans le livre avant ou presque pas, c'est l'invention de personnages. C'est-à-dire que là, ils sont incarnés, on les suit. Et alors, ce sont des gens qui cheminent. Ça, je pense que pour vous, c'est un thème assez important. Hein, cette errance ou errance organisée, ça dépend. Que ça soit des marchands, des mercenaires, voilà. Mais c'est assez nouveau pour vous d'inventer des personnages ou alors.
6: Ah bah, j'ai été surpris d'y arriver. Ah non, là aussi, je m'y attendais pas parce qu'en fait. Au départ, d'abord, j'étais terrorisé par cette histoire de Grenoble, parce que là, il fallait faire une structure qui soit solide. Donc, il a fallu faire un plan. J'avais pas trouvé, voilà. Et puis, les personnages ça arrive toujours d'eux-mêmes. C'est-à-dire que je me suis dit, il y a une foire, et donc, s'il y a une foire, il y a des marchands, et s'il y a des marchands, ça serait bien qu'ils viennent d'Italie, parce que moi, ce qui m'intéressait, c'est qu'ils passaient le col du Lautaret, donc ils passaient dans mon coin. Et puis, rapidement, je me suis aperçu qu'à l'époque, si tu te promenais comme ça, en tant que marchand, avec des mules, avec, je sais pas, l'équivalent de 500 ou 600 000 euros.
7: C'est ça.
6: De tentures, de d'épices, etc. Et donc il fallait qu'il ait une protection. Et donc évidemment je me suis dit tiens un mercenaire c'est pas mal. Et le mercenaire qui c'est un mercenaire, etc. D'où il vient et finalement il devient actif. Et puis comme il est un peu rat mon marchand, au lieu de prendre deux ou trois mercenaires, il en prend qu'un. Donc après, il se dit, putain, j'en ai pris qu'un. Ça va peut-être pas suffire. Mais etc. Donc après, tu commences à... En fait, tu t'amuses, en fait, dans l'histoire, quoi. Façon de parler.
7: Et dans cette apocalypse, dont on vous connaît assez amateur, parce que le transpersonnage, c'était post-apocalypse. Alors, je ne sais pas s'il faut que j'éclaire la référence. Transpersonnage, ça a été un peu le grand œuvre, en tout cas celui qui a eu la plus grande notoriété, adapté au cinéma, etc. Et dans cette ambiance apocalyptique, il y a quand même à la fin une lueur d'espoir. Ils achèteront une ferme entre les coteaux et les collines, et les jours de beau temps au loin, ils pourront voir la blancheur des Alpes. Ils y feront pousser la vigne. C'est une allusion à l'enfance, à Condrieu.
6: Exactement.
7: J'imagine un peu.
6: Mais surtout, quand tu écris, tu es un démiurge.
7: Ah oui.
6: Et donc, en fait, c'est un mercenaire qui a plus d'oreilles, qui a eu une enfance abominable, mais qui est un bon gars. Et il est même un peu... Bon, bref. Et puis, avec lui, il a deux prostituées. Une prostituée, parce qu'à l'époque, il y avait énormément de prostitution au Moyen-Âge. C'est-à-dire qu'en gros, une femme qui perdait son mari, elle n'avait pas beaucoup de place, etc. Donc cette femme, j'aime beaucoup aussi, le personnage, et une jeune femme qui a une vie encore... Et donc, je ne voulais pas du tout que ça se termine mal pour elle, pour eux. Et donc je leur ai offert un beau terrain avec une belle vue sur les Alpes et de la vigne.
7: Ouais.
6: J'ai pas précisé qu'ils avaient une source, des coques et tout ça, mais
7: j'aurais pu
6: vraiment leur.
7: Il y a un Éden en gestation là. C'est touchant parce que ça vient à la suite
6: d'horreur.
7: D'horreur absolue.
6: Ouais.

0: Alors, vous n'êtes pas toujours aussi, aussi optimiste, si je puis dire, parce que la toute dernière nouvelle qui se place dans un futur...
1: 300 000 ans.
0: On aurait tendance à espérer lointain, mais qui ne le sera pas forcément. Je lis juste la dernière phrase. Caché dans les nuages de son regard perçant, un aigle à tête noire observe la scène.
1: C'est toujours...
0: La précarité dont vous parliez
1: ça termine toujours très très mal, cette histoire. Ouais. Mais même pour mes trois.
0: Oui.
1: Parce qu'ils ont des vignes et tout, mais ils vont vieillir, et puis ça, c'est bon.
0: Voilà. Ouais. Mais les vignes seront peut-être.
1: Ouais.
0: Alors, un autre point qui me semble vraiment central dans toutes vos réflexions, parce que certains textes, moins que dans le précédent, la chaire du monde, certains textes prennent un peu l'allure d'une méditation aussi sur le temps et surtout sur la crainte d'une extinction, d'effondrement. On a l'impression que les chutes de pierres, de neige, les ruptures de barrages prennent une dimension symbolique, enfin pas seulement symbolique, mais aussi symbolique qui a un fil conducteur chez vous. Enfin, vous conjurez un peu une.
1: C'est simplement que c'est une évidence.
0: Oui.
1: Je vous dis, ça va mal se terminer pour vous et moi.
0: Ça se terminera
1: mal. À moins qu'on se transforme en elfe immortel, mais c'est pas parti pour. Donc, il y a quand même toujours ce retour à la lourdeur de la matière, quoi. Mmh.
0: Dans quelque chose d'un peu cyclique, parce que la toute dernière nouvelle, elle évoque une future prochaine glaciation. Ce qui plausible d'ailleurs à l'échelle géologique.
1: Ça vient parce que on parle de réchauffement, etc. Ouais. Et donc je me suis un peu renseigné là-dessus. Mmh. Je voulais savoir comment ça allait se terminer. Est-ce que c'était un réchauffement ou est-ce que c'était... il s'avère que il y a 10 000 ans, puisque c'était la dernière glaciation, il y avait 800 mètres de glace en dessous de Grenoble. C'est-à-dire qu'en fait, Grenoble, il y avait 1 km de glace, pratiquement, et on voyait juste le haut
0: les petits sommets.
1: Et sur ma vallée, il y avait 1700, exactement, 1700 mètres. Donc je me suis dit, oui, il y a forte chance que ça revienne, ça. Et donc, dans mon histoire, il n'y a plus d'humains. C'est fini, ça. D'ailleurs, j'aime bien la phrase, je dis que ça, il laisse aucun souvenir. Je dis, les dinosaures ont au moins laissé les oiseaux, les humains, il ne reste rien du tout. Un vague souvenir, quelques fantômes qui dansent dans le vent, et c'est tout. Et ça, ça m'amuse quand je dis comme ça. Et par contre, il reste une petite renarde qui est enceinte et qui cherche un endroit pour mettre bas. Et je trouvais que c'était élégant, cette renarde blanche dans le blanc qui veut sauver ses petits.
0: C'est-à-dire qu'en plus, vous rendez ça d'autant plus plausible que vous décrivez une scène qu'on pourrait observer, je sais pas quoi, dans l'Arctique, là où il reste quand même un peu d'Inland 6.
1: C'est ça.
0: C'est plausible.
1: Ouais, c'est plausible.
0: Ça nous parle. Hein.
1: Et alors, pour être tout à fait franc avec vous, c'est que la scène où elle... Parce que comme ça, vous n'aurez pas acheté le bouquin, je vais tout vous raconter.
0: Si. On est loin d'avoir tout dit.
1: C'est les 20 balles quand même, c'est... Elle tombe dans une crevasse parce qu'elle veut, il faut qu'elle sorte du glacier parce que le glacier d'abord, elle est repérable par l'aigle à la tête noire là, et puis elle sait très bien que si elle fait ses petits au milieu du glacier, elle cherche en fait de la terre et elle cherche des mulots, parce que sachant que le mulot c'est vraiment la protéine, voilà. Et donc elle cherche et elle tombe dans une crevasse. Et là, j'ai repris pratiquement l'histoire du... Je ne sais plus comment il s'appelle, ce bouquin. Comment ? Voilà, exactement.
0: Ah, oui.
1: C'est lui. C'est lui en renarde. Exactement. Okay. Bah, si vous avez lu, vous verrez, c'est exactement l'histoire de l'alpiniste.
0: Je n'avais pas du tout fait le
1: rapport. C'est-à-dire que... Okay. Et donc, c'est... Après, en fait, ce que j'aime dans ces histoires, c'est quand... Enfin, moi, mon style, c'est que quand j'ai dit une phrase et que c'était suffisant, je pense que le lecteur avait compris, avait visualisé, je rajoute pas. Ça doit venir de la bande dessinée, en fait. C'est ce côté un peu... j'aime pas faire trop de descriptions qui comme ça pour engraisser le texte, quoi.
0: Ce qui donne d'ailleurs beaucoup de fluidité. Enfin, j'allais dire c'est facile à lire, mais ça pourrait sembler péjoratif, mais pas du tout. Au contraire, s'il y a vraiment j'ai ressenti beaucoup de familiarité, en fait, peut-être parce qu'on vit à la montagne et que
1: le facile à lire, c'est d'abord. Quand, moi, je suis un grand admirateur de Maupassant, par exemple, Boule de Suif, c'est...

0: Mais c'est un peu à ça que je pensais tout à l'heure quand je parlais d'incarnation progressive, de la fabrication de personnages. Je pense à ces personnages qui sont sans doute très proches de gens que vous connaissez, mais qui ne sont pas encore tout à fait des personnages de fiction dans un autre temps. C'est les jeunes cantonniers. Les j'ai trouvé que ça nous emmenait vraiment vers des characters, comme on dit en anglais. Quoi. Il y a vraiment la fabrique d'un personnage, mais à partir d'une expérience qu'on pourrait faire.
1: Mais ils existent, c'est eux. Ça. Ah oui, non, mais David, je l'ai vu hier. D'ailleurs, il faisait le chemin. Je lui dis, t'as lu le bouquin? Il fait, non, j'ai pas lu, mais par contre, il y a une libraire qui lui a dit, tiens, tu devrais lire le bouquin. Il avait lu la page où ça parlait de lui. C'est tout. Mais il m'a dit, ouais, c'est bien. Je lui dis, ouais, tu vois, c'est... Et il va le lire. Il va le lire. Mais par contre, Hervé, lui, il a... Hervé, c'est le Rasta, là.
0: Il l'a lu,
1: lui.
0: Ouais. Ah, pour moi, c'est... si j'ai préféré, ou puis on pourra en reparler, mais c'est celle qui m'a semblé la plus révélatrice de votre twist là, du récit ou de l'entretien vers la fiction.
1: Je pense que Libre, parce que c'est ça, il s'appelle Libre.
0: C'est ça.
1: Je vais continuer à vous raconter l'histoire. C'est en fait, il s'avère qu'on a une brebis dans la vallée qui s'est échappée. Donc les brebis, on les monte et puis à la fin de l'année, on les redescend et souvent ça va mal se passer pour elles. Hein. C'est des vacances, mais bon, la rentrée des classes, elle est rugueuse. Et donc elle s'est barrée. Et donc mon copain Hervé, on l'avait repéré. On s'est dit, elle va pas passer l'hiver parce que l'hiver, il y a des loups, il y a de tout. Et elle a tenu 5 hivers. Et alors, c'était devenu une héroïne. C'était devenu... Et donc, c'est l'histoire de mon copain Hervé, qui est un rasta, et qui... Alors lui, il est inembrigadable. Tu peux pas faire de guerre avec des mecs comme ça. Non, ils iront pas. Ça, c'est... C'est marrant, j'ai trouvé qu'il y avait un parallèle entre les deux, quoi. Et d'ailleurs, je le dis, à un moment, je dis que ça, les soldats dans les camions et les moutons qu'on amène à l'abattoir, c'est à peu près, c'est très similaire quand même. La façon d'être assis, la tête là comme ça.
0: Ce qui se paye d'une fragilité permanente, en fait, ces êtres qui se sont écartés, la vie n'est pas facile.
1: Pour lui, il fait du vélo, c'est ça que vous voulez dire. Il a pas de voiture, rien du tout.
0: Pas seulement, je pense aussi à la brebis. Enfin, on imagine que la traversée des hivers a pas dû être de
1: Alors, elle, au final, elle était maligne. Elle avait trouvé un endroit que je décris assez, un peu bas, qui était... Elle était maligne.
0: Ah oui, maligne, j'en doute pas. Mais
1: Et surtout, à la fin, l'histoire, c'est qu'ils se ressemblaient. Le Rasta avec ses cheveux et ils étaient exactement, quasiment identiques. Quoi. Et voilà.
0: Il y a une autre chose qui m'a amusé, plu aussi, mais ça doit faire partie de votre, de votre être. C'est que le jour où vous décidez de vous installer quelque part, parce que vous êtes quand même pas mal baladé, c'est dans un hôtel, quoi. Alors, ce que je voulais sur quoi j'avais envie de vous entendre un petit peu, c'était sur cette dialectique entre le jardin, qui est vraiment par excellence le lieu de l'enracinement, il faut creuser, il faut aller chercher. Et puis, le mouvement, la précarité, que ce soit les pierres qui tombent, les rivières qui coulent, la vie qui...
1: D'abord, heureux qui comme Ulysse, ça fait un long voyage. Et là, j'ai l'âge où j'arrive au port.
0: C'est ça.
1: Et le lieu, c'est un sujet parce que c'est dangereux. Enfin, le maire m'a dit, ta maison, il y a à peu près toutes les... Problème d'inondation grave, problème de chute de pierre et problème d'avalanche. Là, il y a qu'un floche.
0: C'est là qu'on avait construit un hôtel, quoi.
1: Et c'est là.
0: C'est logique.
1: Oui, mais la femme qui avait construit l'hôtel, sa petite fille m'avait dit,

0: Oui, mais elle l'a dit, de toute façon, c'est là où on faisait la messe, donc on risque rien.
1: Voilà. Voilà.
0: Voilà. Et, voilà. Et ceci dit, c'est un peu vrai, parce que ça fait déjà deux, trois fois où la valange tourne autour. Ça,
1: jusqu'ici, hein. Tout va bien.
0: Jusqu'ici, voilà. Et donc, et quant au jardin, puisque c'est ça le jardin, là, je suis un militant des jardins, moi. Et notamment dans la chair du monde. On aurait dû l'appeler la République des jardins. Ça aurait été plus vendeur, à mon avis. Parce que, et c'est l'idée de. Le jardin, c'est vraiment ma passion maintenant.
2: Je la partage complètement, mais surtout, j'ai toujours l'impression, et je l'ai souvent dit à des gens qui jardinaient pas, mais en fait, quand tu jardines, il te vient des quantités de trucs en tête. C'est fou ce que l'activité très concrète, très physique, laisse de place à la gamberge, toutes sortes de manières.
0: Mais la fameuse histoire culture-nature, quand au début, tu fais un jardin, moi, il était très nature, et petit à petit, tu l'esthétises, moi, le soir, je regarde, je dis, putain, là, je vais faire une ligne de fleurs ici, des patates, tout ça. Non, mais c'est vraiment un plaisir véritable.
2: Parfois, il m'a traversé l'idée que Grenoble, sa foire, avec ce qu'elle avait de beau et de terrifiant, ça avait été votre Berlin à vous. Non. Quand vous étiez à Berlin et que vous peigniez. C'était un peu, c'est une ville un peu à la fois qui pulse beaucoup et qui faisait un peu peur peut-être.
0: Berlin, ouais, c'était une ville assez, ouais, c'est quoi que, non, c'est, mais il y a un peu de ça, oui, vous avez raison. Il y a un peu de ça, mais c'est une ville très très très comme ça, comme que c'est une espèce d'immense foire, ouais. Berlin, quoi.
2: C'est ça.
0: Voilà, c'est ça que vous voyez. Ouais, c'est ça. Ouais. Ouais.
2: Bah oui, parce que ayant lu tout ce que j'avais lu, je me disais, mais cet homme a vécu à Berlin dans les endroits les plus branchés, les plus chauds, quel chemin.
0: Ouais, mais on était en 2009, donc j'avais 53 ans et je me suis dit bon, la vie commence, ça fait 53 ans, je vais aller à Berlin, quoi. Et je suis parti, j'ai tout abandonné à Paris et je suis parti à Berlin et c'est vrai que c'est là où j'ai commencé à peindre.
2: C'est ce qui me semblait.
0: Après j'ai réfléchi, mais en fait je suis allé dans la ville, dans le pays où je suis né, puisque je suis né à Berlin. Et surtout ça, j'ai appris une langue à 53 ans. Et quand tu apprends une langue, bizarrement c'est comme une naissance. T'arrives au début, c'est pas papa, maman, mais c'est pain et. Et je sais bien. Et donc au départ, t'es quand même sur un truc très très basique. Et donc j'allais dans des cours où on apprenait l'allemand, j'étais avec des réfugiés. Réfugiés palestiniens, beaucoup. Je repartais à zéro, quoi. C'était. Et ça, je pense que ça m'a fait un bien fou. Quoi.
2: Ouais. Et il y a vraiment une cyclicité, hein, je trouve.
0: Non, mais là, c'est fini maintenant.
2: Ouais, ah bon.
0: Non, mais là, la cyclicité, c'est d'écrire d'écrire, qui est nouveau, quoi, pour moi, quoi.
2: Ouais. Bah, écoutez, merci, merci à Jean-Marc, et on espère bien la suite à plein de prochains épisodes.
3: Alors, un petit retour sur la soirée avec notre auteur Rochette qu'on a reçu hier soir. On a passé un très très très bon moment. Tout le monde était heureux et la réflexion de ce matin là au café, c'était que c'est vraiment pour ça qu'on a monté ce projet. C'est pour cette ambiance, ce moment de partage et de convivialité, cet échange autour de la littérature et de l'art. Donc voilà, très très chouette moment. On vous invite à la partager, cette émission. Merci.
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Citroën C5, c'est la représentation de mon père. Pour moi, c'est plus qu'une simple voiture.

Dans la rue, je monte sur les Citroën C5 et je me filme avec une immense fierté sur le capot. Je mets le texte de théâtre que je dois apprendre sur la C5. Comme ça, j'ai l'impression que c'est mon père qui tient le texte dans la main et qu'il est fier de moi parce que je monte sur scène. La C5, ça me rappelle quand mon père allait me chercher à la maternelle quand j'étais petit, avec la toute première C5. La C5 phase 2, c'est quand j'étais en primaire. À la fin de mon année au collège, j'étais la toute dernière C5.

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0: Tu sais ce que c'est? C'est l'humanité qui ressort, man. L'humanité.
1: Ce qui nous tient et ce qui doit nous tenir avant tout, c'est l'amour. C'est la chose la plus importante au monde.
0: La rage, elle vient de l'amour, frère. Parce que sans amour, il n'y a pas la rage.
1: On se bat parce qu'on aime les gens et parce qu'on aime notre terre.
2: On a énormément de choses en nous, on a une force.
0: Et c'est comme ça qu'on pourra. Pour que l'humanité, elle reprenne le dessus.

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1: Eh bien, bonjour à tous. Nous sommes des étudiants de l'ANSEIS, c'est une école de formation de travailleurs sociaux. Et pour aujourd'hui, nous avons le plaisir de vous présenter une émission en rapport avec la gestion des émotions. Et pour cela, nous sommes accompagnés d'une superbe équipe.
2: Déborah.
3: Lazarine.
4: Léane.
5: Denis.
6: Johanna.
7: Flora.
8: Juliette.
9: Sarah.
1: Et toute l'équipe de derrière dans la régie.
10: Clément.
11: Hillel.
12: Et Tom.
1: Merci beaucoup. Donc, je tiens à préciser que pour beaucoup, c'est la première expérience. Donc, nous sommes tous dans l'émotion. C'est le cas de le dire. Mais tout d'abord, nous allons commencer avec Denis. Dis-moi, tu n'avais pas quelque chose à nous présenter, Denis ?
5: Si, tout à fait. Je vais commencer par vous présenter mon édito. Donc, l'édito que je voulais vous présenter aujourd'hui, c'était sur la place des émotions dans la société. Parce que pour moi, les émotions, c'est une force, mais c'est aussi un grand danger individuel et collectif. J'aime bien les métaphores, donc allons-y. Les émotions, c'est un peu comme la marée. Nous ne pouvons pas les emprisonner au risque de subir un grand raz-de-marée destructeur. Nous ne pouvons pas non plus leur laisser libre cours au risque de détruire tout ce qu'il y a autour de nous. Comme les meuniers, par contre, ont appris à utiliser le vent pour faire tourner leur moulin, nous pouvons utiliser nos émotions pour nous donner la force d'avancer dans la vie. Mais si nous voulons les utiliser quand le vent est trop fort, c'est tout l'édifice qui risque de se briser. Vous l'aurez compris, pour moi, les émotions, c'est à double tranchant. Quand elles débordent et nous submergent, elles affectent notre capacité à raisonner. Et ça, si l'on n'en a pas conscience, ça peut avoir de graves conséquences. Alors entendons-nous bien, ce n'est pas parce que je vais réagir de manière impulsive à la maison que tout le monde va s'arrêter de tourner, dans les limites de la loi, bien sûr. Mais dans d'autres situations, ce n'est pas la même.
1: Je ne comprends pas où est-ce que tu veux en venir, Denis.
5: Dans les missions du service public, par exemple. Mettons que des soignants puissent choisir de ne pas soigner une personne pour telle ou telle raison. Cela pourrait sûrement avoir de gros impacts sur la santé publique, ou même une hausse des crimes ou des délits violents. Que se passerait-il si des professionnels de l'éducation pouvaient choisir pour quel enfant ou quel adolescent ils portent de l'attention et pour les autres, tant pis. Ai-je besoin de développer ce qui peut se passer quand l'émotion s'empare des forces de l'ordre ? Et n'oublions pas la justice. Si un juge, un procureur statuait en fonction des émotions que lui provoquent les personnes qu'il a en face de lui, alors une décision serait peut-être, certes, plus personnalisé, mais ce serait surtout la porte ouverte à toute forme de subjectivité. Et de là, à l'injustice. Et à la fin du pilier de notre nation, qui est l'égalité pour notre République. Dans ce sujet-là, je me demande, comment sont accompagnés nos professionnels sur le sujet ? Et allons même encore plus haut, les députés, les sénateurs, les ministres. Bon, pour ma part, je trouve qu'une société qui est régie par les émotions, c'est une société qui est insécurisante. Même les fondamentaux de notre société peuvent être mis à mal par la moindre vague émotionnelle. Et qu'au final, c'est un sujet extrêmement sérieux qui mérite une attention particulière. Peut-être que pour étayer cette question, nous allons passer à l'interview. Et pour cela, je vais passer la main à Déborah, Léane et Lazarine.
2: Merci Denis. Et oui, nous avons une invitée aujourd'hui pour venir parler des émotions avec nous. Donc Sylvie Cailloluc, psychothérapeute. Bonjour Sylvie. Est-ce que tu veux bien nous en dire un peu plus sur ton métier et ton parcours ?
13: Bonjour à tout le monde.
3: Alors mon parcours, il est un petit peu, comment on appelle ça, un peu alambiqué, mais d'une grande cohérence. Je suis une ex-infirmière et en même temps, j'avais un cursus de danse à un haut niveau. Donc j'ai pu mener de front à la fois un parcours d'infirmière et également un parcours de professeur de danse et de chorégraphe, où j'ai après plus exercé en tant que chorégraphe et surtout je me suis intéressée aux personnes en difficulté avec des troubles du comportement, de la conduite, de ce fait avec des grandes difficultés de gestion émotionnelle. Et puis également des enfants avec ce qu'on appelle maintenant des troubles du spectre autistique et en intervenant sur la musique et la danse. Et puis la vie m'a confrontée à des grandes difficultés, mais qui font beaucoup mûrir aussi et qui nous apportent à bifurquer. Et j'ai repris des études. Et j'ai repris des études à l'université Claude Bernard à Lyon pour faire un DU, c'est-à-dire un diplôme interuniversitaire de psychothérapie comportementale et cognitive. Et j'ai exercé pendant 20 ans. Voilà. Et maintenant, je suis à la retraite, mais je continue un peu quand même voilà, d'exercer d'une manière différente.
4: Merci Sylvie. La thématique d'aujourd'hui porte sur les émotions. Mais finalement, qu'est-ce qu'une émotion ?
3: Ah, une émotion, c'est intéressant de pouvoir se poser cette question-là parce que c'est une question qui est assez vaste. Mais ce qu'on va se dire, c'est que c'est une réaction quand même dans notre organisme et qui est tout à fait physiologique et qui nous permet de survivre depuis des milliers d'années. Aujourd'hui, on parle d'émotions agréables et d'émotions désagréables. Ces émotions agréables, on va avoir la joie, le plaisir, on peut mettre le calme aussi, souvent on l'oublie. Et puis on va avoir les émotions désagréables comme la tristesse, la colère, la peur. Et ces émotions, elles sont souvent déclenchées par un événement extérieur, c'est-à-dire un stimuli, ce qu'on appelle environnemental. Mais ça peut être également un stimuli qu'on appelle cognitif, c'est-à-dire une pensée. Je ne suis pas dans une situation qui va m'entraîner de la joie ou de la peur, mais je vais avoir immédiatement une réaction qui va s'accompagner de sensations physiques. Je pense que vous avez tout ressenti ce que l'on peut avoir de la joie. Je donne un exemple qui est arrivé avant-hier. J'ai vu la Lune avec Vénus juste au-dessus. J'ai vraiment senti quelque chose de joie, de plaisir de regarder à ce moment-là. Et ça s'accompagne en fait de sensations corporelles. Tout à l'heure, je ne trouvais pas Radio Alto. J'ai ressenti du stress. Et là, j'ai senti un petit peu d'activation très bénéfique parce que ça permet de chercher des solutions. Voilà. Donc là, en fait, toutes nos émotions, elles sont utiles à notre survie. Elles ne sont pas du tout obsolètes et elles nous permettent de continuellement pouvoir aborder tous les événements de vie et on va avoir des comportements qui vont suivre.
7: Merci. Et du coup, des fois, dans le cadre du travail, quand je rentre chez moi avec toutes les émotions que j'ai pu rencontrer, c'est pas forcément facile à gérer. Et est-ce que ça t'arrive? Et si oui, est-ce que tu as des conseils ou des astuces pour s'en protéger?
3: Ah ben oui, puis en plus dans notre métier, on est quand même très sollicité psychologiquement et émotionnellement. Mais c'est ce qu'on appelle la gestion des émotions. Et ça s'apprend. Et en fait, c'est très intéressant. J'ai longtemps pratiqué ça et je le pratique encore pour moi, personnellement. J'accompagne certaines personnes aussi. Et donc, on va avoir plusieurs outils. On va pouvoir agir sur le plan physique, physiologique, notamment avec des outils de cohérence cardiaque, de méditation pleine conscience. On peut avoir de la relaxation, de Schultz qui est basé sur la lourdeur et d'autres de Jacobson, bien utilisé chez les enfants, plutôt dynamique, avec des dynamismes et du relâchement. Et puis également sur le plan cognitif, quand j'ai quelque chose, par exemple je rentre du travail et que j'ai encore vraiment, je ressens des sensations très désagréables. J'ai souvent des pensées. Oh, demain, comment ça va se passer? Comment je vais faire? Non, mais je vais jamais pouvoir continuer dans ce job. C'est pas possible. Voilà, ça sont mes pensées. Mes pensées, elles vont renforcer mon côté émotionnel et mes sensations physiques. Souvent, je peux avoir même une accélération des battements cardiaques, des tensions musculaires, même des maux de ventre. Moi, j'avais des patients qui arrivaient jusqu'à vomir. C'est-à-dire tellement ils étaient envahis par les sensations. désagréable. Et forcément, mon comportement, il va être lié à tout ça. Et on revient souvent sur est-ce que ça rebondit sur quelque chose que j'ai déjà vécu avant ? Voilà. Donc ça, c'est souvent intéressant, plus ou moins sur la personne est prête ou pas dans sa motivation au changement. Mais moi, est-ce que ça rebondit ? Ça me fait penser à quoi, en fait, cette situation-là ? Ah ouais, j'ai déjà vécu ça. Voilà.
2: Merci beaucoup, Sylvie. Du coup, on a appris aussi que tu avais pu animer des séances d'analyse de la pratique professionnelle. Est-ce que tu peux nous expliquer exactement ce que c'est ?
3: Alors ça, c'est un outil très précieux. Alors, il y a la partie analyse de la pratique professionnelle et nous, en tant que psychothérapeutes, on a ce qu'on appelle des supervisions qui permettent, c'est un peu la même chose hein, avec un intervenant extérieur, qui nous permet de parler d'un cas souvent difficile, mais c'est souvent dans notre pratique, en quoi ça nous met en difficulté et comment on peut faire pour trouver des solutions. L'isolement est la porte ouverte à l'épuisement professionnel. Donc l'analyse de la pratique, elle va permettre de pouvoir être en groupe, de pouvoir partager, échanger, trouver des solutions ensemble. Donc ça va renforcer les ressources personnelles, mais également les ressources collectives. Et je trouve que c'est tellement intéressant de partager et de pouvoir valoriser la personne qui est en difficulté. Souvent, elle est tellement enfermée, j'y arrive pas, j'ai pas dû faire les bonnes choses. Les psys ou vous, je pense qu'on est souvent à se remettre en question. Et à ce moment-là, les personnes à côté vont dire, tu sais, moi, dans cette situation-là, dans ce que tu me rapportes, je sais pas comment j'aurais réagi. Je trouve déjà que tu as certainement trouvé des solutions. Donc, on va réfléchir ensemble. Et la personne qui supervise, qui est le professionnel dans cette analyse de la pratique, n'est pas une personne péremptoire et qui va apporter les solutions. En fait, ce qu'elle va chercher, c'est à faire émerger dans le groupe leurs ressources pour pouvoir être à même de permettre aux besoins de la personne de trouver ces solutions-là. Donc moi, j'adore être dans ces moments-là parce que j'apporte aussi avec des éléments basés sur la psychologie positive qui a été beaucoup galvaudée, hein, la psychologie positive, mais qui est principalement qu'est-ce que j'ai en moi comme force de caractère, comme valeur, comme émotion, comme comportement qui vont me permettre de pouvoir trouver des solutions. Et ça, c'est intéressant de les faire émerger au fur et à mesure avec des outils que j'ai et à la fois du corporel aussi pour pouvoir calmer émotionnellement.
7: Merci pour cet échange. Et si jamais tu veux intervenir pendant l'émission, n'hésite pas.
3: Merci à toi.
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1: Eh bien, merci Sylvie. Et puis pour continuer, nous allons poursuivre avec l'horoscope. Flora et Lazarine, je vous laisse la parole.
9: Bonjour. Pardon. Alors, est-ce que vous êtes prêts à savoir quelle journée vous allez passer ? C'est parti pour votre horoscope. Alors, les béliers, aujourd'hui, votre émotion dominante sera la colère parce que quelqu'un va marcher lentement devant vous. Avant de déclarer cette personne ennemie officielle, respirez un grand coup. Votre mission du jour, comptez jusqu'à 10 sans lever les yeux au ciel.
10: C'est pas juste.
7: Taureau, votre émotion est la frustration. Elle pourrait apparaître si vos habitudes sont bousculées, un changement de programme, une place de parking prise. Les autres vous invitent à survivre à cette épreuve avec dignité. Votre mission du jour, être positif.
9: Les Gémeaux, la joie vous envahit aujourd'hui et votre bonne humeur est contagieuse. Attention, cependant, vous pourriez passer du rire aux larmes puis revenir au rire en moins d'une heure. Votre émotion auront du mal à vous suivre. Votre mission du jour, vous écouter.
7: Cancer. Cancer, vous ressentez de la tristesse et vous risquez d'être touché par tout et n'importe quoi. Une chanson, une photo de bébé ou encore un chien sur Internet. Votre mission du jour, si une petite tristesse apparaît, accueillez-la puis offrez-vous une pâtisserie.
9: Les lions, vous serez très fiers de vous aujourd'hui, peut-être même un peu trop. Si personne ne remarque votre nouvel exploit, vous serez tenté de le mentionner directement 6 ou 7 fois. Votre mission du jour, redescendez sur Terre.
7: Vierge, votre émotion du jour sera l'inquiétude. Vous pourriez imaginer 14 scénarios catastrophes avant même le petit déjeuner. Bonne nouvelle, 13,5 d'entre eux n'arriveront jamais. Votre mission, respirez.
9: Les balances, vous ressentirez des émotions contradictoires. Heureux, inquiet, enthousiaste, stressé. Tout ça en même temps. Les astres vous recommandent de ne pas demander l'avis de 12 personnes avant de prendre une décision. Petit objectif pour vous, prenez une décision seule.
7: Scorpion, une petite pointe de jalousie pourrait se glisser dans votre journée. Avant d'espionner les réseaux sociaux de tout le monde, rappelez-vous que chacun montre seulement le meilleur de sa vie. Votre mission du jour, arrêtez d'envier les autres.
13: Je veux de l'amour, de la joie, de la bonne humeur. Je veux...
9: Les Sagittaires, vous débordez d'énergie et d'optimisme. Votre émotion du jour vous donnera envie de lancer de nouveaux projets. Pour votre mission, essayez simplement de terminer un projet avant d'en commencer 4 autres.
14: T'arrête ! Je suis stressé là ! Non mais là j'ai plus envie de rigoler ! Je suis super en colère !
7: Capricorne, vous êtes stressé aujourd'hui. Vous prétendez que tout est sous contrôle alors que votre cerveau prépare déjà le planning des 3 prochaines semaines. Alors pour votre mission, autorisez-vous à souffler un peu.
9: Les Verseaux, une émotion inattendue pourrait surgir aujourd'hui. Vous pourriez même être surpris de ressentir une émotion. Pour votre mission, prenez quelques minutes pour l'observer avant de repartir dans votre réflexion.
15: On vous souhaite tout le bonheur du monde et que quelqu'un vous tende la main.
7: Poissons, comme toujours, vous êtes empathique. Vous ressentirez les émotions de tout le monde autour de vous. Si votre collègue est stressé, alors vous serez stressé. Si votre chat est vexé, vous serez vexé. Pour votre mission, pensez à garder un peu d'énergie émotionnelle pour vous. Et merci d'avoir suivi votre horoscope avec nous aujourd'hui et bon courage pour survivre à vos émotions.
5: Super, merci les filles, c'était vraiment un super horoscope. Maintenant, une petite pause musicale, nous allons écouter Je vous déteste tous de Lorenzo.

0: 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Nous perturbons toujours votre programmation habituelle avec notre émission sur la gestion des émotions par les étudiants de l'ENSEIS. Et maintenant, nous avons la chance d'avoir une interview d'un artiste réalisée par Déborah, Léane et Lazarine.
1: Et oui, Denis, on a eu la chance de rencontrer Florent Robert, qui est musicien, chanteur, coach vocal et accompagnant en développement de soi, pour comprendre un peu mieux ce qui se passe quand on ressent une émotion. On l'écoute.
2: Pour moi, ce sont des portes d'entrée vers notre vérité intérieure. Alors, c'est une grande phrase. Qu'est-ce que ça veut dire ? Ça veut dire que pour moi, l'émotion est une possibilité de se rencontrer vraiment et de voir qu'est-ce qui nous touche. Et le corps répond quasiment instantanément à une émotion et nous donne une vérité en soi. Et le fait de l'amener autour du chant nous permet de constater que c'est très très difficile de se mentir. Et quand on a un peu l'expérience, comme c'est mon cas, quand j'entends une personne chanter, je sais quasiment dans l'instant si elle est en train de se cacher quelque chose à elle-même, plus ou moins consciemment évidemment, ou si voilà, c'est fluide ou si ça se transmet. Alors ça peut être un peu confrontant, puisque par expérience, encore une fois, je fais une généralité qui n'est pas forcément vraie, mais j'observe, et en moi et autour de moi, que les gens ne sont pas forcément à l'aise avec certains types d'émotions, on va dire.
3: Et du coup, parfois on est submergé par des émotions. Est-ce que tu saurais nous dire pourquoi et qu'est-ce qui se passe un petit peu ?
2: Oui, je saurais éventuellement dire pourquoi. Alors, la question est un peu générale, forcément, ça va dépendre de beaucoup de choses. Mais comme je le disais à l'instant, c'est une partie de soi que l'on considère pas forcément consciemment. Qu'est-ce que ça veut dire ? Pour moi, ça veut dire que l'émotion, elle arrive et c'est pas forcément le moment de la vivre parce qu'on est en société, on est en train de discuter avec quelqu'un ou alors on se sent gêné parce qu'on regarde un film et qu'on veut pas pleurer devant les autres, etc. Donc ce que je veux dire par là, c'est que c'est quelque chose dont on est un petit peu victime. Et à mon sens, pour être plus à l'aise avec soi-même et avec les autres, c'est de passer un peu de temps à aller regarder ce qui se passe, à aller voir à l'intérieur pourquoi est-ce que cette émotion arrive. Donc, quand on est submergé, c'est plutôt une réponse saine, pour moi, du corps, parce que ça veut dire que voilà, il répond à ce que je suis en train de me raconter, à ce que je suis en train de vivre. Il y a beaucoup de personnes qui ont moins cette facilité-là et qui ont beaucoup, beaucoup dissimulé pour plein de raisons, qui viennent souvent de l'enfance, mais il y a plein de paramètres. Et le travail, entre guillemets, est presque plus difficile à faire avec eux parce qu'il faut aller ouvrir la porte, il faut aller faire en sorte qu'ils se sentent assez en sécurité pour se laisser justement toucher et laisser exprimer cette émotion. Ce qu'il faut pour moi savoir et qui peut être assez intéressant quand même, c'est que de toute manière, ça va s'exprimer, quoi qu'il arrive. Et que si ce n'est pas fait, on va dire consciemment ou avec un accueil plein et entier, ça va se traduire différemment par un autre symptôme, parce que c'est comme ça que je le dirais, le vivant ne laissera pas faire. Le vivant a envie d'évoluer, a envie de faire en sorte que l'énergie circule et le système émotionnel est un système énergétique. Et si on le coince, si on le bloque, il va s'exprimer d'une manière ou d'une autre. Donc j'ai tendance à penser et à observer et à vivre que si je prends du temps, si j'accueille du temps pour aller exprimer ces émotions, alors ça peut être lors d'une activité, effectivement. Beaucoup de gens qui font une activité artistique par plaisir, on va dire. Et si on y met un peu plus de sens, selon moi, c'est parce qu'on a besoin d'exprimer, en fait, qui on est. Et sinon, ça va se faire, mais au rond-point, parce qu'on s'est fait klaxonner, parce qu'on s'est fait engueuler en tout cas, le quotidien va nous proposer des situations pour les vivre, quoi qu'il arrive.
3: Après ces réponses, on a voulu comprendre d'où vient la colère, puisque c'est une émotion à laquelle on est souvent confronté. Et on lui a aussi demandé des outils pour mieux accompagner les personnes.
2: La colère est souvent une émotion qui est mise à mal. Alors, je vais l'exprimer comme ça. La colère, c'est une force, une énergie qui s'exprime. Et pour moi, c'est exactement la même que ce qui permet, par exemple, à un arbre de pousser ou à une fleur d'être la plus colorée possible, la plus parfumée. C'est la même énergie, c'est la même force de vie. La colère, pour moi, elle arrive parce que la personne n'a pas eu la possibilité, pour plein de raisons, d'exprimer cet élan de vie ce besoin d'aller vers l'avant, cet élan. Et quand on met un couvercle dessus, ça fait ce qu'on appelle assez traditionnellement dans ce jargon-là, des espèces de cocottes minutes, et au bout d'un moment, ça explose. La colère, c'est un besoin, un désir qui n'a pas été exprimé. Une frustration qui reste un peu enfouie et qui, à force d'être sollicitée, parce qu'encore une fois, comme je le disais avant, les événements du quotidien vont faire en sorte que cette énergie, cette force puisse s'exprimer pour la santé de la personne, même si ce n'est pas conscient. Et comment on peut faire? Alors évidemment, faire une généralité, c'est encore compliqué. Ça mériterait de voir dans quel contexte, mais le plus possible de se rendre compte que la personne est en souffrance et qu'elle a un besoin fort d'être entendue, d'être écoutée. Et donc, c'est à mon sens jamais contre l'autre que la colère s'exprime, c'est contre soi. C'est une frustration qui n'a pas été accueillie, que l'on n'a pas réussi à exprimer et qui de moment sort. Et il y a des dommages collatéraux, c'est ce qui a été le déclencheur. De se sentir comme une possibilité d'accueillir la personne dans ce qu'elle est à ce moment-là, c'est-à-dire dans sa frustration, et pas dans ce qu'elle nous révèle de son agressivité, ça peut permettre déjà de ne pas s'identifier à ce qu'elle est en train de nous faire, parce que ce n'est pas contre nous, c'est vraiment important de le comprendre, c'est contre elle, et elle n'arrive pas, et elle a trouvé un déclencheur inconscient, c'est de pouvoir râler contre telle ou telle situation.
3: Et du coup, comme tu nous as dit, pour l'accompagner, est-ce que tu aurais des techniques ou des solutions pour qu'on puisse accueillir le mieux possible cette émotion?
2: Encore une fois, ça dépend beaucoup de paramètres, hein, de l'âge de la personne, de son contexte, de ce qui se passe pour elle. Mais néanmoins, pour aller un peu plus précisément dans ce que j'exprimais juste avant, c'est besoin de sortir quelque chose. Donc la respiration va être un outil assez fantastique parce qu'on l'a sur soi et qu'on ne peut pas faire autrement que de respirer. Et quand il y a ce process-là, ça peut être lié aussi, ou dans un cas de stress assez aigu, c'est de faire expirer la personne. Donc si elle arrive à avoir une attention assez fine, déjà ça va la calmer, de se sentir entendue, de sentir qu'elle a l'espace d'exprimer ce qu'elle est. Ça peut être même de l'encourager, éventuellement. C'est ok, tu es ou vous êtes en colère, vas-y, prends ce coussin et tape dessus, ou une bouteille en plastique, je sais pas, en tout cas d'aller dans le sens de l'expression. Ok, je t'entends et il y a besoin, il y a quelque chose qui a besoin de s'exprimer, peu importe la raison et peu importe le degré d'agressivité, même de violence, des mots des fois. Et d'utiliser des mots très, très forts peut être un moyen d'exacerber déjà cette colère, donc ça peut être intéressant. Et en tout cas, si elle arrive à être un peu plus en maîtrise de ce qu'elle est en train de vivre, c'est de l'accompagner en lui disant que c'est légitime qu'elle ressente ce qu'elle ressent, puisqu'elle le ressent. En tout cas, d'aller contre, ça va faire qu'empirer les choses, tout le temps, n'importe quelle émotion. Hein. Mais même si ça peut paraître violent, donc évidemment, si elle est en train de taper quelqu'un, il va falloir la canaliser. C'est qu'on est allé vraiment beaucoup trop loin. Mais si ça se traduit juste dans les mots ou dans des gestes, ça peut être vraiment de lui proposer d'expirer, de souffler, d'aller... Il y a quelque chose qui veut sortir, d'autre manière, qui veut dire. Et souvent, derrière, vous observerez que quand il y a eu cette étape-là qui a pu être accueillie, souvent, il y a beaucoup de tristesse qui s'exprime. Et donc, les larmes, ça peut permettre d'apaiser les choses de manière assez sereine.
4: Pour plus de positif, on lui a demandé comment cultiver la joie pour réussir à l'amener dans les situations au quotidien.
2: La joie, c'est un état d'être, c'est pas une émotion pour moi. Donc, c'est en se mettant en lien avec le vivant. Alors, c'est pareil, qu'est-ce que ça veut dire? C'est d'observer, encore une fois, ce qui circule à l'intérieur de nous. Et effectivement, prendre du temps pour reprendre votre thème, prendre du temps pour vraiment aller accueillir ces émotions. Parce que je connais pas grand monde qui se dit un matin en se levant « Tiens, où j'en suis avec ma tristesse aujourd'hui ?» Ou alors « Tiens, comment j'arrive à exprimer ma colère ? Est-ce que je la vis ?» etc. Se poser ces questions-là et de trouver alors, des gens, des aides ou des activités qui permettent d'aller les vivre, peut permettre d'aller cultiver une certaine joie.
4: On a décidé de lui proposer de rajouter un petit mot pour finir, alors le voilà.
2: Mais merci de vous occuper de ce sujet, parce qu'encore une fois, pour moi c'est au centre forcément de mon métier, mais j'observe que les enfants ne sont pas assez accompagnés dans ce process-là, et qu'il y a beaucoup de choses qui sont faites, notamment dans le cadre de l'école, qui sont vraiment pertinentes. dans l'histoire des connaissances, du partage, etc. Mais assez rapidement, dans l'école primaire, ces espaces-là où on peut exprimer nos émotions, elles sont plus mis en relief. Et moi, je prône pour qu'il y ait du théâtre d'impro et du chant à l'école, au même titre que de l'histoire, des maths et du français, quoi. Ça me semble largement aussi essentiel pour être en société plus constructif les uns et coopérant avec les autres.
3: On voulait remercier Florent pour cet échange qui a été très riche et qui nous a permis de comprendre comment fonctionnent les émotions et de surtout comment accompagner les personnes avec les leurs.
1: Et à la fin de l'interview, en fait, nous avons aussi eu un échange avec lui sur sa façon de gérer ses émotions quand il monte sur scène et comment il les transmet. Et du coup, Sylvie, en tant que travailleur social, comment nous, on a un truc à jouer dans notre posture pour accompagner les émotions des personnes?
5: Je vais rebondir parce que bon, Florent a très bien défini et décrit les processus et vous pouvez vous appuyer aussi sur ce qu'il a mentionné, c'est-à-dire s'auto-observer en fait. Qu'est-ce que je vis, qu'est-ce que je suis à ce moment-là? Nous aussi, en tant que psy, on le faisait beaucoup, on le fait encore. C'est-à-dire, je reçois quelqu'un qui me donne

0: on le voit avec la petite enfance, où si moi je ne suis pas dans un bon état émotionnel, l'enfant, les éponges émotionnelles, les petits, il va prendre mon émotion pour être en analyse de la pratique avec des personnels de crèche. On travaille là-dessus. Qu'est-ce que je peux faire à ce moment-là pour non pas balayer, éviter mon émotion, parce que ça me touche, mais qu'est-ce que je peux faire à ce moment-là pour pouvoir accueillir ce qui est en train de se passer, soit les enfants crient, pleurent, soit la personne me dit un événement dramatique, traumatique, et qui fait que ça va aller me toucher, et peut-être ça va aller me toucher dans mon vécu. Donc je dois aussi être en capacité de pouvoir accueillir ça. Et si ensuite j'ai une difficulté, suite à cette interview ou l'intervention, à ce moment-là, je vais faire un travail personnel.
1: Merci beaucoup Sylvie pour ce complément.
2: Eh ben, merci à vous pour cette interview que j'ai trouvée particulièrement riche et intéressante. Et maintenant, nous accueillons Hillel et Clément qui rejoignent Déborah pour nous présenter leur météo. Et j'espère sincèrement que vous n'allez pas nous parler de canicule parce que ça y est, on l'a assez entendu, on en a marre.
3: Tout de suite, la météo des émotions.
4: Alors, pour la joie, un grand soleil illumine votre journée au cœur des Bauges. Profitez-en pour demander l'augmentation à votre patron.
5: Colère, le Mistral arrive fort sur la Canebière, tout à l'image de l'Olympique de Marseille.
6: Peur, le brouillard envahit le centre de la France. La peur de la solitude vous gagne.
4: Pour la tristesse, les averses s'abattent au nord de la France. Une inondation envahit votre corps.
5: Admiration, les Landes. Cette nuit, le ciel sera rempli d'étoiles. À vos jumelles.
6: Anxiété, le stress est au plus haut point. Embouteillage, métro, boulot, dodo, il est temps de vous mettre au vert.
4: Ennui, il pleut, vous vous trouvez sûrement en Bretagne. Vous n'êtes sûrement pas breton, parce qu'il pleut que sur les cons.
5: Surprise, la Corse, la chaleur, le soleil, la plage et les paysages. Tout est bon. À vos cocktails.
7: Super, cette météo était vraiment... C'était vraiment des bonnes idées. Maintenant, nous avons la chance d'avoir Sarah, Hillel et Sarah qui sont allés à la rencontre de nos concitoyens pour avoir leur avis sur le sujet. Alors, qu'est-ce que ça a donné ?
8: J'ai pas compris, Bernard.
2: Pourtant, chaque année, des milliers de personnes s'effondrent sous son poids. Mais du coup, c'est quoi exactement le burn-out ? Hillel, tu nous expliques un peu ?
4: Alors, le burn-out, c'est un épuisement physique et psychologique provoqué par un stress important qui s'installe dans la durée, généralement dans le cadre professionnel. La personne est tellement fatiguée par son travail qu'elle n'a plus d'énergie. En gros, c'est comme si le cerveau et le corps disaient « Stop, je ne peux plus continuer comme ça ».
9: Armé de notre micro et de beaucoup de courage, parce qu'on a quand même marché 2 minutes avant de faire demi-tour pour prendre la voiture, il fallait bien garder l'énergie pour les réponses qu'on allait recevoir.
4: Nous avons donc débarqué au paquet à Annecy avec une mission très simple.
2: Qui était de demander aux passants, ce qu'ils pensent du fait qu'un tiers des salariés français soient en burn-out.
9: Alors, sans plus attendre, écoutons ce qu'ils ont à nous dire.
10: Elle va augmenter, ce burn-out de 2027-2028, va augmenter plus ou plus. Le problème, c'est des patrons. Si les patrons sont bons, l'ambiance au travail elle va être bien. Mais quand le patron elle va, il va te profiter, c'est normal, après l'ambiance, tu sais que c'est le patron il va te profiter, toi tu n'as pas le choix de travailler, c'est normal, tu deviens stressé, tu n'aimes pas le travail.
4: Puis, on s'est demandé, et ce monsieur installé juste derrière, sur son banc, est-ce qu'il partage le même avis ?
9: Bon, lui, il n'avait visiblement...
8: No comment.
2: Bon, lui n'avait visiblement pas très envie de répondre à nos questions. Mais attendez les filles, vous vous souvenez du couple de retraités, cette dame toute élégante qui avait l'air très avenante assise sur un banc avec son mari ?
4: Oui, oui, je m'en souviens.
11: Je suis en retraite là, j'en pense rien du tout. J'ai pas envie de parler de ça.
12: Oh, fou, laisse-moi va faire un tour, pourquoi tu me tournes autour ? Je m'en fous.
13: Si vous voulez, moi pour mon compte personnel, il y a des gens qui sont en burn-out, sûr et certain qu'il y a des travaux qui sont compliqués pour certains, mais il y a eu des périodes où c'était beaucoup plus compliqué que ça. Et si vous voulez, les gens, ils ne pouvaient pas, s'arrêter, tout ça et tout. Donc, oui,

0: Il y a des périodes compliquées pour tout un tas de gens, mais par contre, c'est pas d'aujourd'hui. Je peux vous dire que notre génération, la génération d'avant, ils travaillaient beaucoup plus, et si vous voulez, ils ne pouvaient pas avoir s'arrêter pour un burn-out, parce que il n'y avait pas de protection. Si vous voulez, par exemple, si on est dans un pays où il y a la guerre ou n'importe, si vous voulez, la première préoccupation, c'est de trouver à manger. OK ? Donc là, je peux vous dire, on ne cherche pas à savoir si on est fatigué ou n'importe. On sait que pour protéger sa famille et tout, première chose qu'il faut faire, c'est aller trouver la meilleure solution pour nourrir sa famille. Donc voilà, donc ce n'est pas une histoire de ne pas en parler. C'est quand c'est très compliqué, il faut, ce que je dis toujours, il y a les priorités absolues. Priorité absolue, là, par exemple, c'est nourrir sa famille. Donc voilà. OK ?
1: Bon, de leur côté, on était plutôt sur du « il faut prendre sur soi ». Et les personnes en burn-out exagèrent un peu. Et justement, ça nous donne envie de nous intéresser à cette fameuse jeunesse qu'on décrit souvent comme déjà fatiguée avant même d'avoir commencé à travailler.
2: On est donc parti à la recherche de quelques représentants de la Gen Z.
3: Écoutons ce qu'ils avaient à nous dire.
4: Je pense que c'est normal parce qu'il y a beaucoup de surcharge de travail et je pense qu'il faudrait donner un peu plus de repos aux gens pour qu'après ils se sentent mieux.
5: Je pense que c'est logique parce qu'il y a trop de travail pour ce qu'on est payé et on passe plus de temps au travail que dehors, enfin que chez nous.
6: C'est un chiffre qui n'est pas... Ouais, je pense que c'est pas si étonnant que ça parce que je trouve qu'à l'heure actuelle, on est très dans une ère de la performance et des choses qui doivent aller vite et sans être à l'écoute du rythme des salariés. Il n'y a pas forcément beaucoup d'outils au sein des entreprises qui font qui protègent les salariés et du coup... je pense que ça amène à des faits comme ça, quoi. Enfin, des chiffres assez élevés à ce point, quoi.
2: Après plusieurs rencontres, on se demandait si nous allions finir par croiser des personnes ayant réellement vécu un burn-out ou une situation similaire. Nous avons alors interrogé deux femmes, et cette fois, bingo.
3: Au loin, on a aperçu une dame qui était assise sur un banc avec son éventail. Elle s'est confiée à nous avec beaucoup de sincérité.
2: Et un peu plus tard, une maman accompagnée de sa fille au bord du lac a également accepté de partager son expérience.
1: C'est vrai que toutes les deux avaient traversé des périodes particulièrement compliquées.
7: Je comprends parce que j'ai vécu moi-même. Là, je viens de quitter un CDI parce que c'était insupportable, c'était invivable l'ambiance. Alors que moi, j'étais là, j'ai pas eu de projet parce qu'à mon âge, c'est juste... travailler pour pouvoir payer mon loyer et à manger comme tout le monde, quoi. Mais vu l'ambiance, ça devient la loi de la jungle, quoi. Donc, je suis obligé de partir alors que c'était un CDI. À mon âge, c'était une bénédiction. Mais non, je ne vais pas y laisser ma santé. Voilà.
8: Franchement, on en a marre. On en a marre tout le temps. On en a marre.
9: Moi-même, j'étais pas très loin du burn-out, j'ai fait une reconversion professionnelle. Mais oui, ça m'étonne pas en fait, parce qu'on en demande toujours plus aux salariés, avec toujours moins de ressources. Et donc ça peut devenir vite compliqué, ouais, en effet.
1: Pourtant, chaque année, des milliers de personnes...
3: Un immense respect à ces dames qui ont eu le courage de quitter leur travail malgré leur charge de vie. On tenait quand même à s'arrêter sur une dernière personne. Bon, il faut l'avouer, le soleil nous tapait sur la tête. On commençait sérieusement à manquer d'énergie après tous ces refus parce qu'on en a mangé pas mal. Mais on n'a pas abandonné. C'est pourquoi, et sans regret après, je sais pas pour vous, nous sommes allés à la rencontre de ce monsieur travaillant dans la fonction publique.
10: Je connaissais pas ce chiffre. Mais dans mon quotidien professionnel, je suis confronté à ça parce qu'il y a pas mal de collègues qui ont été victimes de burn-out, justement, autour de moi. Je suis conscient que ça existe, mais je ne pensais pas autant. Voilà. Ouais. Moi, ma philosophie au travail, c'est quand je rentre chez moi, je ne pense plus au travail, je pense à la famille, aux enfants et à autre chose. Donc je ne suis pas carriériste. Je fais attention à ne pas prendre des postes où j'ai trop de pression, j'ai trop de responsabilités. Et de toute façon, moi, je suis dans la fonction publique, donc j'ai une mission de service public. Donc loin de là, l'image des fonctionnaires qui font rien, qui travaillent pas. Mais c'est juste que voilà, je suis conscient que je vais pas gagner beaucoup d'argent dans ma carrière, mais je mets pas ma santé en danger. C'est-à-dire que voilà, je sais que je fais mon travail du mieux que je peux, mais voilà, j'ai pas une pression de résultat, de voilà. Donc c'est un choix. Je préfère gagner moins d'argent et être en bonne santé et avoir du temps pour mes enfants, pour ma famille et pour le reste. Voilà. Et donc j'irai pas travailler en Suisse, j'irai pas travailler dans les banques, j'irai pas. Voilà. Je suis dans l'éducation populaire. Donc vous savez, les métiers de l'animation, vous connaissez, vous êtes des futurs travailleurs sociaux, travailleuses sociaux. Voilà, c'est des choix de vie. On est là pour aider les autres dans une démarche altruiste et pas dans une recherche de profit.
2: Au final, le burn-out touche de plus en plus de personnes et les avis restent partagés. Certains pensent qu'il faut apprendre à prendre sur soi, tandis que d'autres considèrent qu'il s'agit d'un véritable problème de santé et qu'il faut prendre au sérieux. Le burn-out, c'est un mélange de plein d'émotions. La tristesse, la colère, de l'appréhension, qu'il faut apprendre à les recevoir et surtout les gérer au mieux.
3: Une chose est sûre, derrière des chiffres, il y a des personnes, des parcours de vie et parfois de véritables souffrances. Merci à toutes les personnes qui ont accepté de répondre à nos questions et merci à vous de nous avoir écoutés.
2: Merci.
11: Ah là là, super les filles, c'est un sacré travail de terrain que vous avez fait. Mais merci, moi je me demande, Sylvie, à votre avis, le burn-out, votre avis d'expert, ce serait quoi?
12: Déjà, le mot a été dit, hein, c'est de la souffrance. Il faut vraiment entendre ce que les personnes nous disent quand ils sont en burn-out. Alors, le burn-out, c'est un épuisement physiologique, psychologique, émotionnel, avec une perte de sens. Aujourd'hui, c'est assez galvaudé. C'est-à-dire que si je suis en épuisement, peut-être physique, je suis en burn-out. Non, le burn-out, il se mesure, il y a des échelles pour ça, et on va faire ce qu'on appelle une anamnèse, c'est-à-dire comprendre ce que le patient ou la personne dit, et ça peut être une conjonction, quelquefois c'est assez multifactoriel, c'est pour ça qu'on ne pose pas un diagnostic, il n'y a pas de diagnostic, par exemple, sur ce qu'on appelle les classifications internationales des diagnostics, ça n'existe pas, le burn-out, il n'y a pas. Mais on va aller chercher qu'est-ce qui fait que la personne est vraiment en souffrance. Est-ce qu'elle subit une situation de harcèlement? Quel est son contexte aussi familial? Parfois, on peut être en état de précarité ou être en difficulté dans mon couple. Et donc, on va aller rechercher tout ça pour pouvoir accompagner le mieux possible cette personne-là. Mais c'est grave parce que on va vers un épuisement physiologique jusqu'à une perte complète de sens, jusqu'au suicide. C'est-à-dire qu'on doit le prendre en compte. Probablement, dans les années qui vont venir, il y aura une évolution justement de cette classification, parce que les médecins, par exemple, ne peuvent pas mettre burn-out, c'est-à-dire un arrêt de travail. Hein, c'est très différent. On va aller mettre épuisement, on va trouver d'autres termes, stress professionnel, mais on ne pourra pas mettre ces termes-là. Mais rappelez-vous qu'il faut vraiment qu'il y ait les trois dimensions. S'il n'y a pas ces trois dimensions, ce n'est pas du burn-out. C'est de l'épuisement physique, psychologique. Il faut vraiment qu'il y ait les trois dimensions. Voilà.
11: D'accord, super. Merci pour ces éclaircissements. Alors, on va continuer avec quelque chose peut-être de plus léger, avec la chronique de Juliette et Delphine, qui sera une chronique musicale.
13: Effectivement, Denis, Delphine et moi-même, on vous a concocté une petite chronique musicale pour vous parler de chansons qu'on associe à des émotions que l'on peut ressentir, en espérant que vous passerez un bon moment à découvrir nos terribles goûts musicaux et que vous vous retrouverez parmi nos ressentis.
14: Je commence en vous parlant de colère. Alors, je vais d'abord lire le texte et puis après, on vous mettra ça en musique. Donc je commence en vous parlant colère, quand tout à coup avec une intensité exponentielle venue de l'espace, tu sens la colère monter crescendo dans l'intérieur de toi, et que tout à coup, tout explose, parce que t'aimes pas du tout ce que Michel vient de te dire. Alors avec Hysteria de Muse, ça donne ça.

Et bah de mon côté, pour vous parler un peu de la joie, j'ai choisi la chanson On Her Way du Gleecast. Étant une très grande fan de Glee, série américaine que j'ai terminée pour la 4e fois il y a 2 semaines, l'avantage de la revoir est qu'on redécouvre des nouvelles chansons à chaque fois. Cette reprise-là me rend joyeuse, je danse, je saute et je suis quasi sûre que je dérange mes voisins. En tout cas, on peut souhaiter un bon courage à mon futur mari parce que la chanson est d'ores et déjà inscrite dans la playlist du mariage.

Maintenant, je vous parle de flemme, en citant les paroles de la chanson d'Angèle qui s'intitule « Flemme ». Une soirée pluvieuse, la flemme de bouger, la flemme de bouger, ambiance canapé télé jusque tard. On se retrouve tous dans ces paroles parce que oui, la flemme, c'est constructif. Merci Netflix.

Et pour la tristesse, j'ai choisi la chanson Evermore de mon artiste préféré, Taylor Swift, qui a fait un featuring avec Bon Iver. Taylor Swift dit ici que la peine que l'on ressent à un instant T ne durera pas pour toujours. C'est l'entièreté de ce texte qui m'a bousculé un jour où je n'allais pas très bien et j'ai donc pris la décision de l'inscrire directement sur ma peau en me faisant tatouer Evermore afin de ne jamais oublier que les choses finissent toujours par aller mieux.

Avec Dog Days Are Over de Florence and the Machine, je vous présente l'euphorie. C'est cette émotion qui te cueille quand tu apprends que tu viens de valider ton diplôme après des mois de travail acharné. Et là, c'est la fête dans ton âme.

Et pour le dégoût, j'ai choisi Man Child de Sabrina Carpenter, une des raisons pour laquelle j'aime Sabrina Carpenter et sa profonde aversion pour le genre masculin qu'elle ne manque pas de détruire dans la plupart de ses chansons. Elle exprime un dégoût approfondi pour les hommes, avec un Z, qui semble être partagé par de nombreuses femmes qui se coltinent des Man Child, des hommes-enfants, amoureusement parlant, ma propre personne étant comptée parmi ces femmes, car sinon cette musique n'aurait pas été mon choix.

Maintenant, je vous parle de la peur. C'est un collègue qui s'intitule Clément qui m'a dit « Ah, j'ai une musique pour toi pour exprimer la peur !» Alors, pour lui rendre hommage, j'ai décidé de vous la présenter. C'est une musique du Seigneur des Anneaux qui se nomme Uruk Hai Them. Et quand je l'écoute, j'ai tout de suite imaginé cette situation. Je me retrouve devant un frigo vide, je pars faire les courses. En arrivant, je vois la foule et là, je me souviens qu'on est samedi. Et le samedi, c'est juste interdit d'aller faire ses courses. Parce que quand on arrive à la caisse et qu'il y a des queues de 1000 personnes, ça fait peur d'aller faire ses courses.

Pour évoquer l'anxiété, encore une fois, j'ai choisi du Taylor Swift, j'ai choisi la chanson Anti-héros. Dans ce texte, Taylor Swift évoque ses insécurités, ses doutes et son anxiété, notamment quand elle dit « It's me, hi, I'm the problem, it's me ». À plusieurs moments d'une vie, l'anxiété prend une place importante. Je compterai même pas le nombre de fois où je me suis dit que le problème était effectivement moi.

La dépression, cette émotion désagréable qui nous apprend à gérer et à accueillir. Exemple, quand tu es dans les bouchons, il est 17h, il fait chaud, la clim ne fonctionne pas, la ventilation envoie de l'air chaud et tu as juste envie de disparaître. Expérience qui t'apprend à accueillir.

Et enfin, la dernière pour ma part, ce sera l'embarras. Pour l'embarras, j'ai choisi Oops, I Did It Again de Britney Spears. En effet, j'ai la fâcheuse habitude de mettre les pieds dans le plat sur les mêmes sujets la plupart du temps. Et en fait, le parfait exemple, c'est quand je n'ai pas l'info qu'une personne est décédée et que je vous demande des nouvelles de cette personne-là, en fait.

Avec la chanson Haunted de Beyoncé, je vous présente l'envie. Alors l'envie, c'est cette émotion derrière laquelle se cache un profond désir, celui d'atteindre ce qui nous semble manquer dans notre propre vie. C'est cette émotion qui t'embarque dans l'univers du plaisir, selon que tu baves devant une glace Häagen-Dazs au goût peanut butter ou un torse nu, tout droit sorti du sport.

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1: Eh bien, merci les filles pour ce super moment. Bon, l'anglais reste à revoir, mais ça, c'est un autre sujet. Et maintenant, on retrouve Denis et Tom pour un reportage en ESAT, si je dis pas de bêtises.
2: Alors, pas que, ouais, mais c'est parti. Okay. Nous, on est parti sur le terrain. On est parti faire une petite investigation modeste, hein, parce qu'on n'est pas non plus des journalistes. Mais on va essayer d'éclairer un peu cette situation de la gestion des émotions chez, du coup, des personnes qui peuvent être atteintes de troubles, qui peuvent être atteintes de beaucoup de pathologies diverses et variées, et surtout dans des structures spécialisées. Alors, on vous laisse découvrir le reportage. C'est quand même du taf, ça a été du taf de montage important. Alors, j'espère que vous allez kiffer.
3: Dans le contexte de notre émission sur les émotions, nous nous posons la question de connaître l'impact des troubles du développement ou du handicap sur la maîtrise des émotions. Pour cela, nous avons pris notre petit micro et nous avons pris la direction d'un foyer d'accueil médicalisé qui accueille des personnes atteintes de troubles du spectre autistique importants. Ce foyer, c'est la ferme des Roches, située en plein cœur de la campagne de Haute-Savoie. Nous y sommes accueillis par le directeur, qui accepte gentiment de répondre à nos questions.
4: Comment accompagnez-vous vos résidents à identifier et à maîtriser leurs émotions ?
5: Alors, la problématique de cette question, c'est qu'on a un public autiste, non-verbal. La question des émotions chez ce public-là, elle se situe sur le cadre dans lequel ils évoluent. Donc, c'est-à-dire que on est dans une ferme, hein, donc avec un cadre qui est particulièrement adapté à ce public-là, avec des animaux. Donc, la gestion des émotions, elle se gère à travers leur ressenti, leur expression. Hein, donc, aujourd'hui, la possibilité pour nos résidents de pouvoir exprimer leurs émotions passe par de la communication alternative améliorée. Donc, soit des pictogrammes, la méthode Makaton, PEX, etc. Donc, voilà. Donc, la gestion des émotions, elle va aussi avec les troubles qui peuvent être associés, hein, la difficulté qui est notamment liée à des pathologies annexes secondaires qui sont liées à l'autisme. Hein. Par exemple, des personnes qui sont diabétiques, des personnes qui sont épileptiques et qui ont besoin aussi d'un accompagnement spécifique lors de moments difficiles de crise. Après, il y a la gestion de la frustration. La communication aide aussi à pouvoir gérer, hein, la communication alternative aide à gérer les demandes, les exigences ou même des fois les douleurs, hein, parce qu'une personne TSA n'est pas en capacité forcément d'exprimer l'endroit où elle a mal. Donc, il faut savoir communiquer pour qu'elle puisse désigner son émotion, sa difficulté du moment. Et les professionnels donc, ont des outils. Tableau à pic, différents outils, formation PCM, donc c'est une formation qui aide à la désescalade et à l'accompagnement des situations complexes, difficiles ou des moments de crise. Donc c'est de la contention sans violence, c'est une formation qui est ponctuée d'un examen, hein, à l'issue de la formation et qui est validée et qui peut être mis en pratique uniquement une fois validée. Donc, tous les salariés de l'établissement sont formés à cette méthode pour accompagner les personnes en souffrance, sans violence, et également donc, les outils que nous avons, donc salle de retrait, salle d'apaisement, donc, qui sont protocolisées hein, par les médecins. Une salle d'apaisement, par exemple, pour une personne en crise, on utilise cet outil-là uniquement dans des situations claires de crise qui permettent aux résidents de pouvoir aller se défouler, se décharger émotionnellement, et c'est un maximum de 20 minutes. Porte ouverte, jamais fermée. Et une fois la crise passée, donc on ressort et on retravaille un petit peu sur ce qui a généré les émotions et la difficulté du moment. Je pense que les émotions pour une personne autiste, il y en a de multiples. Hein, au niveau sensoriel, par exemple, le bruit, la lumière, le ton de la voix, pour certains, la relation à d'autres. Donc voilà, donc il y a toute cette gestion aussi quotidienne qui nous amène à connaître parfaitement les résidents et de savoir quels sont leurs besoins et ce qu'il faut éviter aussi hein, pour éviter justement de générer des angoisses et des crises.
2: En sachant cela, on se demande comment accompagnent-ils ces équipes, elles aussi, à maîtriser leurs émotions pour rester dans la bientraitance des résidents.
5: Alors du coup, les équipes, elles sont déjà très attachées au travail qu'elles réalisent quotidiennement. Donc il y a aussi cette particularité de l'autisme, encore une fois, qui fait que l'attachement aux résidents et la satisfaction de les voir progresser et de s'épanouir, c'est quelque chose d'assez fort. Parce que avec ce public-là, les évolutions, elles sont peut-être infimes, où on s'en rend pas forcément compte quand on les voit au quotidien, mais les professionnels de terrain se rendent compte. Donc du coup, il y a cette joie de réussite, même des fois sur des actions qui sont modestes. Il y a aussi beaucoup d'émotions sur les inquiétudes qu'ils ont face aux difficultés que vivent les résidents, des situations de santé, de vulnérabilité ou d'autodétermination qui n'est pas forcément actée pour eux. Il y a la tristesse aussi des équipes face à la dégradation de l'état de santé de nos publics, parce que une personne autiste vieillit un peu plus vite que les autres. Alors, je suis pas médecin pour l'affirmer, mais en tout cas dans l'observation qu'on fait dans nos activités, on voit que certains résidents ne peuvent pas faire certaines activités, donc il y a une fatigue avancée, j'ai envie de dire. Et puis il y a aussi la fatigue émotionnelle des équipes. La fatigue émotionnelle, elle est importante, parce que travailler avec un public comme ça quotidiennement, ça peut être usant, parce que c'est de l'attention continue, quotidienne, toutes les minutes, toutes les heures, à une observation. C'est pas un public qui est tellement autonome dans la gestion de ses activités. Donc il y a les réunions d'équipe qui sont importantes, où il y a la possibilité de poser, en tout cas, ce qu'ils vivent sur le terrain, de faire des analyses de situation. Il y a la psychologue de terrain qui intervient également dans des situations de crise, de difficultés quotidiennes, où il y a besoin de comprendre une difficulté face à un résident et d'être soutenu et accompagné dans ce qu'il y a à mettre en place. Il y a l'analyse de la pratique qui est régulièrement mise en place, tous les 6 semaines en tout cas pour les équipes sur le terrain. Et il y a également ce qu'on appelle des rétex, des retours sur expérience. Quand on a une situation qui nous a posé problème, qui nous a posé difficulté, auquel on n'a pas su apporter les bonnes réponses sur le moment, donc on fait ce retour d'expérience en temps de réunion, donc avec la présence du médecin, coordonnateur, de la psychologue, du médecin psychiatre, du directeur, du chef de service et des équipes, et on fait un état un peu de ce qui s'est passé, on retrace un petit peu tous les éléments, et ensuite on fait une analyse de ce qui s'est passé, et on fait une conclusion pour permettre aux équipes de ne pas rééditer éventuellement la même erreur quand il s'agit d'une erreur. Donc voilà un petit peu l'accompagnement qui est fait aux équipes, et après il y a aussi des temps informels qui sont très importants. Quand on est dans le couloir, un éducateur qui est là, qui m'interpelle et qui me pose des questions sur tel ou tel projet, telle situation. Donc c'est aussi des temps qui sont importants, parce que ça permet d'échanger. Et puis des temps de réunion exceptionnels qu'on peut mettre en place pour un projet spécifique d'accompagnement ou réorganisation d'un service, parce que un résident n'est pas adapté dans le groupe. Donc des réflexions qui sont à amener de façon collégiale. Et ça, c'est des réunions extraordinaires qu'on peut mettre en place.
2: Nous choisissons ensuite d'aller à la rencontre du milieu hospitalier. Une infirmière spécialisée en pédopsychiatrie, Aude, accepte de partager ses expériences à notre micro. Pour faciliter la rencontre, elle se fera sur l'espace public. Nous avons donc choisi de lui demander qu'est-ce qui complexifie la gestion des émotions pour ces patients.
6: Dans les deux services dans lesquels je travaille, on a des enfants de 6 à 18 ans. Le langage, c'est pas forcément le premier moyen d'expression qu'ils utilisent spontanément. Ça se traduit plutôt par de l'agitation ou des passages à l'acte, ou alors un retrait et de l'inhibition. Ce qui rend compliqué la gestion de leurs émotions, c'est aussi la part des vécus traumatiques ou traumatisants qu'ils ont pu avoir dans leur jeune vie. C'est des patients qui présentent aussi des troubles de l'expression, des troubles de l'élocution, des troubles de la pensée. Des troubles du cours de la pensée, des troubles du contenu de la pensée, ce qui handicape et majore en tout cas le fait qu'ils puissent être débordés par leurs émotions. Ce qui complique aussi la gestion de leurs émotions, c'est la difficulté qu'ils peuvent avoir pour prendre en compte les autres et à intégrer les codes sociaux. Par exemple, attendre son tour, respecter l'espace de chacun, ça peut les mettre en difficulté et les déborder.
3: Et comment les accompagne-t-elle ?
6: On leur propose des rendez-vous réguliers, on les voit une à deux fois par semaine, voire trois fois par semaine, avec un cadre thérapeutique qui se répète chaque semaine, la proposition qui reste à l'identique, ce qui permet une réassurance. Ils savent ce qu'ils vont trouver chaque séance, ça sera composé, les séances seront composées de la même manière. Les soignants, en tant que soignants, on verbalise les émotions qu'on repère et chez nos jeunes patients, et ça les aide à mieux les identifier, le fait qu'ils soient nommés et repérés par d'autres, par les professionnels. Pour les aider, on leur propose aussi d'autres moyens d'expression que le langage. Donc c'est tout l'intérêt des groupes à médiation thérapeutique, où on a différents supports, différentes médiations à leur proposer. On s'appuie sur le mouvement, on s'appuie sur l'art, on s'appuie sur la musique, on s'appuie sur le rythme, sur la mise en scène, et tout un tas d'autres choses qu'on peut inventer et créer en s'ajustant au mieux à la problématique de nos patients. Ça nécessite une grande adaptabilité des soignants. On leur propose des temps en individuel et en collectif. Et ça permet aussi les temps individuels ou les temps individuels dans le groupe. Ça leur permet quand même de retrouver un peu d'apaisement. C'est un bon moyen, en tout cas, pour trouver de l'apaisement. On peut utiliser un espace de retrait à l'intérieur même de la salle, du dispositif de soins qu'on leur propose, avec du matériel adapté, c'est-à-dire qu'il y a dans la salle un espace avec un pouf, une couverture lestée, des matières à malaxer, où ils repèrent quand ils ne sont pas bien. Au début, on leur propose d'aller s'y installer, et après d'eux-mêmes, ils arrivent à repérer quand ils se sentent pas bien, ils vont se mettre en retrait et on va plus les solliciter. C'est un endroit où il y a une absence de sollicitation extérieure, ils ont le droit de pas répondre à la consigne à ce moment-là, et ça leur permet de retrouver de l'apaisement. Ce qu'on peut utiliser aussi en individuel, parce qu'on a été formé assez récemment au SBA, c'est la stimulation bilatérale alternée qu'on peut utiliser en individuel pour aider les patients à s'apaiser. C'est une technique qui se rapproche de l'EMDR qui permet par mouvement oculaire et par tapotement au niveau des genoux, des épaules en alternance, de retrouver de l'apaisement par simple procédé neurologique, sans parole.
3: Fort de tous ces témoignages, nous pouvons affirmer qu'il existe de nombreuses méthodes pour aider les publics sensibles à maîtriser et identifier leurs émotions au sein des institutions spécialisées. Mais ces techniques sont-elles transférables par la suite à la maison ? Il serait intéressant de se pencher sur le suivi des patients une fois que leur accueil touche à sa fin.

0: prend beaucoup.
1: Eh ben super, je sais pas trop ce que vous en avez pensé Sylvie, mais moi par rapport à ce reportage, je sais qu'on a traité des publics adultes et enfants. On a traité du coup beaucoup de points sur les formations diverses qui sont données aux employés dans les structures spécialisées. Mais par contre, on n'a pas forcément parlé de moyens alternatifs. Je sais que vous, au début d'émission, vous disiez qu'il y avait notamment la danse, peut-être, l'art. J'aimerais savoir aussi comment vous pouvez utiliser ce genre de moyens pour les intégrer à l'intérieur de structures spécialisées comme là, la ferme des Roches ou l'hôpital, et permettre du coup la gestion des émotions via peut-être des moyens d'art-thérapie, de danse, de chant.
2: En fait, déjà, les reportages, merci de les avoir faits, et parce qu'ils ont extrêmement bien expliqué les prises en charge, comment ils accompagnent ces publics qui sont en difficulté, en grande difficulté, puisque là, par exemple, pour les troubles autistiques, ils n'ont pas le verbal. Oui. Donc, il faut trouver d'autres moyens. Ils sont formés, ils ont formé les équipes. L'infirmière en pédopsie, de la même manière, le verbal ne va pas s'expliquer, sont plutôt les comportements de l'enfant, l'agitation, qu'est-ce qui va nous montrer, le repli ou l'agressivité envers un petit, un autre copain ou une copine. Donc, en fait, ce sont tous ces comportements qu'on va analyser. Et en fait, il y a des médiations qui sont intéressantes. Par exemple, le corporel, oui, va permettre à certaines personnes de pouvoir avoir cet axe thérapeutique. Ils ne vont pas avoir le verbal, oui, mais ils vont pouvoir arriver à exprimer. Ça peut être par aussi la peinture, le dessin. Certains peuvent écrire, mais pas dans une écriture littéraire. C'est juste prendre un crayon et comme si j'écrivais. C'est-à-dire, nous, on va regarder ça, un public non averti va dire, bah, en fait, il n'y a rien du tout. Ouais. Si, en fait, l'enfant ou la personne adulte va déjà utiliser un moyen, c'est-à-dire une médiation, pour pouvoir exprimer son mal-être ou le moment où il est mal. Et puis, pour certains, ça ne va pas du tout convenir, ces outils-là. Mais donc, on va aller chercher autre chose. Voilà.
1: Et du coup, c'est le genre d'intervention que vous pouvez avoir, vous, pour permettre aux usagers via ces médiums-là de pouvoir s'exprimer dans des structures. Vous, ça vous est déjà arrivé d'intervenir, par exemple, et de venir permettre à des gens TSA de s'exprimer via la danse? Parce que, pour le coup, c'est des médiums intéressants parce que le corps, tout le monde l'a, on ne le possède pas de la même façon, mais c'est intéressant aussi de voir dans le spectre autistique comment on peut s'exprimer dedans. Alors, je ne sais pas si vous, ça vous est déjà arrivé d'intervenir.
2: Oui,
1: dans ce cadre-là.
2: J'intervenais en fait avec deux collègues et amis. On était à l'époque à la DMS et on intervenait comme chargé de mission musique et danse auprès de publics avec des troubles du spectre autistique et des enfants. C'était au-dessus de Chambéry. Et donc, on travaillait notamment à partir de comptines que les enfants et les jeunes connaissaient déjà, et de manière avec cette médiation corporelle et musicale, de les emmener par exemple déjà à former une ronde. Okay. Pour nous, une ronde, on l'a fait assez facilement. On fait une ronde, tout le monde va faire la ronde. Pour des personnes avec ce trouble-là, c'est extrêmement compliqué. Mais il y avait un soignant quasi pour un enfant. Et nous, on était trois et on avait sept enfants. Ce qui veut dire qu'il faut des budgets.
1: Oui.
2: Et on se retrouve confronté à ça. C'est-à-dire que moi, j'avais hésité à faire cette formation en art-thérapie, sauf que je m'étais bien rendu compte que les budgets se rétrécissaient de plus en plus et que ça serait peut-être pas la voie. Par contre, tout mon apport corporel pourrait aider d'une autre manière. Mais là, on est sur une autre problématique de politique, culturelle, de santé, sont d'autres enjeux. Mais malheureusement, ça n'a pas l'air d'être à l'ordre du jour. Mais il faut souligner quand même que ces personnels qui sont là, moi, je les admire parce qu'ils sont là au quotidien et ils cherchent à se former, à trouver de nouveaux outils, à aller chercher ailleurs. Il faut vraiment se rendre compte de l'énormité de leur tâche. Et ils le font avec beaucoup de sens et de motivation. Et ça, félicitations à tous pour tout ce qu'ils font pour tous ces publics-là.
3: Ça c'est sûr, et moi je me demande quand même, on a entendu parler de plein d'outils, des outils innovants, etc. Est-ce que pour vous, il y a certains outils donc, qu'on a entendus ou autres qui pourraient être transférables dans le milieu ordinaire pour justement faciliter la vie des familles, dans les salles de classe ou autres, je ne sais pas, voilà.
2: Alors, je ne vais pas pouvoir vraiment vous répondre. Je ne vais pas faire semblant. Hein.
0: On demande trop, Denis.
2: Voilà. C'est pas... Mais je ne vais pas pouvoir répondre exactement à votre question. Je vais être honnête. Par contre, ce que l'on sait, c'est que dans l'éducation nationale aussi, les personnes... Dans ma sphère privée, j'ai des personnes en fait hein, qui enseignent et qui sont vraiment d'une curiosité énorme et qui vont chercher en fait comment accompagner. Et c'était par une de mes amies danseuses qui m'avait fait intervenir justement auprès de public avec des troubles du comportement et de la conduite. Et on avait utilisé et les outils respiratoires et le corporel et le dessin. Voilà, j'ai une fille aussi qui travaille avec ce qu'on appelle le body mind centering et qui peut aussi apporté par le biais de l'écriture, du corporel, du dessin. Elle va apporter des outils pour aider des fois les publics en difficulté, mais pas seulement, justement, des personnes qui vont bien, des publics avec intergénérationnels, des grands-parents qui accompagnent des petits-enfants, et comment on va faire pour être dans le lien, par le dessin, la musique, le corps, tous ces arts, en fait. L'art, c'est fondamental et on sait bien que dans des états totalitaires, l'art est quasi supprimé.
4: Eh ben merci beaucoup. Franchement, vous avez fait du super taf, les becs. Merci. Alors maintenant, on va aller dans un tout autre univers, mais pas que, et vous allez le comprendre au titre. Les personnes dans l'ombre, s'il vous plaît, musique.

0: Nous reprenons l'antenne, vous êtes sur Radio Alto 94.8 dans les Bauges. Nous perturbons toujours votre programmation habituelle avec notre émission sur la gestion des émotions par les étudiants de l'ENSEIS. Et maintenant, pour continuer, nous avons la chance d'avoir une équipe qui a interviewé une directrice d'une crèche. Et donc je vais laisser le micro à Flora et à Johanna.
1: Bonjour à tous. Alors nous, mardi, avec Flora, on a décidé d'aller interviewer une responsable de crèche. Donc on lui a posé plusieurs questions sur la thématique de la gestion des émotions chez les enfants porteurs de handicap. On la laisse se présenter.
2: Bonjour, donc je m'appelle Catherine Marino. Je suis infirmière de formation et je suis la responsable de la micro-crèche Les Chrysalides sur Grésy-sur-Aix. C'est une micro-crèche inclusive qui est ouverte depuis septembre 2022. Elle accueille 12 enfants avec 2 places d'urgence. Et du coup, c'est une crèche inclusive. Donc, nous accueillons des enfants porteurs de handicap. Actuellement, j'ai 3 enfants porteurs de handicap au milieu des 12 enfants. La micro-crèche, c'est un projet de l'association Les Papillons d'Aix. C'est une association de parents d'enfants porteurs de handicap qui a voulu monter cette micro-crèche parce qu'il n'y avait pas de lieu d'accueil pour les enfants des 0 à 6 ans.
3: Eh ben, un grand merci à Catherine de nous avoir accueillis. Maintenant qu'on avait une pro du secteur avec nous, notre question c'était de savoir comment se manifestent ces émotions chez les enfants en général, ainsi que chez les enfants en situation de handicap.
2: Alors les émotions chez les enfants en général, c'est très complexe parce que du coup il y a beaucoup d'émotions qui sont contraires et inverses, et l'enfant commence à exprimer ses émotions à partir de l'âge de 2 ans. Avant, il en exprime pas beaucoup et il fait des démonstrations. Mais vraiment, l'émotion vraie de peur, de colère, de tristesse, de joie, elle va commencer vraiment à partir de 2 ans où elle pourrait être exprimée par l'enfant.
1: Et du coup, de quelle manière elle s'exprime cette émotion ?
2: Eh bien, ça dépend des enfants, mais ça peut être avec de la colère, avec des pleurs, avec des cris, avec « je me roule par terre »,« je tape le copain ». La joie, eh ben, avec des fous rires, avec des câlins, avec tellement de choses.
1: Est-ce que vous remarquez du coup une différence, vu que vous accueillez des enfants porteurs de handicap et d'autres non? Est-ce que vous observez une différence du coup dans la manifestation de ces émotions?
2: Alors oui, elle est très énorme, elle est vraiment très importante la différence, parce que déjà l'enfant porteur de handicap va avoir une émotion beaucoup plus tard, pas bien avant 3-4 ans, et du coup elle va être sur... Alors souvent, les enfants que j'ai ne sont pas verbales, ne parlent pas. Donc du coup, eux, ils vont l'exprimer par des cris, des pleurs, quand ils sont pas contents et qu'ils sont en colère. Et par contre, l'émotion, quand ils sont contents, quand ils sont joyeux, ça va être par des regards avec des sourires, ça va être du contact qui va être que par le regard. Et très peu par la parole ou les gestes et la gestuelle.
1: Et du coup, comment vous faites, vous, pour gérer, vous, l'équipe, pour gérer ces émotions-là quand elles apparaissent ?
2: Eh ben, on les accueille avec aussi une relation de confiance par le regard, par le toucher, par des échanges très proches et avec ses enfants porteurs de handicap, surtout. Vraiment tout par le contact regard, gestuel, de proximité.
1: D'accord, merci. Est-ce qu'il y a d'autres outils à part ça, des pictogrammes, des images que vous utilisez avec eux pour travailler justement sur les émotions?
2: Alors pour les pictogrammes, on peut, mais sur des enfants qui sont qui ont la compréhension, donc c'est si on a des enfants qui sont porteurs de troubles autistiques, là on peut utiliser les pictogrammes. Les enfants que j'ai là, on peut pas parce qu'ils les ont pas, peuvent pas les assimiler.
1: Comment les autres enfants ils réagissent aux expressions émotionnelles des enfants qui sont en situation de handicap?
2: Très bien. Ils vont vers eux très facilement. Ils comprennent des fois les émotions avant nous, les adultes, parce qu'ils sont très liés, parce que les enfants de la crèche se connaissent depuis qu'ils sont tout petits. Et notamment les enfants qui sont porteurs de handicap sont là depuis qu'ils sont tout petits. Donc ils ont appris à grandir ensemble et ils les comprennent des fois avant nous. Donc ils vont jouer avec eux, ils vont leur donner leur sucette, ils vont être présents et répondre à leurs émotions et venir la verbaliser aussi auprès de nous. En disant que ben, tel enfant, il pleure, il n'est pas content, il veut sa sucette, il a faim, il veut dormir, ils les comprennent autant que nous.
4: La baleine, la toile de mer, le poisson.
1: Comment vous collaborez avec les familles pour mieux comprendre les émotions de leurs enfants ?
2: Ben, on en discute lors des transmissions, quand on a eu une difficulté ou si on a remarqué quelque chose de particulier ou sur un moment, l'enfant est fatigué, donc va montrer des pleurs, de la colère, certaines expressions et du coup, on en échange avec les parents au moment des transmissions.
1: Est-ce que vous pouvez nous partager une expérience qui vous a marqué au niveau des émotions d'un enfant porteur de handicap ?
2: Il y en a tellement que...
3: Vous avez le temps de réfléchir. Hein.
2: Oui, je vais réfléchir. Je prends le temps de réfléchir. On peut réfléchir jusqu'à demain matin. des échanges quand elles arrivent, parce que c'est de petites filles qu'on a, de grandes filles que j'ai qui sont porteuses de handicap, quand elles arrivent avec le sourire, qu'elles nous regardent parce qu'elles sont contentes d'arriver là, qu'elles reconnaissent, qu'elles montrent, qu'elles se blottissent dans nos bras pour faire un câlin, pour dire bonjour. Et qu'elle tourne la tête des fois en disant pas pour dire au revoir à papa maman mais je suis plus là simplement elles vont détourner leur tête pour venir vers la professionnelle et pas regarder le parent qui s'en va parce qu'elles sont passées à autre chose et elles ont juste envie d'être à la crèche.
1: Maintenant, à un niveau un peu plus professionnel, est-ce qu'il existe des formations spécifiques liées aux émotions chez les enfants porteurs de handicap ?
2: Oui, il y a des formations qui parlent de tout ça. Alors, moi, je fonctionne beaucoup avec un organisme, le Carrousel sur Chambéry, qui nous propose régulièrement des formations avec des professionnels psychologues ou psychomotriciennes pour nous apprendre à gérer et à recueillir les émotions, quelles qu'elles soient, de l'enfant.
1: Est-ce que vous aimeriez rajouter quelque chose, un point qu'on n'aurait pas abordé, quelque chose qui vous vient en tête ?
2: Je pense que vous avez fait le tour de pas mal de questions. Hein. L'accueil de l'enfant porteur de handicap est tellement enrichissant dans le quotidien et nous apporte beaucoup de choses simplement par quelques gestes et quelques regards, que du coup son inclusion au milieu des enfants sain, c'est très enrichissant et pour l'enfant porteur d'handicap et pour l'enfant sain pour comprendre la tolérance et la différence dès le plus jeune âge et donc du coup c'est une valeur très importante pour tout le monde.
1: Donc après cet échange, on a rencontré la maman d'une petite fille de 4 ans accueillie à la crèche qui a une paralysie cérébrale donc dans son cas elle peut pas se déplacer seule et elle ne parle pas ou très peu. Donc on lui a demandé quelles étaient les difficultés et comment elle arrivait à aider sa fille à gérer ses émotions.
5: Alors la difficulté, c'est que pour gérer une émotion, il faut la comprendre. Et quand on a un enfant en situation de handicap qui ne parle pas et qui ne montre pas, par exemple, les parties de son corps, etc., eh bien l'émotion, il faut essayer de la deviner. Donc c'est un peu un jeu de... c'est un peu une devinette. Alors, elle répond parfois oui et non, donc on peut lui demander est-ce que tu as peur, est-ce que tu as mal, est-ce que tu es bon. Mais les réponses sont pas fiables, donc c'est vraiment une difficulté pour nous les parents. Et donc la question, c'était comment on les gère. Donc si on arrive à la comprendre, souvent notre fille, elle l'exprime. Alors quand c'est la joie, tout va bien. Hein, ça, il y a pas de, on ne gère pas la joie, c'est super. Et elle est très souvent joyeuse, donc ça c'est très bien. Mais voilà, les émotions un peu négatives, la peur, la tristesse, etc. Et bien là, on essaye de deviner. Et là, bon ben, on va gérer. J'ai envie de dire comme tous les parents, on va faire un câlin, on va être à l'écoute. On va essayer de l'apaiser ou de la laisser s'apaiser, puisqu'elle a du mal aussi à s'apaiser. À cet âge-là, c'est compliqué de gérer les émotions. Mais globalement, on va l'accompagner dans son émotion et après, on va verbaliser. C'est-à-dire que quand l'événement s'est passé, on va lui dire, ah ben là, par exemple, tu as été très en colère. Alors, depuis qu'elle est petite, on travaille là-dessus dans le sens, on verbalise. Et notamment, alors on a des petits livres qui sont bien connus avec Gaston la licorne des émotions ou le monstre, je crois que c'est le monstre des couleurs, enfin bref. Donc voilà, on lui lit beaucoup de livres, elle adore ça d'ailleurs, donc on lui montre et on lui en parle. Donc moi par exemple, quand elle était bébé, mais je le fais encore, on fait des visages. Par exemple, quand on est joyeux, je dis ah, on est joyeux, et puis oh, on fait la tête de joyeux, on est triste, oh, on pleure. Enfin voilà, donc les émotions de base simples comme ça, on les verbalise souvent, on travaille comme ça avec elle pour qu'elle comprenne en fait à quoi ça correspond.
3: Quels sont les bénéfices de la crèche pour la gestion des émotions ?
5: Alors, quand on est parent et que notre enfant est gardé par d'autres personnes, on sait très bien que l'enfant ne se comporte pas du tout pareil quand il est avec ses parents et quand il est avec la personne qui la garde, donc ici à la crèche. Donc, ce qui est très bien, et surtout dans la crèche où notre fille est, c'est qu'on dialogue beaucoup. Comme je disais tout à l'heure, la joie, ça se gère très bien. Mais quand il y a des journées qui se passent pas très bien, donc où il y a eu beaucoup de pleurs ou de cris, parce qu'elle a aussi eu des périodes où elle criait beaucoup, et bien à chaque fois, on s'interrogeait avec les personnes qui s'occupaient d'elle. Donc c'est vraiment très intéressant, parce que ça nous permet aussi à nous, dans le contexte familial, de comprendre aussi parfois certaines de ses réactions.
3: Quelle émotion est la plus difficile à gérer ?
5: Eh bien, bon, les émotions négatives, parce que, par exemple, la nuit, c'est une enfant qui dort pas très bien, qui se réveille beaucoup, et voilà, l'enfant, quand il se réveille la nuit, soit il veut aller aux toilettes, soit il a soif, soit il a peur. Ben, nous, on sait pas. donc, pour nous, c'est vraiment une grande difficulté.
3: Eh ben, on voulait vraiment remercier cette maman pour sa confiance et son témoignage. Ses réponses, elles nous ont beaucoup touchées. On peut se rendre compte à quel point c'est difficile de comprendre les émotions des enfants quand ils ne peuvent pas exprimer avec des mots. On retient en tout cas beaucoup de patience et d'amour dans cette situation. Et en tant qu'étudiant, ça nous rappelle une fois de plus à quel point l'écoute et l'accompagnement des familles sont importants. Mais aussi également merci à Catherine de nous avoir accordé de son temps et de nous avoir accueillis dans sa structure pour répondre à nos questions.
6: Moi j'ai une petite question pour vous Sylvie. Je voulais savoir, à votre avis, quel est le petit plus pour les enfants dans les crèches inclusives ?
7: La tolérance.

0: qui va permettre de pouvoir se tolérer, partager, s'aimer. Il y a une part de Christophe André aussi, il parle beaucoup dernièrement, il parle de la consolation. Et la consolation aussi, elle apporte beaucoup dans les équipes, aussi bien l'équipe, mais aussi pour les enfants, entre intervenants et au niveau des enfants. Et ça, avec le handicap, on ne va pas être dans la pitié, mais on va apprendre en fait. Ah, j'y arrive pas, comment je te console? Moi aussi, je n'ai pas de handicap, mais j'y arrive pas. Et le tout petit, il arrive à comprendre ça.
1: Ok. Merci Sylvie. Bon, on l'a bien compris, les émotions, c'est un peu comme des colocataires. Certaines sont discrètes d'autres prennent toute la place sans payer le loyer. Donc, sans plus attendre, je propose qu'on passe au portrait chinois par Johanna et Léane.
2: Alors, nous, aujourd'hui, du coup, on a choisi de parler des émotions à travers un portrait chinois. Je ne sais pas si vous connaissez, mais le but du jeu, il est simple, c'est d'imaginer à quoi ressembleraient les émotions si elles étaient un film, une couleur, un métier ou une saison. Allez, c'est parti!
3: Alors, si les émotions étaient un film, elles seraient vice-versa.
2: Si la tristesse était une couleur, elle serait le bleu.
3: Si la joie était un bruit, elle serait un éclat de rire.
2: Si les émotions étaient un métier, elle serait psychologue.
3: Si la colère était une météo, elle serait l'orage.

0: Si la nostalgie était une saison, elle serait l'automne.
1: Si la peur était une pièce de la maison, ce serait le grenier.
0: Si la fierté était un moyen de transport, ça serait une fusée.
1: Si la surprise était un cadeau, ça serait une lettre inattendue.
0: Si l'amour était une musique, ça serait l'hymne à l'amour.

0: Si l'anxiété était un animal, elle serait un hérisson.
1: Si la frustration était un lieu, elle serait une impasse.
0: Si la déception était un moyen de transport, ce serait un train manqué. Et si pour vous, l'NCI, c'était une émotion, ce serait quoi ?
1: Allez, à vos réflexions.
2: Voilà, c'est pas facile avec vos questions. Qu'est-ce que vous en pensez, vous ?
3: Bah, moi, franchement, à la joie.
2: Hein. Ah, écoute, Laura.
3: Non ? Vous êtes pas d'accord ?
4: Si, si, la si. Joie. La joie, la joie. Pardon, ça se voyait peut-être un peu pas trop, mais si. Je suis très heureuse.
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2: En cette période de Coupe du Monde, parlons sport avec une rubrique sport préparée par nos deux Sarah.
4: Moi qui suis toujours là.
6: Les émotions, on les rencontre dans le travail social, mais aussi dans le milieu sportif. Une victoire, une défaite, une sélection, une blessure, tout ça provoque des émotions très fortes. Et justement, dans certains sports, comme le MMA, elles sont encore plus présentes. D'ailleurs, Sarah, je crois que tu avais quelque chose à nous raconter à ce sujet.
4: Oui, exactement. Alors, pour préparer cette chronique, j'ai discuté avec une amie qui est une ancienne championne de France de lutte et de sambo. Donc, je lui ai posé une question, puisque c'est vrai que ça me trottait particulièrement dans la tête. Et la question, c'était comment on fait pour gérer ses émotions dans un sport où l'on reçoit des coups, où l'on risque de perdre après des mois de préparation et où l'on se retrouve seul face à son adversaire. Et sa première réponse, elle m'a marquée, parce qu'elle m'a dit déjà, les émotions, ça ne se contrôle pas vraiment. Donc elle m'expliquait qu'avant un combat, il y a énormément de pression, que ça se prépare pendant des semaines, parfois pendant plusieurs mois, qu'il y a des entraînements, les sacrifices, la fatigue. Et puis il y a toutes les attentes autour. Donc le coach qui te rappelle.

0: tout le travail accompli, les proches qui viennent te voir combattre, les amis qui te soutiennent, etc. Et elle m'a dit que personne ne s'entraîne logiquement pendant des mois avec l'objectif de perdre. Donc avant un combat, elle me disait qu'elle se mettait dans sa bulle, qu'elle mettait son casque sur les oreilles, parfois même sans musique, juste pour être seule avec ses pensées. Mais malgré ça, dans la tête, ça tourne, hein, et puis on pense à tout plein de choses et on se laisse souvent submerger. Donc on pense à tout ce qu'on a investi, tout ce qu'on risque de perdre, à la peur de décevoir, à la peur d'échouer. Et une fois que le combat commence, il n'y a plus personne, il n'y a plus le coach, plus les proches, plus les encouragements. Donc on se retrouve seul avec son adversaire, mais aussi seul avec toutes les émotions qui nous accompagnent. Et c'est là que je vais poser la question que beaucoup de personnes se posent sûrement. Pour encaisser des coups sans avoir envie de les rendre encore plus forts, et surtout pour ne pas se laisser dépasser par la colère, comment on fait? Et ensuite, elle m'a expliqué que c'était justement toute la difficulté des sports de combat, parce qu'il faut réussir à se rappeler que c'est un sport et une passion, et que la personne en face n'est pas un ennemi, et que l'objectif n'est pas de détruire quelqu'un, mais de se performer. Donc si la colère, elle prend toute la place, on réfléchit moins, on peut oublier sa stratégie, on se fatigue plus vite, on cherche à se défendre coûte que coûte, plutôt qu'à être précis et technique. Et souvent, c'est là qu'on devient moins performant, tout simplement. Donc aujourd'hui, les émotions commencent même parfois bien avant le combat. Avec les réseaux sociaux, certains affrontements se construisent pendant des mois. Donc les combattants, ils se provoquent. On a les supporters qui choisissent leur camp. Les vidéos, elles tournent partout. Et toute cette pression finit par entrer dans la cage avec eux finalement. Donc on a pu le voir récemment, vendredi dernier, avec le combat entre Anzor et Paul Dena. Cela faisait 3 ans que les gens attendait cette rencontre. Donc sur les réseaux sociaux et lors des face-à-face, Paul Dena, il parlait beaucoup, il provoquait son adversaire, il affichait sa confiance et annonçait sa victoire. Donc à force, il y a une grande partie du public qui était persuadée qu'il allait gagner. Beaucoup de personnes avaient même acheté leur place en pensant que le résultat était déjà joué. Mais une fois dans la cage, la réalité a été différente et Paul Dena s'est retrouvé KO dès le premier round. Ce qui est intéressant pour notre sujet, parce que ce n'est pas seulement le résultat du combat, c'est surtout ce qui s'est passé ensuite, parce que malgré les provocations, malgré les tensions, malgré toute la pression accumulée, les deux combattants ont été très respectueux, ils ont discuté ensemble, ils ont rigolé, ils se sont félicités mutuellement, et j'ai même vu qu'ils devaient aller manger ensemble juste après. Donc Paul Dena, il a reconnu que son adversaire avait été meilleur ce soir-là. Et il s'est même excusé auprès du public en rappelant qu'en fait, qu'en sport, parfois on gagne et parfois on perd. Et de son côté, Anzor aurait pu profiter de sa victoire en soi pour répondre à toutes les provocations qu'il avait subies. Mais il ne l'a pas fait. Pourtant, dans une interview après le combat, il a reconnu qu'à certains moments, il avait été énervé. Donc je vais... Petit passage.
1: La toute première jambe, c'est parce que dans ma tête, j'étais vraiment énervé.
2: Ah, ok.
1: Je me suis dit, voilà, il est proche, okay. Je l'envoie, je m'en fous, tu vois.
0: Donc voilà, et c'est là que je trouve que ça résume parfaitement notre sujet. Parce que même les sportifs de haut niveau ressentent de la colère, du stress, de la peur et de la frustration. Mais la différence n'est pas qu'ils ne ressentent rien. La différence, c'est ce qu'ils font de ces émotions exactement. Et mon ami me disait... aussi que les émotions ne s'arrêtent pas toujours au round final, parce que parfois la défaite est tellement difficile à accepter que la colère continue après le combat. Parfois, certains combattants ont du mal à tourner la page et les émotions peuvent dépasser même le cadre sportif. Mais il existe aussi l'autre phase des émotions, celle de la victoire, et selon elle, tout change. Toute la pression qui a été accumulée pendant des mois, elle disparaît d'un coup, l'adrénaline, elle retombe, on repense à tous les entraînements, à tout ce qu'on a traversé, à tous les sacrifices, à tous les moments où on avait envie d'abandonner, et c'est là qu'on ressent surtout un immense soulagement, la satisfaction d'avoir réussi, d'avoir atteint son objectif et d'avoir rendu fier son coach, ses proches, et toutes les personnes qui ont cru en nous finalement. Et en discutant avec elle, je me suis rendu compte que ce sujet ne concerne pas seulement le MMA, mais aussi le travail social.
3: C'est vrai, parce que nous aussi, on est confrontés à des situations qui nous touchent, parfois très fortement. Des moments où ça fonctionne et d'autres où ça bloque. Des tensions, des incompréhensions, des choses qui peuvent nous agacer, nous frustrer ou nous mettre en colère. Et ce n'est pas parce qu'on quitte son lieu de travail que l'émotion reste automatiquement sur place. Comme certains combattants qui arrivent à laisser leurs émotions dans la cage, certains professionnels arrivent à prendre du recul une fois leur journée terminée. Mais pour d'autres, les émotions rentrent à la maison. Elles continuent de nous accompagner. Alors finalement, que l'on soit dans une cage de MMA ou dans le travail social, la question reste la même. Comment faire avec nos émotions sans les laisser prendre toute la place? Et vous, comment vous faites pour gérer les émotions qui vous suivent parfois après le travail ou après une situation importante?
0: Hein, Denis? Il n'a pas suivi la question, c'est génial.
2: Ah non, j'étais en train de prévoir la suite.
0: Comment tu fais pour gérer tes émotions qui te suivent parfois après le travail ou...
2: Voilà, il peut y avoir plein de choses, mais l'important, je pense, c'est... on a tous des choses qui nous permettent de penser à autre chose, des plaisirs, des loisirs qui nous permettent de couper et de nous rappeler que ce qu'on vit au travail, c'est notre travail et que quand on rentre à la maison, nos familles n'y sont pas liées forcément. Et moi, cette question-là, j'aimerais bien la poser aussi à Sylvie parce que je pense qu'elle a plein de conseils qui peuvent nous aider, notamment sur... comment, quand ça monte sur le moment, quand c'est chaud, quand on est en pleine action, etc. S'il peut y avoir peut-être un petit tips, un petit conseil qui peut nous aider à gérer ça. Et la même question un petit peu, c'est quand on rentre, en fait, quand on est encore chargé et qu'on arrive à la maison et que c'est toujours là, comment on pourrait faire?
4: Ah ben c'est compliqué tout ça. Non, en fait, en direct, si on s'est pas entraîné... il n'y a pas de remède miracle. Par contre, ce qui est intéressant, c'est que la gestion des émotions, elle peut passer par les outils respiratoires. En fait, on a en nous on a une capacité à respirer, mais qui nous aide en fait à pouvoir retrouver un état de calme. Parce que quand on a des émotions, alors on n'a plus le terme d'émotions positives et négatives. Maintenant, c'est émotions agréables et désagréables. Parce qu'autrement, négatif, ça a une connotation alors qu'elles nous sont utiles, ces émotions-là. Mais quand j'ai surtout une émotion désagréable, je vais avoir tout mon système nerveux autonome qui va s'animer et qui va déclencher en fait des réactions physiques. Et ce qui est formidable, c'est que notre respiration va pouvoir quand même agir de manière à pouvoir calmer. Donc, il y a une respiration qui est assez simple, qui est ici de la cohérence cardiaque, mais il y a d'autres noms. C'est-à-dire simplement, je peux mettre ma main sur mon ventre. Sur l'inspiration, je vais gonfler et je vais garder 3 temps. Et sur l'expiration, je vais rentrer mon ventre en aplatissant. Je peux faire la respiration simplement par le nez, même pas par la bouche. Ça s'entend pas, si bien que je suis à côté d'une collègue et je vais pouvoir faire. Et je n'arrête pas ma respiration. Et je fais une inspiration, je garde 3 temps, j'expire, je garde 3 temps. Et ça, je le fais 4 à 5 fois de suite. Déjà, je peux avoir mon système nerveux autonome qui se calme. Ça, c'est déjà un
2: d'accord. C'est des super conseils. C'est vrai qu'on en entend régulièrement parler, mais c'est vrai que c'est un truc qui marche super bien. Merci pour vos réponses, Sylvie. C'était très, très intéressant et je pense que ça pourra aider pas mal de monde. Maintenant, nous allons rester dans le domaine du sport avec un micro-trottoir fait par Delphine, Clément et Juliette qui se sont demandé quelles émotions font vivre la Coupe du Monde aux gens autour de nous.
5: Oui, tout à fait, Denis.

0: Alors hier, grand moment d'expérience. Pour Juliette, Clément et moi, c'était notre première mission reporter pour un micro-trottoir. Et l'idée, c'était de poser la question brute de pomme aux personnes croisées et de recueillir leurs émotions. La question, c'était quelle émotion vous traverse lorsque on vous parle de Coupe du Monde de football. Donc tel des professionnels du soin aguerri, le micro équipé de sa bonnette, alias Moumoute, nous sommes partis vaillants sur la promenade d'Albini. Mercredi, jour des enfants, ils étaient là. Du coup, leurs parents aussi. Cool pour choisir un public. Face au lac d'Annecy, un soleil bien puissant au rendez-vous. Ça sentait bon la crème solaire, un bureau de travail bien sympathique et bien envie d'aller les rejoindre dans l'eau. Mais c'était pas le sujet. On s'échauffe les neurones pour adapter notre approche. On se dit qu'on y va comme ça. Et let's go! On ziote au loin une tête accueillante qui pourrait ne pas nous envoyer balader. Sentiment d'appréhension, un pas timide, et puis on se lance. Même pas peur, comme des grands. On approche le micro, on pense bien à appuyer sur le bouton rouge comme elle a dit la madame. Et c'est parti!
1: Dans un tout premier temps, on a largement pu constater grâce à ce micro-trottoir que cette Coupe du Monde rendait les gens heureux. Ça rappelle des bons souvenirs et ça amène vraiment quelque chose de beau. Mon groupe bien-aimé Magic System n'était pas dispo cet après-midi pour nous exprimer sa joie, alors il nous propose d'écouter quelques mots sur cette transpiration de bonheur.

0: La joie, forcément. La joie, c'est ce qui me vient directement. C'est des souvenirs, forcément, je pense à 2018 avec les amis, la famille. Beaucoup la famille aussi, parce qu'on pense souvent des proches et des amis. Mais ouais, ça me fait penser au barbecue en famille. Donc des bons moments, forcément. Convivial, ouais.
1: Bah, comme toutes les Coupes du Monde, j'adore. Donc je regarde tous les matchs, enfin, du moins dès que je peux. Voilà, moi, la Coupe du Monde, c'est vraiment un événement que j'ai du mal à décrocher. Beaucoup disent, ouais, les États-Unis, le Qatar, mais peu importe. Moi, la Coupe du Monde, je ne mélange pas la politique et le sport, quoi. Pour moi, la Coupe du Monde, ça reste un événement sportif.
2: Bah, de l'euphorie, parce que c'est quelque chose qu'on attend quand même depuis pas mal de temps. Et bah, peut-être pouvoir potentiellement regagner... une étoile, voilà, donc une euphorie, de l'euphorie, de la joie et de la peur aussi un petit peu, de perdre, d'être éliminé, ouais.
3: Mais ouais, même l'ambiance que ça apporte en France, ça réunit beaucoup, vraiment c'est, je trouve c'est vraiment dingue. Et même pour la finale de la LDC, vraiment l'ambiance elle était dingue.
4: La joie, le bonheur. Du fait que ça provoque, par exemple quand il y a un but, ça provoque de la joie, on voit tout le monde content, les sourires sur les visages, et puis on est avec nos collègues, par exemple nous on était à la guinguette hier, on était en train de boire un coup, tout le monde explose de joie, donc ça fait plaisir à voir, puis plaisir à entendre aussi.
5: Et ça réunit, malgré les problèmes sociaux en ce moment, ça réunit tout type de personnes et on est tous soudés quoi.
6: Alors eux, pas contents. L'élastique qui est au tendu, comme on dit chez moi, d'Ange Nord. Pour ceux qui ne sont pas bilingues, pas toi, en gros, le foot, c'est pas leur cam.
7: Ça m'énerve.
8: Le foot, c'est vraiment pas mon truc. Quand on voit tout ce qui se passe aujourd'hui, plutôt ça m'énerve. Je trouve ça dommage qu'un sport, finalement, on en parle plus... pour des sujets de violence, plus que pour le sport en lui-même. Je ne suis pas du tout fan de foot.
9: La lassitude. Je trouve que c'est un thème qui génère beaucoup de crispation chez les gens, plus que de joie. Et je suis un peu lassée justement qu'il y ait tant d'engouement pour quelque chose que j'estime assez peu vital. Quand avec tout ce qui se passe dans le monde, on n'arrive pas à s'émouvoir autant. Enfin, voilà, ça me surprend un peu, donc je suis un peu lassée.
10: Malgré toute cette joie et cette petite partie d'énervement, on a quand même pu voir des gens qui n'en avaient absolument rien à faire. Un je m'en foutisme de qualité que je rejoins un peu, car j'avoue que ça me passe littéralement au-dessus au vu de mes 1m57.
11: On s'en bat les couilles, on s'en bat les couilles, on s'en bat les couilles. On s'en bat les couilles, on s'en bat les couilles, on s'en bat les couilles.
12: Je suis assez insensible. Non, de toute façon, le foot ne m'intéresse pas. C'est pas un sport qui m'attire.
13: Oh, bah alors, j'en ai rien à cirer. Le foot, c'est quelque chose que je trouve, c'est devenu trop argent, trop prise de tête. Et en fait, ils se prennent tous pour des stars, alors qu'en fait, ça apporte rien du tout. Je trouve que c'est devenu vraiment n'importe quoi.
14: Alors, absolument rien. Voilà. Moi, je suis à Annecy, les montagnes. Je suis quand même paisible, donc le foot, ça me passe au-dessus.
15: Après avoir entendu tous ces témoignages, on a rencontré des personnes avec des avis assez mitigés sur la Coupe du Monde. Ils sont partagés entre la nostalgie et un manque d'intérêt se réduisant au fait que la compétition avance ou pas.

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1: Moi, nostalgie, moi. Nostalgie. Ouais, parce que moi, je me souviens quand j'étais petit, je regardais la Coupe du Monde et cette année, ça me fait vraiment rien du tout. Donc je suis un peu triste que ça me touche plus du tout autant qu'avant.
2: Un peu d'enthousiasme, en espérant que l'équipe de France va aller le plus loin possible. Parce que maintenant, il y a beaucoup d'argent par derrière. Donc, et puis je trouve que l'organisation est un peu compliquée quand même. Okay. Aux États-Unis, il y a eu quand même des événements aussi, des équipes qui ont été mises un peu à l'écart, des difficultés quand même. C'est plus l'époque qu'on a connue des Platini et autres.
3: Alors, pour l'instant, beaucoup moins d'émotions que les autres Coupes du Monde. Moi, j'adore le foot. Je suis passionné de l'équipe de France. Mais c'est vrai que là, cette année, je ne sais pas si c'est le fait que ça se passe aux États-Unis ou le fait qu'il y ait plus d'équipes. Je ne sais pas. Pour l'instant, je trouve qu'il y a moins de ferveur. Après, moi, personnellement, depuis le match de hier soir, ça commence à monter gentiment. Exactement, ouais, c'est ça. C'est vraiment la nostalgie quand j'étais petit, quand j'ai vu la première en 98. J'ai envie de revivre ça avec mes enfants.
4: Les témoignages qu'on a récoltés nous montrent de l'enthousiasme, nostalgie et mécontentement de l'organisation de cet événement et de certaines conditions autour de la compétition. Mais comme un grand homme a dit...
5: Le football, il a changé.
4: Nous serons pour une majorité derrière les Bleus pour une troisième étoile.
6: Ramenez la coupe à la maison. Allez les Bleus, allez.
7: Franchement, j'ai kiffé. J'ai kiffé. Et ouais, c'est vrai que le foot, c'est trop d'émotions. Hein. Franchement, ceux qui regardent pas le foot, je sais pas comment vous faites, mais...
8: On vit bien.
7: Mais c'est une ambiance, il y a tout, même une victoire. Moi, je sais que je suis de Paris, c'est-à-dire que Ligue des Champions sur Paris, c'est incroyable ce qui se passe.
4: Ouais, vous loupez mais... quelque chose de très très fort.
7: Ah non, c'est des émotions, je pense, que tu peux pas avoir cette adrénaline autre part, c'est pas possible.
9: Oh wow, c'est dur.
10: Chacun ses passe-temps.
9: Moi, et ses passions.
11: Moi, j'ai peut-être de l'adrénaline à proposer, hein, si vous voulez.
9: Ah oui, c'est vrai que c'est
11: ouais,
9: ton moment.
11: Ouais, parce qu'en fait, j'ai un quiz, d'ailleurs je suis revenu sur la table, salut tout le monde.
9: Et,
11: ouais, ça va génial. Alors, petit quiz aujourd'hui, du coup, sur la gestion des émotions, forcément, on va rester dans le thème. J'imagine qu'après une heure d'émission sur la gestion des émotions, vous êtes tous en grave tempête émotionnelle, là. Vous, les premiers trucs à faire en sortant, c'est d'aller voir un pro et d'aller parler, hein, de prendre rendez-vous directement.
9: Ou d'aller dans une salle de retrait, ouais.
11: Aller dans une salle de retrait aussi, là, pour se calmer un coup. Mais avant d'aller chez un pro, du coup, va bien falloir checker chez qui vous allez, parce qu'il y en a qui ont des méthodes un peu douteuses. Bon, pas du tout notre invité, hein, là, pour le coup, vous pouvez y aller les yeux fermés. Mais moi, je vais vous faire un quiz, du coup, sur les grands déboires des figures principales de la psychologie, de la psychanalyse. Ok, ça vous va? Je vous explique les règles vite fait. Je pose une question, vous attendez bien que je termine. Ensuite, je vous propose trois réponses. À la fin des trois réponses, vous me dites soit A, B ou C. Ok ? C'est simple. Premier qui répond la réponse juste, il gagne. Celui qui gagne à la fin, vous voulez qu'il ait quoi, celui qui gagne à la fin ?
7: Ah, il y a un gagnant là ?
11: Oui, il y a un gagnant à la fin.
7: Allez, on commence.
11: Ah, là, on joue. Celui qui gagne à la fin, il peut regarder.
7: Gagne quoi,
11: les autres.
7: Ça dépend.
11: Bah, il regarde les autres de haut pendant tout le diplôme.
9: Oh, ça va être long, les trois ans.
11: Il gagne une séance gratuite chez notre invité ? Ah, peut-être, elle n'a pas dit non, c'est super. Alors, c'est parti, on rentre dans le vif du sujet avec l'un des plus reconnus de tous les philosophes. Je vais vous parler de Jean-Jacques Rousseau, J.J.R., celui à qui on doit le fameux contrat social. Mais pas que, parce que dans l'éducation, on lui doit surtout Émile. Émile, traité sur l'éducation. Et en fait, on se dit que c'est vraiment la figure du « fais ce que je dis et pas ce que je fais ». Parce que, à votre avis, Jean-Jacques Rousseau, il a soit été... tué par son fils lors d'une dispute du style « Papa, rends-moi mon téléphone, non, crac, bam, la brique ». Ou alors, il a eu 5 enfants qu'il a tous abandonnés un par un aux enfants trouvés quand il en a eu marre. Ou encore, eh ben, il aimait vachement les enfants. Un peu du style Jean-Marc Morandini avec...
9: Adieu.
11: J'ai dit, on attend que je termine. Un peu du style Jean-Marc Morandini avec ses stagiaires. Alors, à votre avis ?
7: Il a abandonné ses enfants.
11: GB.
9: Ah,
11: Sarah,
7: j'ai gagné.
11: Elle a dit, il a abandonné ses enfants, c'est la B.
9: Ah, c'est la B.
7: Allez,
9: ouais,
7: hop, bravo Sarah.
9: On est trois, on va gagner.
11: Et alors, je tiens à dire que c'est.
7: Oui. Merci.
11: je tiens à dire que c'est totalement moi qui décide qui gagne, en fait. Alors,
0: alors on continue.
7: Et aujourd'hui, ce sera moi.
11: On continue avec les frasques des génies. Aujourd'hui, on va aussi parler de Schopenhauer. Schopenhauer, grand philosophe reconnu pour ses traités sur la pitié, sur la compassion. Ah, franchement, un gars avec un cœur gros comme ça, qui s'est vachement inspiré du bouddhisme, notamment. Et il s'est tellement inspiré du bouddhisme qu'il aurait peut-être dû, je sais pas moi, même t'inspirer un peu plus, parce que finalement, Schopenhauer, en fait, il était soit nazi, voilà, il était nazi, et du coup, tout ce qu'il a tiré du bouddhisme, c'est la svastika. Soit il était en fait misogyne comme pas possible, il a écrit des traités comme quoi les femmes étaient mentalement inférieures aux hommes. Ou encore, il a déjà poussé sa voisine dans l'escalier parce que ça le saoulait d'entendre les bruits de talons sur son toit.
4: La réponse B.
7: Mais depuis quand on a dit qu'il fallait lever la main ?
11: Non, mais c'est le premier qui dit. Hein.
7: Ah, moi,
11: B,
7: A.
11: B, A.
8: Moi, je panique.
9: Ah, B.
7: C'était déjà poussé sa voisine ?
11: Et oh. C'était en fait la réponse B et C. C'est un gros misogyne.
7: Mais là, c'est de la triche.
11: Eh oui, fallait
7: écoutez, dire plusieurs réponses possibles. C'est quelle triche, ça.
11: Faut réfléchir.
7: Non, mais c'est pas grave.
11: C'est un QCM, maintenant, vous le savez. Et du coup,
7: ça
11: a réponse B et C.
7: Perdant, là.
11: À la fois Schopenhauer, il a écrit un texte intitulé « Sur les femmes », comme quoi il est décrit comme intellectuellement inférieur, fondamentalement trompeuse et inadaptée à la vie publique ou intellectuelle. Ce qui va le laisser en bon terme avec sa mère, je vous explique. Parce qu'en plus, c'était une écrivaine, du coup, bon voilà. Et il poussera aussi sa voisine couturière dans l'escalier, car cette dernière le dérangeait avec ses bavardages devant sa porte. Et après, il lui donnera 27 ans de pension alimentaire, c'est quand même pas mal. Du coup, ne poussez pas vos voisins dans les escaliers. Ne soyez pas Schopenhauer, en fait, tout simplement. Et alors, au-delà des philosophes et des psychologues, il y a aussi eu des super moyens de maîtriser ses émotions avec des expériences complètement barbares. Là, je vais vous parler de l'expérience du petit Albert. Sympa. De Watson et Rainer. Alors, à votre avis, le but de l'expérience du petit Albert était en fait de demander à des volontaires d'électrocuter de plus en plus fort le petit Albert, et tant qu'il répondait mal aux questions, eh ben on continuait d'électrocuter. C'est pour tester le sadisme, quoi, en gros.
7: Ah, mais j'avais vu, il y a un truc.
11: Soit. Ouais, peut-être, mais attends la
7: vas-y, fin. Vas-y.
11: Ou encore de prendre un bébé, nommé Albert, forcément. Et à chaque fois qu'on lui présentait un copain à fourrure, tout type d'animal, on lui hurlait dessus comme un malade, on faisait tomber des trucs. Un bébé, hein, vraiment, un bébé, un petit toddler à quatre pattes, là. On lui jetait des casseroles à côté
7: trop,
11: de la tronche,
7: celle-là.
11: Tu vois. Et, ou encore, on lui donnait pas à manger. Que si en fait il résolvait un problème de maths super compliqué, et on a fait ça toute son enfance, et c'est pour ça que le petit Albert est devenu ensuite Albert Einstein. Alors à votre
8: c'est
11: avis
8: super
9: chaud, c'est compliqué.
7: Là il y a plusieurs
4: moi,
7: réponses possibles, c'est
4: la réponse
7: ou c'est
4: que
7: B.
4: Une la...
9: moi,
4: c'est quelqu'un
9: B.
4: d'autre
7: moi,
4: la réponse
7: B, mais c'est qu'il y a plusieurs réponses possibles. Ah ok.
10: Ah oui.
9: Et ouais. Bien joué Clément.
11: Alors, Clément voit la feuille. Hein. Du coup, je pense que tous ses points sont retirés.
4: Il
11: j'ai vu un regard, mais le mec, en fait,
9: on lui retire
11: il
9: retire ses points, c'est pas possible.
11: Tu veux lire ?
4: Comme disait Sarah sur la réponse A, j'ai déjà entendu cette histoire et c'était pas Albert Einstein.
11: Alors, ça, c'est la réponse C, mais ouais. Alors, l'histoire de la réponse A, c'est vrai.
4: Oui, c'est vrai, mais c'est quelqu'un d'autre.
11: C'est quelqu'un d'autre,
4: je la connaissais également.
11: Ouais. Et du coup, là, par contre, la réponse B, c'était forcément l'histoire du petit Albert. Albert qui du coup restera, il va pas être déconditionné parce que l'expérience elle va sauter. Du coup, on imagine qu'il est mort d'une méningite assez jeune. Du coup, super, okay. Hein, super les expériences psychologiques. Et enfin, on parle du grand Manitou de la psychanalyse, sûrement le gars le plus controversé de la Terre. Hein. On va parler du grand Sigmund Freud. Alors, à votre avis, c'est chaud avec Sigmund, c'est toujours fou. Alors, Sigmund, à votre avis, est-ce qu'il a fait partie d'un réseau de prostitution et en fait, il se servait de ces séances super chères pour que les gens lui doivent de l'argent et du coup, après, il les intégrait dans un réseau pour payer leurs dettes? Ou encore, il était kleptomane et à chaque fois qu'il hypnotisait des gens, il pouvait pas s'empêcher de voler un truc, des fois juste un bouton de manchette ou simplement l'honneur de ses patients? Ou encore, est-ce qu'il faisait la promotion de la cocaïne pour réduire les maux de tête et qui ça revient quand même un peu cher le Doliprane, je vous le concède, mais c'était sa façon à lui de faire.
8: Mais tout est fou en fait parmi tout ce que tu proposes.
11: Tout est fou, mais le gars était quand même bien taré.
8: Ouais.
11: Alors à votre avis
4: La cocaïne.
11: La cocaïne, Clément, bravo.
7: Nous, on a vu ça aussi. On a un peu le droit de répondre.
8: Tu l'as vu celle-là aussi ou pas?
4: Je suis sûr qu'il y a un lui du tout, Juliette.
7: Ben ouais, c'est quoi? On n'a même pas eu le temps de répondre.
9: Coupez-le le micro.
8: Tu as donné les réponses avant, en fait. C'est ça.
11: La table est ronde, j'ai juste pris la place. Et voilà. En tout cas, c'est victoire de la science, défaite de la drogue et victoire des émotions. Alors j'espère que vous réfléchirez avant d'aller consulter à qui vous allez voir. Et voilà, c'était tout pour le quiz.
7: Bah merci Tom.
9: Super, merci.
4: Merci Tom.
7: Merci, merci. Et puis bah je crois qu'on en a fini.
9: Ce qu'on vous propose, c'est peut-être Sylvie, si vous avez un petit mot pour conclure, une petite remarque, voilà, votre impression.
0: Bah déjà, merci infiniment pour cette émission. J'ai trouvé captivante et vous avez balayé le sujet grandement avec dynamisme, différents angles. Donc, ça serait vraiment très, très riche, vraiment. Et puis l'équipe est fort sympathique. En fait, j'invite tout le monde à analyser, entre guillemets, ce que je peux ressentir, à quel moment et d'être vraiment au plus proche de soi, parce que quel que soit l'environnement, la personne, je vais forcément ressentir des sensations, des émotions. Juste prendre un petit temps pour observer, comme on appelle ça, accueillir. Et des fois, c'est difficile d'accueillir des émotions désagréables. Mais juste observer ça et se dire que grâce à toutes ces émotions et sensations, on survit depuis des millénaires.
7: Bah merci, wow, c'était
9: super.
7: Très,
9: merci,
7: très beau.
9: Merci beaucoup Sylvie, merci tout le monde, merci Sylvie d'avoir été là. Un grand merci à Marion, Maël de Radio Alto qui nous ont accompagnés toute la semaine pour préparer cette émission. Et il y avait du boulot.
4: Merci à vous,
9: sinon, merci à toute l'équipe, c'était top et j'espère que vous avez passé un bon moment sur Radio Alto.

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1: 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Une maison d'accueil à destination des plus de 60 ans a vu le jour à Jarzy. Pour parler de la genèse de ce projet, des particularités du territoire et des missions que souhaite remplir cette maison d'accueil, nous avons reçu Philippe Ferrari, l'un des porteurs du projet. Bonjour Philippe.
2: Bonjour à toutes les deux.
1: Nous sommes là aujourd'hui pour parler du nouveau MARPA. D'ailleurs, est-ce qu'on dit du ou de la MARPA ?
2: De la MARPA, c'est de une la... maison. Donc maison d'accueil et de résidence pour l'autonomie. C'est un label avec des fonctions de vie collective. On aura par exemple dans cette MARPA une cuisine qui va produire les repas, des animations, des activités. Voilà,
1: okay.
2: Maisonnée.
1: Parfait. Donc de la MARPA qui va ouvrir à Jarzy. Mais avant de commencer, pourrais-tu te présenter, s'il te plaît ?
2: Oui, avec plaisir. Donc moi, je suis Philippe. Aujourd'hui, à titre principal, je suis le maire de la commune de Sainte-Reine, après avoir exercé des fonctions dans les collectivités territoriales et puis des fonctions de direction d'établissements sanitaires et médico-sociaux. Aujourd'hui, je suis maire de Sainte-Reine et puis, pour la circonstance, je suis président de l'association Les Monts du Lien qui va assurer la gestion de cette MARPA.
1: Pourrais-tu nous expliquer ce qu'est cette association Les Monts du Lien, peut-être comment elle est née aussi ?
2: C'est une association qui s'est constituée assez récemment, selon un modèle que nous souhaitions les uns et les autres, c'est-à-dire les acteurs du massif, c'est-à-dire un format de proximité, constitué d'un certain nombre d'élus, notamment bah, évidemment de la commune de Jarzy, mais également d'élus des communes des Beaux devant et puis des personnalités qualifiées, intéressées fondamentalement par la question sociale, par le bien vieillir à domicile, et puis ces personnalités qualifiées, pour certaines, sont encore en fonction, donc apportent énormément au collectif. D'autres sont des jeunes retraités, donc qui ont aussi encore et leur carnet d'adresse pour pouvoir réussir l'ouverture d'une structure. Donc, cette association est avant tout animée par le souhait de la proximité, le souhait du développement social local. Nous sommes un certain nombre dans cette association à avoir un peu d'expérience et à avoir été biberonnés à une époque par ce qu'on appelle le développement social local, ce que fait aussi le centre social Les Amis des Bauges, mais on est cette approche-là. C'est-à-dire que l'individu et le groupe d'usagers est au centre de nos préoccupations pour pouvoir, là aussi, imaginer des réponses les plus adaptées au massif des Bauges, sachant qu'on est souvent, ce que l'on dit en termes technocratiques, au-dessous des masses critiques pour pouvoir proposer aux habitants des réponses adaptées.
3: Et alors, quelle était la question à laquelle vous aviez besoin d'une réponse ? C'était quoi la problématique ?
2: La problématique, elle est née, je dirais, dans ce plateau, il y a 6 ans en arrière, lorsque, avec Maryse Fabre, ex-maire de Saint-François-de-Sales, nous étions venus présenter un travail mené par l'Association des 14 communes des Bauges, l'ACB, l'Assemblée du cœur des Bauges, où nous avions fait procéder à un portrait de territoire sur ce cœur des Bauges. Et nous avions vu, notamment sur la problématique démographique, problématique du vieillissement, problématique des conditions de vie des seniors, nous nous étions rendus compte qu'il y avait des trous dans la raquette, notamment en termes d'accompagnement du soutien à domicile, mais également ce qu'on appelle là aussi en termes techno, le segment intermédiaire entre le domicile pur, l'EHPAD, très médicalisé, et puis une forme d'habitat regroupé. Donc tout est parti de là, il y a 6 ans en arrière, où on a continué avec des micro-enquêtes auprès des professionnels de santé pour savoir quels étaient les besoins exprimés par leur population âgée. Et puis, avec mon ami Pierre Dupérier, maire de Jersey, on s'est dit que, au bénéfice d'un bâtiment qui était disponible, que nous pourrions peut-être imaginer une réponse qui favorise l'autonomie des personnes âgées, mais qui apporte aussi du service auprès de ces personnes pour répondre à cette problématique fondamentale de l'isolement social avec ses conséquences. On est isolé, on se coupe du monde, on est moins sollicité et c'est là où on commence à entrer dans une forme de perte d'autonomie, perte de stimulation et le logement regroupé peut apporter une réponse intéressante et mener du coup des seniors vers une autonomie retrouvée, un lien social retrouvé par une communauté qui va se créer, nous l'espérons.
4: La solution pour vous, c'était la MARPA.
2: Alors, la solution pour nous, c'était de l'habitat regroupé, de l'habitat aux normes évidemment du vieillissement, avec un plateau de service. Donc ça aurait pu être, ça peut encore l'être, on n'a pas encore dit notre dernier mot sur les projets à venir, ça pourrait être de l'habitat inclusif, donc sous des formes de domicile collectif, en plus petite capacité. Et là, c'est vrai que la conjonction entre ce besoin-là et la réponse foncière que nous avions, nous a amené vers ce projet, en ce sens soutenu, pour le coup, par l'ensemble des institutions, puisque dans le financement des travaux, on trouve le département, la région, l'État, l'agglo, qui chacun a trouvé derrière ce projet une possibilité de s'inscrire dans leur programme respectif d'intervention. C'était pour certains la solidarité rurale-urbain, pour d'autres c'était le lien social, pour d'autres c'est une forme de tiers-lieu, une MARPA, puisqu'elle va être ouverte sur les habitants et sur les seigneurs du territoire. Donc on a coché un certain nombre de cases pour avoir une réponse la plus ouverte possible et la plus en phase avec les besoins de nos seigneurs dans un territoire qui vieillit, mais c'est pas le seul. Pas le seul. Aujourd'hui, si je fais une petite parenthèse, avant les élections municipales, une enquête qui avait été faite par Sciences Po Paris et le CVPOF plaçait en numéro 2 de préoccupation des maires le vieillissement de la population. Même s'ils n'en ont pas la compétence, puisque c'est l'État, le département, pour eux, c'est un sujet qui, de toute façon, était déjà dans le fonctionnement des communes et reste une préoccupation majeure. Le vieillissement et la santé, et l'accès à la santé, le numéro un.
3: Au niveau national.
2: Au niveau national. Enquête nationale des maires, on était juste avant les élections.
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0: comment on fait justement pour entretenir cette autonomie des seniors?
1: Le processus de maintien de l'autonomie ou de prévention de la dépendance, c'est avant tout... Alors, il y a des facteurs physiologiques. On vieillit, on se réveille le matin, on a des douleurs, comme disait Henri Salvador, j'ai mes douleurs, donc je suis vivant. Donc, il y a des processus physiologiques. Il y a le processus, évidemment, de troubles cognitifs, où là, effectivement, la MARPA ne saura pas faire, parce que le bâtiment n'est pas sécurisé. Mais avant tout, quand on analyse ce qu'on appelle le phénomène de glissement des personnes âgées, c'est l'isolement... C'est une diminution de l'appétence à faire un certain nombre de choses, à faire la cuisine, à aller faire des courses, à être stimulé dans l'échange. Et donc, effectivement, dans la MARPA, on aura un programme d'animation. Alors, ça part du des choses très simples. Hein. C'est le loto de 15h30, mais parce que du coup, les personnes âgées adorent. Et puis, des ateliers plus spécifiques sur la motricité. On a des projets avec un ergothérapeute, avec des profs d'APA. Où là aussi, le but, c'est d'apporter sur les éléments qui, à un moment, font que on glisse vers la perte de l'autonomie, qu'on puisse agir. Moi, je suis... Alors, évidemment, on va pas tous faire des centenaires, on espère, mais en tout cas, vieillir dans de bonnes conditions psychologiques, vieillir en diminuant les soucis du quotidien. On sait, par exemple, dans ce massif, qu'on a un habitat très dispersé. On a encore des grandes maisons avec un habitat qui est inadapté aux personnes âgées. Voilà, quand on discute avec l'ADMR ou avec le SAD d'Alia, il y a encore des situations individuelles dans de l'habitat qui ne sont pas adaptées. Le fait de pouvoir apporter aux seniors un appartement parfaitement adapté, un peu plus petit, certes. Mais souvent, les maisons, quand on est seul après un veuvage, on occupe deux pièces au rez-de-chaussée. Et puis voilà. Donc, c'est aussi une façon de lever tous les soucis du quotidien qui deviennent de plus en plus pesants pour des seniors. Alors, par exemple, là, sur les premiers qui ont candidaté, on a la chance d'avoir 3 couples. C'est super, c'est super. Mais on a aussi des personnes qui ne veulent plus rester seules après un veuvage et du coup trouveront un accompagnement du quotidien qui ne sera pas hyper spécialisé puisqu'on aura des accompagnatrices de vie sociale qui pourront aussi faciliter la coordination des intervenants extérieurs. Les personnes ont aussi pourront faire intervenir le SIAD par exemple s'ils le souhaitent ou d'autres services, mais du coup il y a une recherche de coordination et de proximité. On amènera les personnes au marché de l'Échrène, du Châtelard, etc. Tous ces éléments qui font que le collectif redonne du boost à une vie qui devient esselée et qui pèse sur le quotidien des seniors.
2: Si on rend ça un peu plus concret, je suis veuve, j'ai eu ma place à la MARPA.
1: Bienvenue.
2: Merci. Ça veut dire que j'ai un appartement à moi, oui. Des services, genre j'ai l'auto à 15h30 tous les mardis. Est-ce que c'est un grand voyage organisé où tout le monde participe à la même chose? Est-ce qu'il n'y a que les personnes de la MARPA qui bénéficient de ces services ou d'autres personnes dans ma situation mais qui sont encore à domicile peuvent rentrer aussi? Comment ça se passe concrètement?
1: Alors, pour l'instant, au stade projet, hein, puisque de toute façon, il faudra l'expérimenter, le but est vraiment d'apporter aux résidents une prestation à la carte. Voilà. Certains qui ont déjà rempli les fiches intérêts nous disent « Moi, ce qui m'intéresse, c'est un atelier pâtisserie. » On aura une cuisine thérapeutique. Une cuisine thérapeutique où, effectivement, on pourra avoir des ateliers. Donc, concrètement, il y aura un programme qui sera affiché à la semaine. Il y aura du loto, il y aura de la lecture, il y aura des activités cognitives, il y aura des ateliers dits mémoire. Donc, chacun pourra choisir. Voilà, il n'y a pas de... On n'est pas dans une approche collective ou collectiviste. Chacun choisira. Bien sûr, on sera vigilant à l'égard de ceux qui ont du mal à rentrer dans ce collectif. Et avec précisément les Amis des Bauges, on a déjà vu cette possibilité de croiser des ateliers qui sont faits sur le Châtelard au centre social et qui pourront se déporter sur la MARPA. Et du coup, en pouvant accueillir les seniors du territoire. On aura une cuisine sur place, une salle de restaurant de 40 places. Donc le but est aussi que, de temps en temps, des groupes de seniors, de Saint-Rennes, puissent dire, aujourd'hui, allez, on va manger à la Marpa. Et comme il y a le loto l'après-midi ou la belote, on reste. Voilà. Et donc ça, il faut que ça maille. C'est vraiment ça l'objectif, de faire une structure ouverte.
0: Et vous attendez combien de personnes résidentes dans l'établissement ?
1: Alors, nous avons 27 appartements. Je pense que tout le monde voit l'ancienne école de Jersey, l'ancien sapin, la maison d'enfants à caractère social. Donc, on était contraint par un immobilier qui nous a amené à faire quelques petits T1, des T1 bis et des T2. T2 assez grands, assez lumineux. Donc, 27 appartements, mais... D'ores et déjà, avec des couples, notamment dans les T2, on pourra accueillir jusqu'à 30 personnes.
0: On a évoqué très légèrement la différence avec l'EHPAD.
1: Alors, sur ce sujet-là, ce qui est fondamental, c'est le parcours. Un parcours de vie, parcours de santé, parcours social, parcours médico-social. Donc, on a un EHPAD, et c'est très bien dans le massif, qui accueille les personnes... qui ne sont plus autonomes, qui ont besoin, pour le coup, d'un accompagnement du quotidien, nuit et jour, avec, pour une part importante, aujourd'hui dans les EHPAD, des personnes qui ont des troubles cognitifs importants, maladie d'Alzheimer ou autre. La Marpa se situe en amont, donc des personnes qui ont encore une autonomie, pour autant... On peut être admis dans la Marpa avec un déambulateur. C'est pas gênant. Il y a un ascenseur. Tous les services, les appartements sont adaptés. Par contre, petite équipe, pas de personnel la nuit. Donc chacun aura son médaillon, une astreinte. Le médaillon sera reporté sur l'équipe d'astreinte et donc toujours la possibilité qu'une personne de l'équipe intervienne. Mais ça nécessite une certaine autonomie et surtout l'absence de troubles cognitifs puisque le bâtiment n'est pas sécurisé. On peut sortir quand on veut et y entrer d'ailleurs comme on veut.
0: Vous avez parlé un petit peu du projet immobilier, donc avec 27 logements qui accueillera à peu près 30 personnes. Le choix du lieu s'est fait par... l'opportunité de ce bâtiment qui était vacant ou qu'il fallait remettre aux normes. Est-ce qu'il y a d'autres spécificités sur le choix de Jersey et peut-être des particularités au niveau du massif des Bauges de manière générale?
1: Pour être totalement sincère avec vous, quand on a pensé à Jersey, c'est-à-dire utiliser cette ancienne école, parce qu'on est vraiment dans la forme des écoles de Jules Ferry, absolument superbe, vu... Voilà, moi j'ai immédiatement eu une interrogation, parce qu'on sait très bien que recycler des châteaux pour faire des EHPAD ou des établissements pour handicapés, au fonctionnement, c'est pas forcément évident. Donc on a pris quand même la précaution... avant même de lancer les travaux, avec Pierre Dupérier, de faire une étude de faisabilité, parce qu'on voulait être absolument sûr que les conditions d'accueil soient satisfaisantes et les conditions de travail des personnels également. Après, je pense qu'on est aussi on est dans un contexte, et c'est très bien, de réflexion sur une gestion économe du foncier. On aurait pu trouver un terrain, 10 000 m², on faisait l'établissement. Et pour autant, il y a des structures collectives qui sont fermées dans les Bauges. On voit de ci, de là. Donc on s'est dit, il faut qu'on soit exemplaire en termes d'utilisation du foncier. Et on est parti sur cette rénovation fondamentale d'un bâtiment qui existait. C'est la raison pour laquelle, d'ailleurs, l'État nous a accompagnés financièrement. Puisqu'on a cette approche-là d'économie de foncier. Pour autant, les travaux ont été très lourds, c'est 6 millions d'euros. C'est encore plus cher que si on avait construit un plein pied. Et donc, du coup, on a tout cassé à l'intérieur, quoi. Voilà. Et du coup, on a structuré, on a rehaussé d'un étage, on a mis un ascenseur. Tous les demi-niveaux qui étaient propres à ce bâtiment qui avait évolué au cours du temps ont été supprimés, quoi. Voilà. Après, très honnêtement, pour nous, c'était aussi un challenge de prouver que même en territoire rural, on était capable de promouvoir une structure collective en apportant du service. Évidemment, au pied de la Marpa. On n'a pas un arrêt de bus, on n'a pas une pharmacie, on n'a pas un supermarché, mais on est capable, dans ce massif, de trouver les réponses et puis d'amener le service vers les futurs habitants de la Marpa.
0: Ok. Comment ça va s'organiser, ces services ?
1: Comme je vous le disais, donc, les Amis des Bauges vont pouvoir intervenir. Après, sur le site de Jarzy, la commune réfléchit aussi, à proximité immédiate, à imaginer une petite épicerie. C'est en cours. Peut-être qu'un jour, Pierre Dupérier pourra vous en parler. Donc, avec du service à proximité. Après, on réfléchit aussi, et on est déjà sollicité par des porteurs de services à nous dire, ben, nous, on aimerait bien venir travailler dans l'établissement. On a une coiffeuse, par exemple, qui dit, moi, je viens. C'est pour ça qu'on a aménagé un petit salon de coiffure dans la Marpa. Après, évidemment, on est dans les Bauges, on a besoin de se déplacer. Et donc, on aura là aussi la possibilité de conduire les résidents sur les lieux où on trouve des marchés, comme on disait tout à l'heure, Châtelard, Lescheren. Il faut être imaginatif. Moi, je pense que dans nos centres-bourgs, on a la possibilité de revitaliser, dès lors qu'on fait les choses à notre portée, dès lors qu'on fait des choses mesurées qui répondent aux besoins locaux.
0: Donc là, le projet de rénovation touche à sa fin. Quelles sont les prochaines étapes ?
1: Effectivement, le projet touche à sa fin. Donc, on devrait prendre réception du bâtiment courant juillet. Bon, alors, le temps de lever, là aussi, toutes les conformités. Installation des mobiliers, installation de la cuisine. Les prochaines étapes sont encore des étapes de visibilité. Donc, on imagine faire des réunions dans les communes ou par regroupement de communes. Et puis, on a en perspective, dès que le bâtiment sera visitable. Pour l'instant, effectivement, c'est en travail. On imagine au mois de juillet de faire une journée porte ouverte. Une journée porte ouverte, voilà, pour que chacun, et les familles, et les partenaires, alors les partenaires viennent de temps en temps, hein, donc on visite, mais voilà, pouvoir montrer cet établissement qui sera à quelques encablures de l'ouverture.
0: Et si on est intéressé, quelles sont les modalités de participation ?
1: Les personnes qui seraient intéressées sont invités de la façon la plus simple possible. On a une adresse mail de la Marpa. La mairie de Jarzy répond également à toutes les questions dans les journées d'ouverture. Donc il y a des personnes qui disent moi je suis intéressé mais pas pour tout de suite. Pas pour tout de suite, mais par contre, j'ai envie de venir voir. Donc ça, ces personnes, c'est pareil, il y a une adresse mail, on leur proposera au mois de juillet, venez voir, ça résonne pour vous, ça résonne pas, on n'en parle plus. Voilà, donc il faut vraiment, dans cette période, beaucoup de simplicité. Il y a une question, il y a des familles qui se posent des questions pour leurs aînés, qui sont pas forcément dans le massif. Mais voilà, on commence à se poser la question d'un regroupement familial. Il faut venir voir. On a à disposition ce que l'on appelle une fiche d'intérêt. Fiche d'intérêt, ou voilà, qu'est-ce qu'on vient chercher dans la Marpa ? Qu'est-ce qu'on a envie de voir dans la Marpa ? Qu'est-ce qu'on a envie de faire ? À quelle échéance ? Dans 6 mois, dans 1 an, ou tout de suite, je veux venir. Certaines personnes nous disent, je veux savoir quand je viens, parce que je veux déposer mon préavis là où je suis. Voilà, donc on a tous les cas de figure, sachant que dans une Marpa, et ça c'est tant mieux, la durée de séjour est plus longue que dans un EHPAD. Donc une fois que ça sera plein pour quelque temps.
2: Il y a des critères d'admissibilité. Il faut prouver un attachement réel aux Bauges, connaître tout le nom des espèces de fleurs. Non mais est-ce qu'il y a un âge minimum, maximum ?
1: Il y a un âge mini, c'est 60 ans. Il y a possibilité de déroger au-dessous de 60 ans, pour des personnes qui ont une reconnaissance, ce que l'on appelle MDPH. Je m'explique. La Marpa peut aussi accueillir des retraités, des AT. de centres d'aide par le travail, c'est-à-dire des personnes handicapées qui ont été en ESAT, à Chambéry, à Aix-les-Bains. Et puis, arrivé à 55 ans, le handicap, la pénibilité du travail font qu'ils cherchent aussi une structure collective. Donc, ils seront les bienvenus. Et donc là, on peut accueillir des personnes de moins de 60 ans. La structure est faite pour les habitants des Bauges, pour les familles des Bauges dont les parents sont à l'extérieur. Donc ça, évidemment, on y est attaché. Après, le seul critère, on va dire, qui est décisif, critère qui fait que c'est possible ou pas, c'est la lourdeur du handicap et ce sont les troubles cognitifs. Voilà. On peut avoir, enfin, il n'y a pas de souci, hein, les résidents qui nous ont déjà saisis, certains ont des suivis médicaux, etc., de spécialistes, et bien on les accompagnera à Chambéry, à Aix-les-Bains, à Albertville, ça c'est la vie de tous les jours. Enfin, je veux dire, on peut avoir 40 ans et avoir besoin de soins réguliers, ça c'est pas un sujet. C'est pas un sujet, mais c'est vraiment cette autonomie psychologique et les troubles cognitifs, quoi.
2: Et on a évoqué à un moment le côté éthique où des gens se sont posés autour de la table en disant il y a ce manque-là dans les Bauges, ouais, qui est issu de l'enquête de territoire. Et la question qui vient, évidemment, c'est l'accessibilité financière. À quel moment ça prend place dans ce projet, ça? Ouais.
1: Ce sujet-là, on l'a intégré bien en amont avec Pierre Dupérier. On a beaucoup œuvré pour que cette structure soit agréé logement social. Donc, nous avons obtenu l'agrément logement social, et ce qui veut dire deux choses fondamentales, c'est que nous avons pu, dans la construction, bénéficier de prêts locatifs sociaux par la Caisse des dépôts et consignations. Ce sont les mêmes prêts qui financent le logement social. Ce qui veut dire que on a pu bénéficier de prêts, c'est le livret A, hein. C'est la collecte du livret A qui finance Jarzy. On attendait tous de savoir passer notre livret A. Ben là, au moins, vous saurez dans les Bauges qu'une partie vient sur Jarzy. L'intérêt, c'est qu'on est sur des emprunts très longs, 40 ans, et qui permettent de diminuer ce que l'on appelle la redevance que le bailleur, c'est-à-dire l'association, va verser à la commune en couverture des emprunts. Le deuxième point lié à cet agrément de logement social, c'est que les personnes pourront bénéficier de l'allocation personnalisée au logement. Voilà. Donc là, on a une convention avec l'État et toutes les personnes pourront avoir droit à l'APL. Ce qui fait que, voilà, quand on parle de loyer de 1100 à 1350 euros par mois, c'est déduction non faite de l'APL. Voilà. Donc l'APL, en fonction des situations individuelles, on peut avoir une APL entre 140, 200 ou 100 euros. Donc voilà. Donc le reste à charge, en tout cas, est... Alors, il peut être toujours trop élevé par rapport à un niveau de retraite, notamment des retraites agricoles dans le massif des Bauges. Mais en tout cas, on se trouve, avec un bâtiment neuf, on se trouve au-dessous de la moyenne des résidences autonomie et des MARPA. Donc ça, c'est vraiment l'éthique d'accessibilité financière. Évidemment, moi, je respecte tous les secteurs, y compris le secteur commercial, etc. Mais nous avons vraiment voulu nous démarquer de ce marché de la résidence senior où voilà, on entend souvent des promotions, premier prix, etc. Par contre, toutes les animations, toutes les interventions sont facturées, ce qui n'est pas le cas à la MARPA de Jarzy.
2: Et en dernière question, qu'est-ce qui pour vous fait sens dans ce projet? Pourquoi s'être lancé dans cette aventure?
1: Bon, moi, je suis, comme vous le savez, moi, je suis un pur produit de l'École nationale de la santé publique que j'ai faite en 1985. Et à cette époque-là, nous avions, en tout cas, ce qu'on m'a appris, c'est une conception de décloisonnement des secteurs du social, du médico-social, du sanitaire et surtout de développement social local. Développement social local, de prise en compte par les habitants eux-mêmes et par leurs représentants de la construction des réponses adaptées à un territoire. Donc moi, je suis animé par ces éléments professionnellement, c'est ce qui m'a biberonné tout au long de ma carrière. Le deuxième élément, c'est que moi, j'ai été, il y a 26 ans, j'ai été accueilli dans les Bauges, très très bien accueilli dans les Bauges. Donc je considère aussi que c'est une façon De remercier tous ceux qui m'ont accueilli. Si je suis en capacité d'apporter un petit plus dans le quotidien par ce service supplémentaire, je considère que c'est vraiment le minimum que je puisse faire.
2: Merci Philippe Ferrari.
1: Merci à vous deux.
2: Et pour tout renseignement, on peut contacter la mairie de Jarzy.
1: Oui, sans retenue.
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1: Il est 17h ici à Paris, 18h à Beyrouth. Bonjour à tous.
2: Karine Bellicha.
1: À la une, les violences peuvent-elles cesser au Proche-Orient ? Israël et le Hezbollah se seraient mis d'accord sur un cessez-le-feu. Après un embrasement ces dernières heures au sud du Liban, au moins 47 morts recensés dans des frappes israéliennes. Sur le front iranien, dans le détroit d'Ormuz, le trafic reprend, tandis que les négociations sur le nucléaire n'ont pas commencé. La suite du salon Vivatech à Paris, dédié aux nouvelles technologies et à l'intelligence artificielle. Les start-up du vieux continent veulent qu'une préférence européenne s'applique pour faire face à la concurrence des deux géants du secteur, américains et chinois. Enfin, direction Haïti et les supporters des Grenadiers qui attendent fébrilement leur match ce soir au Mondial. Une victoire est nécessaire pour espérer se qualifier, mais la tâche est immense face au Brésil, quintuple champion du monde. Israël et le Hezbollah se seraient donc mis d'accord sur un cessez-le-feu. Un responsable américain l'annonce sous couvert d'anonymat. Un diplomate du Golfe le confirme. Qatar et États-Unis seraient à la manœuvre. Après un nouvel embrasement au Liban, des frappes israéliennes intenses aujourd'hui dans le sud du pays qui ont fait au moins 47 morts. Et une nouvelle déclaration incendiaire du ministre de la Sécurité nationale de l'État hébreu, Itamar Ben-Gvir, affirme que tout le Liban doit brûler après la mort de 4 soldats israéliens dans la zone. Dans le sud, les habitants libanais déplacés hésitent à Blajounaïdi à regagner leur domicile.
3: À la faveur d'une légère accalmie en début de semaine, Dalal est rentré à Darkifa, près de Tyr.
4: Ici, dans notre village, nous ne sommes pas visés, mais on entend que les Israéliens bombardent certains endroits proches. Quand les enfants me demandent si c'est fini, je leur dis simplement « j'espère ». Tout ce que je peux faire, c'est d'essayer de leur redonner espoir.
3: Elle et ses proches font partie des quelques familles qui ont retrouvé leur logement, profitant de l'annonce de l'entente Iran-États-Unis, mais beaucoup de civils ont fini par rebrousser chemin, comme Batoul, originaire de Haïtite, dans le Casa de Tyr.
5: On est rentré juste un jour pour voir la maison et les dégâts. On ne se voit pas rentrer encore, donc je suis retournée là où j'étais déplacée. Il y a toujours de l'hésitation, de la peur. Peur que les bombardements reprennent d'un moment à l'autre. Ce n'est pas le bon moment de rentrer pour de bon.
3: Majda, elle, est rentrée à Tyr, dans son appartement miraculeusement intact. Mais dans la grande ville du Sud, très lourdement bombardée ces dernières semaines, rien n'est plus comme avant.
6: Tout indique l'inhumanité, rien d'autre. Moi qui en général m'inquiète pour le moindre oiseau, un arbre, un chien, une fleur, voir le quartier, les voisins, l'hôpital dans cet état, ça fait mal.
3: Malgré les appels à la retenue des États-Unis, Israël revendique ce vendredi avoir frappé plus de 80 cibles et tué des dizaines de membres du Hezbollah.
1: Situation dans le détroit d'Ormuz s'améliore. Le trafic reprend comme le prévoit l'accord de paix. 25 navires commerciaux ont déjà pu passer hier, même si Téhéran dit que tous les bateaux doivent soumettre une demande de transit 48 heures à l'avance. La situation est confuse sur la suite des négociations Iran-États-Unis. Elle devait se tenir à partir d'aujourd'hui en Suisse. Des discussions sur le nucléaire, pourtant cruciales, reportées sans nouvelle date fixée. Faisant fi des critiques, l'administration Trump clame que cet accord est une victoire totale pour les États-Unis. Les Américains, eux, ont retenu la forte hausse des prix depuis le début du conflit et restent sceptiques quant à la fin de cette guerre impopulaire, comme à Boston, dans le nord-est du pays. Reportage sur place de Vincent Souriau.
7: Georges Triantafilidis, cordonnier de père en fils. Il nous reçoit dans son tout petit atelier au sous-sol d'un immeuble en briques et il reste sceptique quand on lui demande si Donald Trump a gagné cette guerre.
8: Je n'ai pas vu qu'on a gagné. On leur a bombardé la tête, ça c'est sûr. Supposément, il était question d'enrichissement nucléaire. J'ai pas vu passer de preuves de ça non plus. La bonne nouvelle, c'est ce qu'il n'a pas fait. Il n'a pas envoyé de troupes au sol. Au moins, on n'a pas eu de pertes humaines de ce point de vue-là.
7: À ce stade, on parle d'un protocole d'accord. Il faut encore négocier sur le fond. Ça ne lui a pas échappé. Et pour ce qui est de ses pourparlers, dit-il, il vaut mieux rester très prudent.
8: Je ne m'attends pas forcément à du positif. On a déjà entendu parler de paix 3 ou 4 fois. Et à chaque fois, ils se sont bombardés. Apparemment là, ils ont rouvert le détroit. On verra bien combien de temps ça dure. Cette fois-ci, soi-disant, c'est pour de bon. Mais ne comptez pas trop là-dessus.
7: Ce qu'il attend par-dessus tout, que les prix se stabilisent. Au bout d'un mois, logiquement, dit-il, ça devrait redescendre. Mais on n'en sait rien. Vincent Souriot, Washington RFI.
1: Au Royaume-Uni, les jours de Keir Starmer à Downing Street semblent de plus en plus comptés. Selon le quotidien Le Times, nombre de membres de son gouvernement vont demander au Premier ministre britannique de partir. Après l'élection d'Andy Burnham lors d'une législative partielle hier, le maire travailliste du Grand Manchester a été élu député haut la main. Une victoire électorale qui lui permet de briguer la tête du Labour. Il entend bien dans la foulée prendre la place de Keir Starmer à la tête de l'exécutif. En France, 15 000 start-up venues de 60 pays sont réunies à Paris pendant 3 jours. C'est le salon Vivatech qui se tient jusqu'à demain, l'un des plus grands au monde dédié aux nouvelles technologies et à l'IA. Parmi les invités, l'Américain Jeff Bezos, le fondateur d'Amazon. Et pour les entreprises de la tech européenne, une question se pose. Comment réduire la dépendance aux États-Unis? Un bras de fer loin d'être gagné, Pierre-Olivier.
9: Dans les allées de Vivatech, c'est le cri du cœur des patrons de start-up, la préférence européenne. Changer la loi pour favoriser les entreprises du vieux continent face aux américaines et aux chinoises. Michel Curec, directeur général de Multiverse, start-up qui compresse l'IA pour la rendre moins énergivore.
10: Aux États-Unis, quand vous êtes européen, c'est très difficile d'avoir un contrat parce qu'il y a une préférence nationale. Eh bien, il faudrait que l'Europe fasse la même chose et arrête d'être naïf de ce point de vue-là. Et une volonté, quand il y a un appel d'offres, de privilégier des entreprises européennes plutôt que d'aller chercher des gros acteurs, des GAFAM américains.
9: Il y a quelques jours, Bruxelles a d'ailleurs proposé d'exclure les prestataires non européens de certains contrats publics. Mais l'autre gros point noir, c'est le financement. Comment faire pour qu'une pépite européenne ne soit pas rachetée par les États-Unis? Patrick Martin, président du MEDEF.
11: Il faut aller beaucoup plus vite sur ce qu'on appelle l'union des marchés de capitaux pour précisément conserver au sein de l'Union européenne cette épargne abondante et la flécher vers l'innovation d'une manière générale, l'intelligence artificielle, le quantique en particulier. Quand Mistral lève 3 milliards, le moindre de ses concurrents américains lève 30 milliards.
9: Là encore, l'UE travaille sur un projet pour permettre aux capitaux de circuler plus rapidement. Mais pendant que l'Europe discute des règles du jeu, la Chine et les États-Unis, eux, marquent des points.
1: Achraf Hakimi, capitaine de l'équipe du Maroc, doit jouer ce soir contre l'Écosse au Mondial de foot, alors qu'en France, une décision de la Cour d'appel de Versailles confirme son renvoi devant la justice pour viol. Une jeune femme l'accuse de l'avoir violé au domicile du joueur du PSG en 2023. Achraf Hakimi dit attendre le procès avec impatience, se déclarant innocent. Le mondial de foot sur le terrain à présent, le Maroc va donc affronter l'Écosse ce soir. Suite de la deuxième journée, les États-Unis seront opposés à l'Australie. Quant à l'équipe du Brésil, quintuple championne du monde, toujours sans Neymar, rencontre l'équipe haïtienne. Deuxième participation mondiale pour les Grenadiers. En Haïti, Peterson Luxama, on est plein d'espoir. Même après un premier match perdu, la rencontre est décisive pour conserver leur chance de qualification.
12: À quelques heures du coup d'envoi, les rêves sont permis pour de nombreux Haïtiens. Rencontré au centre-ville de Port-au-Prince, Sephora croit en un exploit face à l'ogre brésilien.
13: J'estime qu'Haïti a joué un très bon match face à l'Écosse. Demain, c'est quand même le Brésil que les Grenadiers vont affronter, mais nous restons confiants et nous allons gagner.
12: Même confiance du côté de Richcord. Selon lui, les Grenadiers devront jouer sans complexe et défendre fièrement les couleurs nationales. Il espère surtout voir une équipe combative capable de tenir tête aux géants sud-américains.
14: Je pense que ça va être un très bon match. Nous espérons battre le Brésil eu égard à notre belle performance lors du premier match. Nous restons optimistes car nos Grenadiers ont un très bon niveau. Nous pouvons faire plein de choses.
12: Cependant, tous ne partagent pas cet optimisme. Croisé à Pétionville, dans un centre culturel où l'on diffuse des matchs de la Coupe du Monde, Jean-Charles rappelle que le Brésil demeure l'une des plus grandes nations du football mondial.
15: Je pense que c'est un match qui sera très difficile pour la sélection haïtienne. Parce que c'est quand même le Brésil, une équipe championne du monde à 5 reprises. Donc je pense qu'il va être difficile pour nous de gagner.
12: Mais peu importe. En Haïti, où les admirateurs de la Célessaro sont traditionnellement nombreux, demain sera forcément un jour à part et le cœur sera avant tout aux couleurs bleues et rouges. Peterson Luxama, Port-au-Prince, RFI.
1: Et début du match à 00h30, temps universel. Voilà tout de suite BPM sur RFI avec vous, Hortense Vol. Bonjour Hortense.
16: Bonjour Karine Bellicha. Très vite pour un nouveau journal sur RFI.
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1: Bonjour à toutes et tous, bienvenue dans l'agenda de Radio Alto. Les bons plans des Bauges, c'est parti. Vendredi 19 juin, c'est le premier petit marché des producteurs bio de l'été au Châtelard sur la place René Cassin à partir de 17h. À 18h30, l'orchestre Baroque and Roll mettra l'ambiance sur la terrasse de la ruche. Et tout au long du marché, vous pourrez aussi retrouver un stand de l'association Les Voix d'ici qui recueille des idées, anecdotes et témoignages d'habitants pour réaliser l'audioguide des habitants du Châtelard. Pour en savoir plus sur ce projet, écoutez l'émission Altosphère qui lui est consacrée. Dès 18h, dans le cadre des Hors les Murs du pôle d'Albi, participez à l'événement Ce que nous dit l'eau qui s'articule autour de récits, balades et rites culinaires. Après 2 ans d'enquête autour du Chéran, Floriane Faccini nous invite à vivre un rituel d'attachement à la rivière, une expérience immersive et participative au bord de l'eau. Contactez le pôle d'Albi pour plus d'informations sur les inscriptions et modalités de participation, car c'est notamment réservé aux plus de 14 ans. À 19h, Sainte-Reine fera sa fête de la musique sur la place de l'église, avec une scène ouverte et une buvette. Concert du vendredi à la Brasserie du Merle à Puygros avec les Combines les Ruines, des chansons anarcha féministes. Les frigos connectés et volets intelligents ne vous donnent plus de bonheur ? Combines les Ruines taquine les agences immobilières et autres rouages du capitalisme avec sa contrebasse et flûte traversière. Ouverture du bar à 18h et concert à 20h. À 20h, c'est l'Assemblée Générale d'Aillon-Margeria événement au centre d'accueil du Val d'Aillon à Aillon-Margeria 1000. À 20h également, l'ensemble polyphonique des Bauges adapte en concert la célèbre comédie musicale La Mélodie du Bonheur. C'est à la salle des fêtes de la Compote et au Châtelard le lendemain. À 20h30, la halte du Doc projette le documentaire Pédale Rurale à la salle des fêtes du Châtelard. Comme toujours, la projection sera précédée d'un apéro casse-croûte à la ruche à partir de 19h. Séance au chapeau et sans réservation. Et n'oubliez pas qu'à la lanterne qui rugit, il y a toujours une mise en avant d'ouvrages en lien avec les films. À 20h30, projection du film Vivaldi et moi en version originale par le Cinébus de Cusy. Samedi 20 juillet, de 9h30 à midi, mène ton inventaire dans le cadre des rancards du parc. Participez à une chasse au trésor naturel dans les prairies sèches de Routen. Avec un guide d'Esprit Montagne, venez observer, identifier et recenser la faune et la flore locale. C'est à partir de 8 ans, avec réservation sur le site du Parc des Bauges. De 10h à 18h, c'est le Fecla Bike Test. Venez essayer des vélos, VTT, vélo de route et gravel bike sur des parcours adaptés. À 18h, il y aura un concert au coin de la rue. Dès 16h, c'est la fête de la musique au café du Petit Penet à Saint-Jean-d'Arvais. Dans un premier temps, la scène sera ouverte aux musiciens, puis vers 18h30, une programmation prendra place. La soirée se terminera par les feux de la Saint-Jean à la salle des fêtes. Boissons et petites restaurations sur place. À 17h, deuxième représentation du Hors les Murs du pôle d'Albi, ce que nous dit l'eau, autour du Chéran. Balades, récits, interventions d'acteurs locaux, rites culinaires et dîners partagés. C'est à partir de 14 ans. Contactez le pôle d'Albi pour plus d'informations sur les inscriptions. À 18h, l'ensemble polyphonique des Bauges fera sa deuxième représentation de la comédie musicale La Mélodie du Bonheur, cette fois-ci à la salle des fêtes du Châtelard. Et puis, c'est la fête de la musique pour beaucoup. À 18h, à École en Bauges, le Café de Bellevaux présente BJ and Smudge Stick. À 20h, il y aura un concert en plein air, Rock and Pop Thérapie, au Croénan à Aillon-le-Jeune. Et à partir de 20h jusqu'à 1h du matin, c'est un DJ set au restaurant du Plan d'eau de l'Echerenne. Dimanche 21 juin, c'est le vide-grenier de l'association des parents d'élèves de l'Echerenne au Plan d'eau toute la journée. Snack et buvette sur place. C'est aussi le dimanche au four à Chénal-Effras. Dès 7h30, le bistrot Vapeur vous accueille au four communal pour le café croissant du matin. puis s'enchaîneront des concerts et spectacles tout au long de la journée. À 18h, soirée-concert au Bistrot Vapeur avec T'inquiète la guinguette, suivi d'électro-orgue, on pourra manger sur place. Toute la journée, c'est aussi la fête du Moulin Morand à Harit, avec une visite du moulin et de la scierie, une exposition d'anciens outillages, de l'artisanat local et des produits du terroir, buvette et restauration sur place. De 10h à 18h, c'est la suite du Fekla Bike Test. Il sera possible de faire des randonnées à VTT le dimanche matin. Deux parcours, un de 25 km avec 500 m de dénivelé positif et un autre plus léger de 10 km avec 100 m de dénivelé positif. C'est gratuit, le départ se fait librement depuis la place centrale de la Fekla à partir de 10h. Il faut venir avec son propre VTT et il n'y a pas de ravitaillement. Et la fête de la musique continue. À 18h, concert de Sweet Clem au Café des Bauges à Lescheraine. À Albi-sur-Chéran, ce sera sur la place du Trophée. À 18h30, concert de l'Harmonie Les Échos du Chéran. Puis à 20h, c'est la chorale La Ritournelle. Et à 21h, Sunny Side Up. Avis de vigilance sécheresse. En Savoie, malgré quelques périodes fraîches et humides notables, l'hiver et le printemps dernier ont été globalement plus chauds que la normale. Bien que les débits des cours d'eau soient actuellement élevés, en raison de la fonte des neiges, les stocks restants diminuent très rapidement et sont eux aussi inférieurs au niveau traditionnellement constaté sur cette saison. Dans ce contexte, la préfète de la Savoie place le département en situation de vigilance sécheresse afin d'assurer un suivi renforcé de la ressource en eau et d'anticiper d'éventuelles tensions cet été. En dehors du massif, la bande à T-Rex vous fait une proposition sympathique. Ce collectif de vélos acrobatiques fait une tournée d'Annecy à Chambéry. Venez pédaler à leur côté et profitez de leur spectacle improvisé au fil du parcours. Samedi 20 juin, à 14h, ils seront sur la place de l'église à Montmélian. Puis, ils prendront la route vers 15h30 en passant par le plan d'eau de Châles-les-Eaux et arriveront au parvis de la gare de Chambéry vers 19h30. Pour la fête de la musique à Annecy, dimanche 21 juin dès 17h, le Bistrot des Tilleuls propose la grande fête de la musique de la prairie, avec une scène extérieure. Et si vous voulez voir les choses en grand, rendez-vous sur le Paquier à partir de 19h pour un événement gratuit. Venez proposer votre musique dans le créneau collaboratif « Votre son, vos chansons ». 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

0: Et on va danser aussi?
1: Ouais, on pourra danser aussi, mais...
0: Sur le canapé?
1: Non, alors ça c'est interdit, c'est trop dangereux. Et par contre, tu vois, on va redescendre un petit peu, quoi. Puis des fois, il y aura des relaxations.
2: Hein? C'est là pour se calmer?
1: Ouais, voilà, pour se calmer un petit peu, tu vois, genre...
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Aujourd'hui, dans ma cabane, il y a un album qui s'intitule « Oups, j'ai fait tomber le Mont Granier », écrit par David Gauthier et illustré aussi par David Gauthier. Et il est paru aux éditions Boule de Neige dans la collection des Contes Alpins. Alors, c'est une collection qui propose des livres qui parlent de la région, des régions alpines, bien sûr. Et donc, des livres jeunesse qui sentent bon le reblochon et nous racontent la Savoie avec un regard original, une dose de vérité, un peu de culture, une touche d'humour et un petit grain de folie. Voilà ce qui est écrit dans le livre. Et dans la collection des contes alpins, tu peux retrouver le petit ramoneur, un lutin sur la roue d'Annecy, le monstre du lac du Bourget, Coquette Miss Pays de Savoie et bien d'autres encore. Je t'engage à aller les trouver parce qu'ils sont vraiment très originaux et toujours bien amusant. Même les adultes peuvent rigoler. Il y a plusieurs niveaux de lecture, de compréhension des textes. Alors voilà, pour aujourd'hui, donc c'est « Oups, j'ai fait tomber le Mont Granier ». Ça s'est passé il y a fort longtemps dans les montagnes savoyardes, mais tout le monde s'en souvient encore, car ce jour-là, le 24 novembre 1248, Ninon a fait une grosse bêtise. Ninon était une jeune bergère qui élevait un petit troupeau de chèvres tout en haut sur le plateau du Mont Granier. Elle était bien connue dans la vallée car on l'entendait qui chantonnait dans la montagne. C'était une petite fille joyeuse et intrépide. Avec le lait de ses chèvres, elle faisait même un fromage que les gens appréciaient, qu'on appelait crottin, car ça ressemblait à des petites crottes blanches mais délicieuses. Et elle vendait ses fromages sur le marché de Saint-Pierre de Chartreuse le dimanche. Donc on voit une scène illustrée du marché avec un personnage qui dit « J'ai acheté ça chez la bergère, elle fait des petits crottins délicieux !» Et Ninon qui crie « Qui veut des crottes de chèvre bien fraîches ?» Ninon promenait son troupeau un peu partout dans le massif de la Chartreuse, mais il fallait bien faire attention de ne pas tomber dans les trous, car le Mont Granier était percé de toutes parts par des fissures profondes. Il y avait en particulier une zone très fragile que l'on appelait le chaos. Les gens l'avaient surnommé ainsi car c'était un espace criblé comme un gruyère, avec des grottes monumentales et de grandes crevasses qui tombaient à pic vers l'enfer. Le chaos était tellement dangereux que personne n'osait s'en approcher. La petite Ninon, elle, était fascinée par cette zone chaotique. Elle n'aurait jamais osé marcher dessus, mais elle venait régulièrement observer de loin ce paysage étonnant. Un jour, Ninon, qui avait un petit creux, sortit de sa poche une barre de chocolat Smickers. Et elle jeta le papier au loin, en plein dans la zone du chaos. Le papier voltigea dans les airs et tout doucement se posa sur le sol au milieu de ce terrain instable. Vous aurez peut-être du mal à le croire, mais ce petit papier léger comme une plume d'oiseau déclencha une catastrophe dont tout le monde se souvient encore dans la région. Il y eut un grand bruit sourd. On aurait cru un tremblement de terre. Et soudain, balapoum ! Toute une partie du massif se décrocha et un immense éboulement commença. Des pierres grandes comme des maisons se détachèrent et se mirent à débarrouler à toute vitesse, écrasant tout sur leur passage. Et là, on voit les pierres qui roulent et qui crient « Yeah, on va tout écrabouiller, en avant le gars, youpi !» Tous les habitants de la vallée se firent aplatir comme des crêpes par cette bande de rochers survoltés. Finalement, les pierres qui roulaient, finirent leur chemin net.

0: devant la porte de l'église du petit village de Mians. Certains anciens disent que les pierres n'ont pas aplati l'église de Mians car il y avait une petite vierge noire qui leur bloquait le passage. Hé, stop là, qu'est-ce que c'est que tout ce bazar ?
1: Ben on est des grosses pierres, on écrase tout sur notre passage.
0: Ça va pas la tête, c'est quoi ces manières ?
1: Ben pourquoi on s'arrête ? Je sais pas, c'est la petite dame devant qui veut pas nous laisser passer. Ouais, allez, on continue, c'est trop cool d'écrabouiller, j'adore ça.
0: Allez, ça suffit, vous avez assez fait de bêtises comme ça. Je veux plus entendre parler de vous, ajouta la petite vierge. Et elle claqua la porte de l'église. Et ainsi, l'éboulement s'arrêta net. L'éboulement avait complètement transformé le paysage. Le mont Granier ressemblait à une grosse brioche tranchée sur le côté et un petit lac qui n'existait pas avant était apparu en quelques jours. Il y en avait qui n'étaient pas contents du tout, c'étaient les habitants des villages écrabouillés. Leurs maisons étaient démolies et en plus, ils étaient tous devenus plats comme des tranches de raclette. Les villageois étaient très en colère. Ils se doutaient bien que c'était la faute de Ninon, car un jour quelqu'un lui avait demandé « C'est toi qui as fait tomber le mont Granier ?» Mais Ninon avait répondu « Ni oui, ni non. » « Et ce papier de Smickers, c'est toi qui l'as jeté par terre ?»« Ni oui, ni non. » « Comment tu t'appelles ?»« Mon nom ?»« Ninon. » »« Mon nom, Ninon. C'est ton nom ?»« Non, non. Mon nom ?» Ninon. Et pour le mont, tu nies ? Non. Ouh là là là là, les villageois n'y comprenaient rien, mais ils devinèrent que c'était bien elle qui avait jeté le papier dans la zone interdite. Et ils décidèrent, pour la punir, de lui faire pan-pan-cu-cu, coutume ancestrale qui consiste à donner une bonne claque sur les fesses de qui le mérite. Et là, on a une illustration avec l'analyse de la technique du pan-pan-cu-cu version ancestrale. Ninon courut à toute vitesse dans les montagnes pour échapper aux villageois furieux qui la poursuivaient en criant « Pan, pan, cucu ! Pan, pan, cucu !» Ninon se réfugia dans les nombreuses grottes et les galeries secrètes du massif de la Chartreuse, effrayée à l'idée de recevoir une claque sur les fesses. Le temps passait et Ninon restait cachée pendant des jours, des semaines, des mois, des années. On la voit dans la grotte de l'ours de la Balme. Avec un ours. Et puis un jour, il se passa quelque chose d'extraordinaire. Dans le petit village d'Apremont, un des villages qui était très triste d'être tout plat et qui en avait marre de boire de l'eau plate, un des villageois décida de planter quelques vignes dans son jardin pour faire du vin. Quand il commença à boire la première gorgée de vin, son corps commença à se remplir et finalement, à la fin de la bouteille, il n'était plus plat. Il était normal. Enfin, il était quand même un peu rond, paraît-il. Du coup, tous les gens de la vallée se mirent à planter des vignes dans leur jardin. Et c'est ainsi que commença la fabuleuse histoire du vin de Savoie, un vin blanc, sec et fruité, que l'on cultive au pied du mont Granier dans une zone pleine de cailloux et que les Savoyards consomment avec modération, afin de rester toujours en forme. En forme de quoi ? Un peu rond. Au bout d'un certain temps, les gens oublièrent l'éboulement du mont Granier et la vie reprit comme avant. Ninon pouvait à nouveau vendre ses crottins de chèvre sur les marchés de Chartreuse, mais elle se faisait discrète et continuait d'habiter avec l'ours des cavernes dans la grotte de la Balme. Et bien sûr, elle ne jeta plus jamais les papiers de Smickers dans la montagne, car sinon... Pan pan cucu.

Oh yeah, c'était le rock de Ninon, interprété au chant par Amélie Pia de la compagnie La Barappe Caplume. Amélie avec qui on chante le générique toutes les deux de La Cabane. Alors Amélie, elle a écrit les paroles et comme elle a plein de talents et qu'elle est aussi comédienne, elle joue justement le rôle de Ninon dans un spectacle intitulé Oups, dont tu peux avoir un aperçu sur le site internet de La Baraque à Plumes. Ce spectacle, c'est une sorte de voyage un petit peu fou parmi les contes alpins de David Gautier, où les histoires se mélangent, se bousculent, se transforment en mimes et en chansons, et tout ça à cause de Ninon, bien sûr. Alors toute cette énergie, ça donne faim, non? Alors c'est pourquoi aujourd'hui, je te propose en moment zen, non pas une, mais deux recettes. Et donc, pour ces recettes, tu n'es pas obligé de les faire les deux le même jour hein, non plus. Il te faut des crottins de chèvre, justement, et des crottins de chèvre frais. Et on a la chance d'habiter quand même une région où tu peux t'en procurer dans une ferme, dans les Bauges, par exemple, ou en Chartreuse, ou toute autre région d'ailleurs en France où on en fabrique. Et tu auras besoin de tranches de pain de campagne, ou selon ton goût, du pain de mie ou de la baguette aux céréales ou même du pain d'épices. Alors pour la recette, il te suffit de découper une tranche de ton délicieux fromage frais, de disposer cette tranche sur le pain, de saupoudrer ton fromage d'épices au choix. Alors on peut mettre du cumin, du miel, du curry, et puis tu demandes à un adulte de les passer au four pour que ça grille un petit peu, que le fromage ramollisse ou fonde. Et ensuite, tu peux déguster tes tartines avec une salade de tomates, de concombre ou de la salade verte. C'est délicieux. La deuxième recette, c'est toujours avec des tranches de fromage de chèvre frais. Mais cette fois-ci, tu vas badigeonner tes tranches de jaune d'œuf. Donc, il faut séparer le jaune du blanc. Et puis, tu vas rouler ensuite, tout ça dans de la chapelure. La chapelure, c'est du pain sec écrasé. Tu peux prendre une biscotte écrasée. Ou voilà, tu vois avec tes parents ce que tu as sous la main à la maison. Et puis, ensuite, avec l'aide d'un adulte, toujours dès qu'on utilise des appareils qui chauffent, dans une poêle avec un petit filet d'huile d'olive, tu vas pouvoir faire saisir tes petites tranches croustillantes, qui vont devenir croustillantes en fait. C'est la technique de panure, on panne le poisson comme ça, ou les blancs de poulet. Ben là, c'est des petites tranches de chèvre frais que tu peux panner donc dans la poêle. Et ensuite, tu vas pouvoir pareil, les déguster avec une petite salade. Et rappelle-toi, prends le temps de regarder cette petite merveille et d'en sentir la délicieuse odeur, puis d'en croquer un morceau en te laissant envoûter par son goût. Eh bien, bon appétit et à très bientôt.

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1: Auditeurs, auditrices de Radio Locale FM, bonjour. Et puis bonjour aussi évidemment à celles et ceux qui écoutent en podcast, en ligne ou via des applications ou que sais-je. Bonjour tout le monde en fait. Alors je suis la Petite Blanc et je vous souhaite la bienvenue dans ce 80e épisode de Du Poil Sous les Bras. Le dernier de la saison, mais rassurez-vous, Du Poil Sous les Bras reprendra en septembre pour une 9e saison parce que je n'arrêterai pas de sitôt d'avoir envie de partager avec vous des expériences et des savoirs. Et notamment, vous le savez, c'est un peu mon dada, j'essaie de partager des connaissances issues des sciences humaines. Alors pour Du Poil Sous les Bras, eh bien je lis des livres que je n'aurais jamais dû lire. Ce sont des livres dont on ignore l'existence, à moins d'être chercheuse, universitaire ou quelque chose dans ce goût-là. Par exemple, si je vous dis, je viens de voir un livre qui s'appelle « Sous les verrous, une histoire sociale de la prison en France dans le premier XXe siècle ». A priori, vous n'allez pas sauter au plafond. Votre enthousiasme sera modéré, mitigé même, voire inexistant. Eh bien moi, quand je lis ce titre, je me dis « Waouh, génial !» Il y a quelqu'une qui un jour s'est dit « Tiens, je vais étudier l'histoire sociale de la prison au début du XXe siècle ». Eh bien moi, ça m'intrigue. Et j'essaie d'imaginer cette personne. Je me dis « Ah, ça doit être quelqu'un qui, je sais pas, qui a raté un concours, il restait plus que ce sujet-là, et bah c'était pour elle. » Ou alors elle a perdu un pari avec des amis lors d'une soirée un peu trop arrosée. Non, vraiment, ça m'intrigue. Je me dis « Mais qui sont les gens comme elle ?»
2: Les gens comme moi, c'est des gens qui adorent la radio. Et je crois que j'aurais même pu en faire mon métier. Et même pour tout te dire, j'avais commencé à faire des recherches sur les historiens et la radio tellement c'était ce médium-là qui m'intéressait. Et les gens comme moi écoutent beaucoup, beaucoup, beaucoup la radio. Bah alors maintenant, j'ai une vie un peu avec beaucoup de contraintes familiales et professionnelles, mais dès que je peux, j'écoute la radio. Quand je cuisine, quand je suis en voiture, bref. Voilà. Et les podcasts. Et j'adore les podcasts. Donc les gens comme moi, c'est plutôt des gens très heureux d'être interrogés à un micro de radio aussi.
1: Alors les gens comme elle aiment la radio, ok, cool, mais ça n'explique toujours pas pourquoi elle se passionne pour des sujets qui n'intéressent, a priori, pas grand monde. Je dis a priori parce que si vous mettez de côté vos a priori, si vous ouvrez vos chakras et que vous éteignez la télé, peut-être que votre cerveau disponible se posera la question, la seule et unique question qui vaille, qui est « Est-ce que mieux comprendre le monde n'est pas toujours intéressant ?» Eh bien moi je crois que oui. Alors, bonjour.
2: Bonjour, je suis Elsa Génard, je suis historienne et je suis historienne des prisons. J'ai fait un livre sur la prison, mais je dirais que je suis aussi historienne plus largement des enfermements et des routines institutionnelles et que je suis aussi une historienne de collectif parce que j'adore travailler avec d'autres historiens et historiennes. Et j'ai fait un livre avant, le livre dont on va parler plus aujourd'hui, avec d'autres historiens et d'autres historiennes, d'autres institutions que la prison, où on parlait beaucoup de routines et de sanctions.
1: Elsa Génard a publié aux éditions de l'EHESS, l'école des hautes études en sciences sociales, un livre intitulé « Sous les verrous, une histoire sociale de la prison en France dans le premier XXe siècle ». Et sans plus attendre, nous allons voir avec Elsa pourquoi c'est très intéressant de se pencher sur cette histoire et ce que cette histoire dit de notre société, celle d'hier, mais aussi celle d'aujourd'hui.
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1: Alors évidemment, vous me connaissez, j'ai commencé par demander à Elsa Génard pourquoi, comment elle est devenue historienne des prisons.
2: Alors je suis devenue historienne des prisons, c'était pas du tout une évidence, j'avais commencé par faire d'autres recherches et en fait c'est une lecture. Donc c'est d'abord un rapport à un livre qui est Michel Foucault, Surveiller et punir, donc un livre qui est apparu en 1975, donc bien avant la période où moi j'ai fait mes recherches, mais qui est un classique de l'histoire de la prison. Et en fait, j'ai lu ce livre quand j'étais étudiante, et sans du tout savoir ce que ça allait me faire. Et en fait, j'ai été frappée, parce que c'est la première fois Ça paraît naïf de le dire, mais c'est la première fois que j'ai pensé vraiment à la prison. Et surtout, je me suis dit que la prison avait une histoire, alors qu'elle m'apparaissait comme une évidence dans la société dans laquelle je vivais en tant qu'étudiante. Et de me rendre compte qu'elle était le produit, qu'elle a été construite en fait, et qu'elle n'a pas toujours été ce qu'elle est aujourd'hui. Ça, j'ai trouvé que c'était vraiment fascinant comme question. Et c'est au moment où, donc, pendant mes études, où j'ai fait un master et je devais choisir un sujet de recherche en M2, et je me suis dit, en fait, c'est cette lecture-là qui m'a le plus accrochée depuis 2 ans. Et j'ai envie de voir à quoi ça ressemble des archives de prison, qu'est-ce qu'on pourrait y trouver, et en quoi moi je pourrais apporter quelque chose à cette histoire, pour mieux comprendre aussi pourquoi aujourd'hui la prison elle est aussi évidente comme manière de punir, et pourquoi on n'arrive pas du tout à s'en défaire. C'est un horizon indépassable quand on parle de sanctions.
1: Pour moi, c'est absolument essentiel ce que vient de dire Elsa. Si vous ne devez ne retenir qu'une chose de cette émission, c'est celle-ci. La prison n'est pas une évidence selon les époques, les sociétés. Il y a ou non des prisons, mais il faut questionner l'existence même de la prison. Les personnes dont le seul argument est « Ah, ça a toujours été comme ça !» ou « Ben non, il n'y a pas d'autre solution !» hashtag Margaret Thatcher. Eh bien, ces personnes-là se trompent doublement. Non seulement elles sont ignorantes de l'histoire en général, ou pire, quand elles connaissent l'histoire, c'est qu'elles la nient consciemment, et en plus d'être ignorantes de l'histoire, elles sont ignorantes de la créativité et de la diversité humaine. Parce qu'il y a mille et une façons de punir, de mettre à l'écart, d'enfermer, ou de trouver, pourquoi pas, d'autres solutions pour rendre la justice. La prison est parfois une des solutions envisagées et mises en place. Et d'ailleurs, la prison, ça n'existe pas. En vrai, il y a des prisons.
2: Oui, je pense que le pluriel, c'est très important dans ma question d'historienne, parce que la prison comme institution, on en parle beaucoup, et il y a énormément de discours sur la prison. Et sur ce qu'elle représente, les attentes qu'on a vis-à-vis d'elle. Et pour reprendre ce fameux Michel Foucault dont je parlais, sans le citer de long en large, mais quand même, il parle de technologie bavarde. Et c'est vrai que la prison, on en parle, ça suscite énormément de paroles, et des paroles qui peuvent aussi créer un discours un peu généralisant, ou qui peuvent donner l'impression qu'on sait ce que c'est que la prison. Et en fait, dans la vie, il n'y a pas une prison, mais il y a des prisons et des contextes très différents d'emprisonnement. Et c'est ça qui m'a intéressée, c'est de comprendre en fait que les expériences carcérales, elles ne se ressemblent pas en fonction de qui on est, où on est, ce qu'on a fait avant, les ressources que l'on a en prison, comment on se présente en prison. Et toutes ces petites choses font que le rapport à la prison, il est pluriel et il est aussi très inégalitaire. Et donc c'est ça qui m'a intéressée, c'est de penser la diversité des formes d'enfermement dans l'histoire et de comprendre que derrière le mot prisonnier se cachent en fait beaucoup de gens, beaucoup de femmes et d'hommes qui ne sont pas les mêmes, et c'est pas parce que ils partagent une condition commune, à savoir être derrière des barreaux, qu'ils vont avoir le même rapport à leur enfermement.
1: Les expériences carcérales qu'Elsa Génard a étudiées sont très riches d'enseignements. Là où Foucault parle du bavardage autour des prisons, il faut savoir qu'au début du XXe siècle, le bavardage était une des premières causes de sanctions en prison. Et oui, la prison vient sanctionner des comportements extérieurs, mais elle est aussi source de sanctions en interne. Ce qui fait d'ailleurs qu'à l'époque, on savait quand on rentrait en prison, mais parfois pas quand on sortirait, car la sortie n'était pas tant une suite logique de l'entrée en prison, mais plutôt un horizon d'attente. Jolie formule de l'historien Reinhard Koselleck pour décrire comment penser l'espoir de la sortie était une part centrale de l'expérience pénitentiaire. Une expérience qui va s'avérer très différente selon le type de prison dans lequel on est.
2: Oui, en effet, en fait, derrière le mot prison, il y a des typologies d'établissements très, très différents. En fait, notre carte pénitentiaire, hein, elle est héritée d'un moment important, la Révolution française, qui a un peu instauré les principales catégories d'établissements, en tout cas qui vont perdurer jusqu'à la fin du XXe siècle, à savoir des prisons départementales. Donc ça va être des prisons pour courte peine. Alors soit pour des personnes en attente de jugement, c'est ce qu'on appelle une maison d'arrêt, soit pour des condamnés à des courtes peines inférieures à un an, et c'est ce qu'on appelle des maisons de correction. Et au-delà de un an, au début du XIXe siècle, se crée une nouvelle catégorie d'établissements qu'on appelle les maisons centrales, qui dépendent directement de l'État et qui vont être développées sur le modèle un peu des manufactures. Des manufactures parce qu'on fait travailler beaucoup de personnes et ça doit être des prisons qui doivent être aussi rentables d'un point de vue économique. Donc il y a ces deux grands types de prisons, courte peine, longue peine. Et en fait, si on se place après à l'échelle d'un territoire, il y a toutes les différences de taille, d'architecture qui viennent aussi apporter encore plus de diversité, des modèles carcéraux différents. Pour une grande partie des prisons pendant tout le 19e siècle et une grande partie du 20e, c'est en fait des lieux où il peut y avoir des dortoirs communs et d'autres prisons, par contre, qui sont fondées vraiment sur le modèle cellulaire, avec vraiment cette image que l'on associe maintenant fortement à la prison, de une personne en cellule, normalement seule. Par exemple, Fresnes, c'est une des prisons que j'étudie, c'est ce modèle cellulaire par excellence. Alors que les maisons centrales, en fait, sont des lieux où les espaces communs sont très importants dans la vie quotidienne. Et donc, c'est pas forcément les prisons n'isolent pas forcément individuellement toutes les personnes qui s'y trouvent à cette époque.
1: Il y a une matérialité de l'enfermement. Elsa Génard en parle très bien. Elle dit c'est matériel, la prison, c'est un régime punitif, de privation, où se jouent des rapports de force asymétriques et où il y a un dépouillement matériel qui fait partie de l'expérience déjà à l'époque. Cette époque, d'ailleurs, il faut en dire un mot, parce que qui parmi vous a déjà entendu l'expression « premier XXe siècle » à part dans cette émission, bien sûr.
2: Moi, mon premier XXe siècle, c'est en gros des années 1910 aux années 1930. Peut-être qu'il y a des gens qui prennent la Seconde Guerre mondiale. Enfin, disons que c'est pas un terme qui renvoie à un imaginaire fort, par exemple, comme les années folles ou comme la Belle Époque. C'est une sorte de longue période. Pour moi, la rupture, c'est plutôt la Seconde Guerre mondiale, quoi. Dans l'histoire de la prison, si je caricature un petit peu, mais il y a un grand 19e siècle qui est vraiment le moment où on déploie cette nouvelle prison pénale et qui au départ est portée vraiment par une utopie, cette idée qu'on va pouvoir avec la prison véritablement transformer la société, transformer l'individu, que c'est possible de rendre meilleur. Et ça, c'est tout l'idée de la discipline, hein, qui va permettre de transformer, de corriger des gens. Et ça, c'est une utopie qui va assez vite laisser la place à ce qu'on appellerait un pessimisme carcéral et la réalité carcérale, à savoir en fait que ça ne rend pas forcément meilleur, que ça crée énormément, pour le coup, de problèmes en tout genre, de salubrité, d'hygiène, de mortalité, d'insertion. Et bon, mais ça, c'est le 19e siècle, disons, qui est vraiment porté par cette idée de on va construire un nouveau modèle de peine. Et donc, c'est un siècle où on construit des prisons. Et après, il y a l'après-1945 qu'on connaît bien aussi, enfin, mieux, parce que les sociologues s'intéressent beaucoup à la prison après cette période-là. Donc, les sociologues ont aussi beaucoup enquêté sur les prisons, particulièrement aujourd'hui. Et c'est aussi un moment où on refonde la prison sur un discours d'humanisation. On est après la Seconde Guerre mondiale, il y a une grande réforme qui est adopté, ce qu'on appelle la réforme Amor, du nom du directeur de l'administration pénitentiaire, et qui dit, après les horreurs de la Seconde Guerre mondiale, il faut qu'on repense un modèle carcéral qui permette la réinsertion. Et on est encore dans ce modèle-là aujourd'hui. Et il y a une période entre les deux où on ne sait pas très bien ce qui se passe en prison, et c'est aussi pour ça que moi, j'ai voulu faire ce travail d'histoire. Et c'est une période très bizarre pour nous, parce que les prisons connaissent un certain vide. Il y a moins de prisonniers qu'avant. Il y a une sorte de baisse tendancielle de la population carcérale à partir de la fin du 19e siècle jusqu'à la Seconde Guerre mondiale, bon, avec quelques pics parfois, mais c'est une baisse continue comme ça. Et on se retrouve dans les années 20, 30 à avoir des prisons vides ou alors des établissements dont on se dit qu'il va peut-être falloir fermer les portes parce qu'il n'y a plus assez de prisonniers. Et donc c'est un peu une question qui nous paraît bizarre aujourd'hui parce qu'on est complètement... Enfin, on ne pense à la prison que par le problème de la surpopulation carcérale. Et je trouvais ça intéressant de regarder comment fonctionnait une institution au moment où ne se pose pas le problème que nous on connaît aujourd'hui, à savoir la surpopulation carcérale. Est-ce qu'on en a profité pour faire quelque chose ou est-ce que les problèmes persistent? Et surtout, je me suis demandé qu'est-ce qui s'y passe, puisque jusqu'à présent, en histoire, on avait dit qu'il se passait pas forcément grand-chose dans les prisons à ce moment-là, qu'il y avait une forme d'immobilité. Et l'immobilité, ça marche bien avec la prison, parce que on imagine bien que ce sont des lieux qui rendent immobiles. Donc, mais moi, je me disais, comment c'est possible que sur 40 ans, il ne se passe rien en prison? Et donc, une de mes questions, c'était aussi de comprendre, bah, certes, il n'y a peut-être pas de réforme pénitentiaire, peut-être qu'on repense pas un modèle de prison, mais est-ce que pour autant, il n'y a pas des transformations sociales qu'on pourrait voir dans cet espace?
1: Pas de réforme importante début 20e dans les prisons. Les règles sont encore largement celles du code d'instruction criminelle de 1808. Mais on n'est plus non plus dans l'utopie de la prison qui rendrait meilleure. Ça, on a compris que ben non, ça marche pas. Par contre, on est toujours dans un schéma récompense-sanction. La prison vue comme un institut de moralisation. La libération doit correspondre à, je cite, « l'amélioration morale de l'individu ». Vous m'en direz tant. D'autant que les sanctions à l'intérieur de la prison sont un peu à la tête du client, ou plutôt en fonction des qualités morales des directeurs de prison. Voilà, voilà. Une chose m'étonne aussi en lisant « Sous les verrous », c'est la baisse de la population carcérale qui ne semble pas liée à la Première Guerre mondiale qui... pourtant, on aurait pu nous faire penser que, à ce moment-là, on allait libérer les détenus pour les envoyer à l'armée.
2: Alors non, la baisse, elle est en fait le résultat, je pense, de facteurs nombreux. D'abord, c'est le résultat de politiques pénitentiaires. En fait, il faut s'imaginer qu'on est dans une période, donc sous la Troisième République, où l'archipel pénitentiaire, ce ne sont pas que des prisons, c'est les prisons et les bagnes. Donc il y a une partie de la population condamnée qui est envoyée au bagne. Donc ça explique une partie des flux. Hein. Après, je pense que une des choses importantes, c'est que d'autres peines vont se développer à ce moment-là, notamment les peines d'amende, qui se substituent en fait aux plus courtes peines. Hein, même si la prison reste encore utilisée pour des petites durées à cette époque, hein, 6 jours, 15 jours, 1 mois. Mais on va aussi pratiquer de plus en plus l'amende. Enfin, les juges vont utiliser de plus en plus l'amende. Et après, il y a d'autres dispositifs aussi élaborés par les républicains de la Troisième République, qui sont par exemple les libérations conditionnelles, donc qui vont aussi participer à... favoriser des libérations anticipées, donc limiter la durée des peines. Mais en fait, pour tout vous dire, c'est compliqué de savoir exactement pourquoi il y a une baisse. C'est lié à des pratiques judiciaires en amont, parce qu'en fait, la prison, c'est un peu le bout de la chaîne. Et donc, c'est les filtres avant, en fait, qu'il faut étudier pour comprendre pourquoi ça baisse.

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1: Coucou les politiciens, les politiciennes, vous devriez lire Sous les verrous d'Elsa Génard, ça donne des pistes de ce qui a été mis en place en France à d'autres époques pour réduire les taux d'occupation des prisons. Mais déjà, pour réduire le nombre de prisonniers, il est intéressant de regarder quels sont les crimes et délits qui envoyaient à l'époque les gens en prison, quelles étaient les causes des mises à l'écrou. Tiens, d'ailleurs au passage, ce terme écrou vient de escrouer, qui désignait un rouleau écrit, un écrit, et ensuite une pièce administrative écrite. Et les registres pénitentiaires, registres d'écrou, étaient tellement bien faits que ce terme écrou en est venu à désigner l'incarcération même. C'est fou, non? Bref, revenons aux raisons qui poussent à l'écrou.
2: Oui, alors la question des crimes et des délits qui mènent à l'incarcération, elle est complexe parce qu'en fait, ça dépend des prisons qu'on regarde. Il faut d'abord dire que les types de délits principaux restent à ce moment-là ce qu'on appelle des infractions à la propriété. Et donc, en majorité, le vol et toutes les formes d'escroquerie, d'abus, donc voilà, tout ce qui touche au bien et qui a été, hein, depuis le 19e siècle, l'objet d'une forte répression, la répression sur les biens. On a des infractions contre les personnes aussi, mais qui ont tendance un peu à baisser au cours de la période, mais qui restent aussi présentes. Alors, les homicides ne sont pas du tout les catégories les plus fréquentes, sauf si on regarde les très longues peines, bien sûr. Mais ce qui m'intéresse aussi, c'est de montrer qu'il y a plein de petites infractions pour trouble à l'ordre public, en fait, qui mènent à l'époque en prison. Donc, il y a encore le vagabondage et la mendicité qui alimentent une partie des flux vers la prison. Et dans la période que j'ai étudiée, dans l'entre-deux-guerres, il y a aussi tous les délits qui concernent en fait les étrangers. Et ça, c'est une des nouveautés, hein, c'est la criminalisation des étrangers à l'époque, le fait de ne pas avoir de papier, d'être en fait d'avoir un problème de statut, c'est pas forcément commettre, c'est pas forcément une action, mais c'est une question de statut et de comment on est entré sur le territoire, et ben ça peut se terminer en prison en fait. Et ça c'est vraiment fort dans les années 30, et ça montre aussi comment la prison elle reflète le rapport d'un État à sa population, les choix politiques aussi sur la criminalisation de telle ou telle catégorie. Et l'autre particularité forte de cette époque, si on regarde notamment les femmes, c'est qu'il y a une forte répression de l'avortement à partir du début des années 20. Et ça se voit du coup en prison. Parce que si on regarde... Donc moi, j'ai étudié particulièrement la maison centrale de Rennes. Voilà, la catégorie... avortement ou complicité d'avortement est très représentée. Et là aussi, c'est encore des choix politiques et des choix de société qui vont évoluer hein, plus tard. Mais ça montre aussi qu'il y a une grande gamme d'actions très différentes, de la petite mendicité jusqu'à l'homicide, et que la prison, elle a des fonctions très différentes entre juste le nettoyage de l'espace urbain, enlever les pauvres, les mendiants, les ivrognes, parce que c'est aussi des gens, les gens qui boivent, qui peuvent terminer en prison. Il peut y avoir toute l'escroquerie, et ça, Et on est aussi à un moment où c'est aussi les malfaiteurs, les gangsters hein, qui cristallisent beaucoup l'imaginaire de l'entre-deux-guerres. Et bien sûr, toutes les violences aux personnes. Mais là aussi, c'est une grande gamme entre les infanticides, les homicides. Et voilà. Donc derrière la prison, en fait, c'est beaucoup, beaucoup de délits et de crimes différents avec des peines très différentes. Parce qu'en fait, il y a des gens qui, je vous le disais, hein, peuvent passer 15 jours en prison, on est dans des toutes petites peines, des choses qu'on connaît plus aujourd'hui parce que aujourd'hui il y a des aménagements de peine pour les plus courtes peines. Sauf qu'à l'époque, il n'y a pas d'aménagement de peine. Donc les gens vont vraiment en prison pour une semaine ou pour 15 jours. Donc en fait, la prison, elle s'intègre vraiment, faut imaginer hein, des parcours de vie où il y a des petites semaines comme ça en prison. On sort. Donc c'est très intégré en fait dans une partie des classes populaires visées par la répression. Et bien sûr, après il y a les très longue peine, hein, jusqu'à 15 ans, on peut passer 15 ans, 20 ans en prison.
1: Fut un temps, pas si lointain, où on allait en prison pour avoir avorté. Et il est un temps très présent où l'on risque souvent la prison pour avoir avorté dans de nombreux pays. Alors merci d'y penser lors des prochaines élections, ne pas oublier par exemple que l'extrême droite s'oppose très largement à l'avortement et aux droits des femmes en général.
2: Ouais, je crois que tout mon travail, ça a été de montrer, d'abord de prendre conscience moi-même et ensuite de montrer et de prouver à quel point les obsessions d'une société, ça fabrique à l'intérieur d'une prison des indisciplines, des infractions, des punitions, et que la prison, elle peut pas être pensée en dehors de la société. Donc ça, c'est vraiment cette idée de la porosité qui est une idée qu'on peut lire par ailleurs, mais qu'il faut montrer aussi et montrer où est-ce que ça peut se situer. Et donc il y a une des manières que j'ai trouvée pour faire ça précisément, c'était de regarder les infractions en prison. Donc cette fois-ci, pas ce qui mène aux portes des prisons, mais tout le dispositif punitif à l'intérieur des prisons, parce que en fait, quand on est prisonnier et prisonnière, on n'en a pas fini avec la punition, parce qu'il y a toute une petite répression du quotidien avec ce qu'on appelle le prétoire. Donc c'est l'endroit en fait où les détenus qui ont été signalés pour une infraction passent devant le directeur et reçoivent une sanction. Et ce prétoire, il a lieu tous les 2-3 jours. Et j'ai pu analyser, parce qu'il y avait des sources super sur la sanction, j'ai pu analyser pourquoi on est fautif. C'est le terme employé, hein, la faute. En fait, c'est là que c'est fascinant, c'est que, par exemple, à l'époque, le premier motif de sanction, c'est le bavardage en prison. Ça se comprend quand on sait que depuis 1839, il y a une règle dans les maisons centrales qui est la règle du silence. Donc les détenus sont astreints au silence, ils n'ont pas le droit de parler, ce qui est impossible, puisque quand on est enfermé des années, on ne peut pas ne pas parler, et tout le monde le sait d'ailleurs, l'administration le sait très bien. Mais en fait, cette règle, elle produit beaucoup d'occasions de punir, parce qu'il suffit de parler en fait pour être signalé. Alors il y a sans doute une grande tolérance de l'administration qui peut pas punir tout le monde et qui n'a sans doute pas un intérêt à punir tout le monde. Mais en tout cas, s'il faut punir, c'est le motif le plus facile pour envoyer quelqu'un au prétoire. Mais là où j'ai été frappée, c'est que j'ai pu comparer deux maisons centrales, Fontevraud qui enfermait des hommes et Rennes qui enfermait des femmes. Et j'avais les listes de punition des uns et des autres. Et j'ai pu me rendre compte ainsi que les femmes étaient deux fois plus sanctionnées pour le bavardage. Je me suis dit, mais pourquoi ? Qu'est-ce qui fait que on sanctionne plus des femmes pour avoir parlé ? Alors déjà, moi, ça m'a fait prendre conscience à quel point, dans ma vie, la question du bavardage, elle était féminine, en fait. À l'école, enfin, j'ai l'impression qu'on m'a toujours parlé de bavarde et beaucoup moins de bavard. La figure de la pipelette. Donc, je me suis dit, il y a peut-être des continuités fortes ici. Et surtout, je me suis aperçue, en fait, que en croisant avec d'autres sources, il y a une sorte de peur de la parole féminine. Enfin, l'idée que voilà, les femmes sont incontrôlables et que leurs paroles sont incontrôlables, elle est très forte dans l'entre-deux-guerres. Il y a des journalistes qui font des enquêtes en prison et qui décrivent des femmes qui ne peuvent pas s'arrêter de parler, ce qu'ils appellent la crise des bavardes, une sorte d'hystérie collective où il y en a une qui parle et toutes les femmes de l'atelier se mettent à parler et sont complètement inarrêtables. Et je pense que ces stéréotypes de genre très forts sur vraiment les femmes volubiles, la parole qui ne s'arrête pas, et ben ça peut expliquer pourquoi il y a beaucoup plus de répression à l'égard des paroles de femmes. Il y a d'autres domaines qui se voient très bien, c'est bien sûr toutes les infractions qui concernent le corps, et notamment comment on porte les vêtements. Donc dans les maisons centrales, encore une fois, il y a l'obligation d'avoir un costume pénal, donc on porte un costume donné par l'administration. Les femmes ont un costume qui ressemble un peu à celui des religieuses. Et en fait, elles se font punir beaucoup plus que les hommes pour mal porter leur costume. Et ça veut dire quoi, mal porter leur costume ? Ça veut dire, par exemple, sur la jupe, faire des petits plis, plisser sa jupe, ça c'est très mal vu, ou laisser ses cheveux dépasser d'un bonnet qui ressemble un peu à un bonnet de religieuse, qui normalement doit vraiment cacher les cheveux. Les cheveux, c'est une zone du désir, en fait, qui est perçue en tout cas comme... qui risque de susciter un désir et qui doit être cachée en plus. Et puis, je me suis aperçue que beaucoup de femmes étaient punies parce qu'elles ont soit des cheveux un peu frisés qui dépassent, soit elles ont mal mis leur bonnet. Et les hommes qui doivent aussi porter un calot sur la tête ne sont jamais punis pour la position de leur bonnet. Et je pense là que c'est vraiment la question de la féminité qui se joue ici, du contrôle, et tout toutes les formes de résistance féminine, à savoir esthétiser son corps, prendre soin. On est à une époque aussi dans les années 20, les années 30, où la mode féminine est en pleine révolution. La question, bien sûr, des vêtements plus souples, des jupes plissées qui sont très à la mode, des permanentes, des boucles qui sont très, très, très à la mode dans la société. Et bah, ça peut expliquer pourquoi il y a finalement en prison une telle attention et un tel contrôle sur ces femmes qui, en vrai, ne perturbe pas forcément tout l'ordre de la prison. Mais par contre, elles font des infractions à la féminité acceptée en prison, qui doit être sur un modèle religieux, quoi.
1: La prison reflète les obsessions et les angoisses de l'époque, hier comme aujourd'hui. À l'époque, par exemple, l'homosexualité féminine, le lesbianisme, faisait peur à certains. On en parlait via des euphémismes, amitié malsaine, des amis, pour ne pas nommer et invisibiliser l'impensable, alors même qu'on pouvait parler en termes crus pour l'homosexualité des hommes. Mais pour les femmes, non, il fallait à tout prix contrôler la perversité sexuelle des femmes en prison comme en dehors, et donc surtout ne pas nommer. Alors en dedans, en tout cas, les sanctions restent arbitraires pour les hommes comme pour les femmes, en fonction de ce qu'on considérait être mal ou interdit, en fonction de l'âge du capitaine parfois.
2: Alors oui, ça c'est quelque chose qui était très important à montrer, que finalement cette question du pouvoir en prison, elle dépend de qui se trouve là, à ce moment-là, et notamment qui sont les directeurs. Les directeurs sont des figures vraiment très très centrales dans l'organisation de la prison, ce sont des gens qui ont beaucoup de pouvoir. Alors, ils disent pas qu'ils ont un pouvoir arbitraire, ils disent qu'ils ont un pouvoir discrétionnaire. Ça veut dire quoi? Ça veut dire que ils ont pas besoin de rendre des comptes sur leurs décisions. Mais ça crée beaucoup de zones un peu opaques pour essayer de comprendre finalement qu'est-ce qui fait qu'un tel se retrouve à être puni pour ça et pas pour autre chose. Et surtout, moi, ce que je trouvais intéressant, c'est pour le même motif d'infraction, on va pas du tout avoir les mêmes peines en prison. Il y en a qui vont se retrouver, alors à l'époque, dans les maisons centrales d'hommes, il y a une punition qui s'appelle la salle de discipline et qui consiste en fait à marcher toute la journée en rond dans une salle où il y a rien sauf des plots au milieu et tous les trois quarts d'heure, les détenus punis doivent s'asseoir sur les plots et attendre un quart d'heure et ensuite ils doivent remarcher en ronde comme ça toute la journée. Donc c'est une punition complètement éreintante qui n'a aucun sens si ce n'est d'abrutir en fait, enfin de ne rien faire et d'épuiser. Et donc on peut être puni comme ça, donc qui est vraiment le pire qu'on puisse imaginer comme type de sanction en prison à ce moment-là. Et on peut juste avoir une amende ou alors quelques jours dans une cellule tout seul. Et donc je me suis dit, mais qu'est-ce qui fait que un tel pour le même motif, va avoir de la salle de discipline ou juste une privation de correspondance ou du pain sec. Et c'est là en fait que j'ai mesuré le poids des directeurs qui ont des pratiques, qui ont sans doute aussi des conceptions de l'autorité très variables d'un directeur à l'autre, mais qui ont aussi des contraintes propres. Par exemple, pour punir des gens, il faut des gens pour les surveiller. Par exemple, la salle de discipline, ça suppose des surveillants. Et il y a des directeurs qui expliquent qu'ils sont en manque de surveillants, donc ils peuvent pas ouvrir une salle de discipline. Donc peut-être qu'ils auraient peut-être aimé avoir une salle de discipline, mais en fait, ils ont aussi d'autres contraintes matérielles et que c'est aussi ça, punir, en fait. C'est du temps, c'est des espaces, c'est des agents, et que ça peut expliquer la grande variabilité des sanctions. Et c'est vrai que, du coup, ça paraît arbitraire parce que tout dépend un peu de la configuration, du moment, finalement, dans lequel on se trouve en prison.
1: On a vraiment l'impression que la prison servait, et sert peut-être encore toujours, à tester ce qu'on n'ose pas tester en dehors, dans le milieu ordinaire. Et à l'époque, notamment sur la question du travail, on testait comment user et abuser des gens, comment exploiter tranquillou, jusqu'où on pouvait se permettre tout et n'importe quoi.
2: Alors ouais, cette idée de la prison un peu comme un laboratoire qui permettrait d'essayer de nouvelles choses, elle a été pensée, elle a été justifiée même au 19e siècle. On s'est dit justement au moment où on s'est dit on va peut-être pouvoir changer la société grâce à la prison, il y a eu beaucoup d'enquêteurs, des statisticiens de l'époque, des observateurs, des hygiénistes qui allaient en prison et qui voyaient cet endroit comme un peu un laboratoire social. Alors, est-ce que la prison reste un laboratoire dans le début du XXe siècle? En fait, ce qui est intéressant, c'est que la prison, elle reste à l'écart des avancées législatives de l'époque, notamment en termes de protection des travailleurs. La prison, elle n'est pas du tout intégrée aux nouvelles lois qui encadrent le travail des enfants ou les accidents du travail, par exemple. Ça, c'est une grande loi de 1898. La prison est exclue. Sauf que, ça c'était important à montrer, la prison de l'époque, c'est un espace de travail. Pourquoi ? Parce que c'est obligatoire, parce que depuis la Révolution française, la peine de prison, elle est assortie d'une obligation de travail. Ça va ensemble, en fait. Et c'est très tardif, en fait, qu'on a abandonné l'idée du travail obligatoire en prison, c'est 1987, et aujourd'hui, le travail est rare en prison. Mais à l'époque dans laquelle j'ai situé mes travaux, en fait, tout détenu qui arrive avec une peine de plus de 3 mois va devoir travailler. Donc c'est un espace de travail généralisé, et du coup, c'est aussi un espace où les hiérarchies, où les inégalités au travail sont très très fortes. Et c'est un espace d'exploitation, puisque on donne comme type de travaux essentiellement du travail manuel très peu rémunéré ou alors très très fatigant, très insalubre aussi. Il y a un exemple, par exemple, à Fontevraud, c'est la production de boutons de nacre. Donc, les boutons de nacre, c'était au XIXe siècle plutôt le travail des enfants, ce qui montre aussi c'est un travail vraiment de personnes très exploitées dans la hiérarchie des travailleurs. Et en fait, produire des petits boutons de nacre, c'est respirer des poussières toute la journée, et c'est des gens qui finissent à l'infirmerie très vite. D'ailleurs, les médecins de prison à l'époque disent « Oh là là !» En fait, ça n'a pas cette industrie. Tout le monde finit, avec des problèmes pulmonaires très rapidement. Mais donc, en fait, on donne ce type de travaux, et ça va être aussi d'autres productions. Hein, je pense à tout le travail textile chez les femmes, le travail du bois, la production des chaises, par exemple, faire des filets. Enfin, il y a beaucoup d'objets qui sont construits et qui donnent lieu, en fait, après, à des inégalités de salaire extrêmement grandes au sein de la prison. Et là où peut-être la prison est un des laboratoires assez intéressants, c'est qu'elle a mis en place un dispositif, ça c'est depuis le milieu du 19e siècle, où en fait, on est payé en prison. Alors c'est pas un travail gratuit, c'est pas de l'esclavage, hein. C'est un travail qui est payé mais très faiblement rémunéré, et surtout la part du salaire que les détenus touchent, elle est variable selon qui on est, en fait, qui on est comme détenu, quelle est la peine qu'on a eue, et aussi selon le comportement. Et donc, en fait, le travail, c'est aussi une variable, comme ça, de discipline, en fait. Et on va donner plus à ceux qu'on considère

0: de formes d'échange, car on a accès à des outils, à de la nourriture, à des matériaux, à des tas de choses. C'est aussi un lieu refuge pour certains ou certaines qui sont, par exemple, maltraités par d'autres prisonniers. Ça peut être un lieu échappatoire. Et puis, c'est le lieu où l'on parle, où l'on fait du collectif, alors qu'ailleurs, le silence et l'individuel sont la norme. Serge Victor, qui était un prisonnier anarchiste, disait que ces ateliers sont, pour les prisonniers, une chance de parler entre eux.
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0: La petite blanche dans du poil sous les bras.
1: Normalement, on ne mélange pas les serviettes et les torchons, le civil et le militaire. Et pourtant, pendant la guerre, la première ici, étudiée par Elsa Génard, les frontières ne sont plus très claires. La guerre est aussi un bon exemple pour montrer les liens poreux qui ont toujours existé entre le dedans et le dehors.
2: C'était important d'étudier les prisons en guerre parce que d'abord, vraiment, quand j'ai commencé mon travail, il n'y avait pas du tout de travaux sur les prisons en temps de guerre. Et je trouvais ça très bizarre parce que on dit que la Première Guerre mondiale est une guerre totale et qu'elle a mobilisé en fait toute la société. Et j'avais du mal à imaginer que les prisons ne soient pas elles-mêmes des espaces marqués par la guerre. Et bien sûr, en faisant des enquêtes précises sur les établissements, j'ai vu les effets de la guerre. D'abord, c'est qu'il y a des gens différents qui arrivent en prison, notamment les militaires condamnés par la justice militaire pour des mutineries, insubordinations, désertions beaucoup, ou intelligence avec l'ennemi parfois, et qui ont des peines à purger en temps de guerre. Sauf que l'armée n'a pas assez de lieux pour enfermer ses propres soldats. C'est un moment où, bien sûr, on a une armée de mobilisation.

0: National, tout le monde a été appelé, donc il faut énormément de lieux si on veut enfermer ceux qui ont une condamnation. Et donc en fait, l'armée va demander aux prisons qui existent depuis longtemps d'accueillir des condamnés militaires qui normalement ne doivent pas être dans des prisons civiles. Normalement, l'armée a depuis le 19e siècle ses propres prisons et on ne mélange pas en fait les condamnés entre eux. Donc en fait, la guerre, c'est un moment où les frontières comme ça de statut vont disparaître temporairement, et ça pose des questions d'autorité intéressantes. Finalement, est-ce qu'on a la même expérience si on est un militaire ou si on est un civil en prison? Qu'est-ce que ça fait à des gens qui viennent du front d'arriver dans cet espace-là, qui est un espace de stigmate, c'est un espace de honte sociale en fait, dans un moment où ce qu'il faut faire quand on est un homme, c'est la guerre, c'est ça qui est socialement accepté. Ça pose une question nouvelle, qui est, est-ce que ce contexte exceptionnel et ce moment où l'armée a tant besoin d'hommes à envoyer sur le front, est-ce que ça crée des opportunités de sortie? Est-ce que certains détenus ont profité de la guerre pour, en fait, sortir de la prison plus rapidement? Et inversement, on peut se poser l'autre question, est-ce que la prison, c'est pas une bonne manière d'échapper à la guerre si on ne veut pas rejoindre le front? Et je trouve que c'est du coup un moment très intéressant de poser la question à hauteur des individus, de savoir est-ce que la guerre, ça ouvre des possibles ou pas. Et ce que j'ai trouvé dans les archives, c'est justement que il y a des comportements différents face à la guerre. Il y a des procédures d'engagement volontaire, donc de détenus qui vont vouloir rejoindre le front avec cette idée d'un rachat. On va se racheter. La guerre, elle permet peut-être de se racheter, de retrouver une place. Et en fait, briller sous les drapeaux, c'est aussi c'est bien pour une trajectoire qui a connu quelques heures auparavant. Mais il y a aussi des dossiers de détenus où il n'y a pas du tout ces lettres d'engagement, voire parfois, dans quelques cas, j'ai trouvé des lettres de détenus qui ont été censurées, qui expliquent qu'ils espèrent bien que la guerre va se terminer avant leur sortie, parce que voilà. Si on peut éviter d'aller au front, ce serait peut-être bien quand même. Donc en fait, ça montre que là aussi, la diversité des comportements, elle doit être prise en compte, et que la guerre, c'est un moment, oui, de grande porosité avec l'extérieur, où en fait les logiques de l'extérieur transforment un petit peu cet espace carcéral.
1: Mais qui sont finalement les prisonniers et les prisonnières à cette époque-là?
0: C'est essentiellement des gens qui appartiennent aux classes populaires qui se retrouvent en prison. Mais une fois qu'on a dit ça, je pense qu'on n'a pas forcément dit beaucoup de choses. C'est la question qui se pose, c'est aussi quelle classe populaire on peut voir en prison. Et moi, ce que je trouve intéressant dans cette période, c'est que c'est d'abord des gens qui tous travaillent, tous déclarent une profession. Donc ce sont vraiment des classes laborieuses, on pourrait dire, qui vraiment travaillent. Alors, dans des formes de précarité, parfois, il y a beaucoup de travailleurs très précaires, donc ce qu'on appelle des journaliers, qui travaillent quelques jours, quelques semaines, quelques mois sur des exploitations agricoles, sur des chantiers, enfin, tous les travaux manuels, souvent les plus pénibles, et avec un fort turnover, comme ça, avec beaucoup de mobilité. Mais il y a aussi d'autres catégories qu'on peut voir en prison, d'ouvriers plus qualifiés, plus insérés aussi. C'est quelque chose qu'on peut mesurer, par exemple, en regardant les mariages, ceux qui ont des enfants, où on habite, comparer par exemple ceux qui n'ont pas d'adresse fixe et ceux qui ont des adresses. Et là, on voit qu'il y a des gens qui sont socialement, qui ont les indices en tout cas d'une plus grande insertion sociale. Et ce qui est intéressant, c'est de voir que cette insertion sociale, elle devient une ressource possible ensuite en prison. D'abord parce que l'administration est moins suspecte à l'égard des gens les plus insérés, donc qui vont pouvoir avoir un réseau familial, par exemple, ou alors qui ont des professions plus qualifiées, soit manuelles, soit de commerce, par exemple. Il y a une partie de la population, alors c'est une minorité, autour de 15%, mais ce sont des professions commerçantes, par exemple. Et ça va être des ressources qu'on va pouvoir activer après, par exemple, avoir des visites, avoir des parloirs, ou alors alors accélérer sa sortie en montrant qu'on peut avoir un travail chez un tel. Donc voilà, tout ce petit réseau social, en fait, ça devient des manières aussi de distinguer les gens à l'intérieur de la prison, et ça explique que on n'est pas égal face à la peine, même si on est condamné au même moment et que on se retrouve au même endroit. Et donc voilà, cette diversité des classes populaires, je trouve que c'est important d'en rendre compte, parce que en fait, on a trop vite fait de dire bon bah c'est des gens marginaux. En fait, la marge, elle est très très large. Elle recouvre des situations différentes, et ce sont pas des gens forcément en rupture de banc comme on pourrait le penser.
1: Au début du XXe siècle, qui vous êtes impacte beaucoup sur votre expérience carcérale et même sur la durée de la peine. Alors tout n'a pas totalement changé aujourd'hui, hein, c'est vrai. Mais est-ce que regarder en arrière peut nous apprendre à repenser ce qui se joue aujourd'hui dans les prisons ? Comment est-ce qu'on peut se servir de ce travail minutieux d'analyse des registres d'écrou de l'époque pour comprendre le présent et pourquoi pas le changer ?
0: D'abord, j'aimerais bien que l'administration pénitentiaire s'intéresse à cette histoire longue. Alors, il y a des gens à l'intérieur de l'administration qui s'y intéressent, ça je le sais, hein. Mais je pense que de manière plus large, l'histoire de la prison par les gens aujourd'hui qui y travaillent, elle n'est pas forcément très connue. Et ça mérite, je pense, d'être connue, parce qu'en fait, les pratiques pénitentiaires s'inscrivent dans un temps long. Par exemple, moi, quand je parle de toutes les petites sanctions là que j'ai décrites, quand j'en parle à des gens qui travaillent en prison aujourd'hui, ils sont fascinés parce que ils ont encore le prétoire, ils ont encore plein de petites sanctions à l'intérieur de la prison. Ils se disent « Ah, mais en fait, ça dure depuis très longtemps. » Et peut-être de réfléchir à ce qu'on pourrait dire l'omniprésence de la punition qui perdure, et de voir l'inertie, je pense que ça peut nous interpeller, et ça peut poser des questions pour les professionnels d'aujourd'hui. Donc ça j'aimerais bien que cette question elle soit pas pensée uniquement dans le très contemporain, et qu'on voit en fait que peut-être que ce qui est difficile aujourd'hui à changer en prison, c'est précisément parce que c'est une histoire qui dure, et c'est des pratiques qui se répètent, des dispositifs qui perdurent sans fondamentalement se transformer. Donc cette question de l'inertie, moi, elle me paraît importante, parce que j'essaye de la documenter. L'autre chose, moi, que j'aimerais bien que les gens vous trouvent dans ce travail, peut-être, c'est de penser à une période où il n'y avait pas trop de monde en prison, et où pourtant les mêmes problèmes d'hygiène, de salubrité, d'insertion se posaient quand même. J'ai peur qu'on pense aujourd'hui que si on règle le problème de la surpopulation, on a réglé le problème des prisons. Alors qu'en fait, non, j'ai l'impression que y a une grande difficulté à penser aussi la prison dans son ensemble, dans toutes ses composantes, et c'est pas qu'une question de nombre. Et même à une période où finalement, c'est pas la place qui manque, eh ben, c'est une institution qui est délaissés, sous-financés. Donc ça je trouve que c'est intéressant, parce que ça montre que c'est encore un choix politique, et que voilà, il n'y a pas une solution facile. Construire des nouvelles prisons ou juste limiter le nombre d'entrées en prison, ça ne va pas régler tous les aspects des problèmes de la prison aujourd'hui. Donc ça, j'aimerais bien que ce soit plus présent, et je pense que c'est vraiment quelque chose qu'on connaît pas du tout, hein, cette histoire de sous-peuplement, et je trouve que c'est interpellant, quoi.
1: Avant de se quitter, vous connaissez la règle, hein, y a de la routine dans du poil sous les bras, un peu comme en prison. Enfin, quand même pas tout à fait comme en prison. Mais évidemment, j'ai demandé à Elsa Génard ce qu'elle pensait de ses poils, quel rapport elle avait avec ses poils.
0: Laisser pousser mes poils sous les bras, ça je trouve que c'est une bonne idée, et je le fais maintenant. Ça c'est nouveau. Parler de mes poils, c'est pas un sujet évident, parce que je pense que je préférerais parler des poils des autres. Mais je dirais que c'est une question que je trouve très intéressante, pour avoir suivi un peu le mouvement de libération des poils sous les bras. Je trouve que c'est un bon étendard de ma génération, peut-être, et des autres générations, mais c'est quelque chose que je trouve libérateur. Mais en même temps, je pense que c'est un des sujets où les injonctions restent fortes, et que ça reste un peu un petit territoire du combat féministe et de libération des femmes. Donc voilà, pour moi, les poils, c'est un endroit où peut-être des micro-luttes peuvent se jouer. Mais je suis aussi quelqu'un qui guette mes cheveux blancs parce que je viens d'avoir 36 ans et que je me dis « Ah, ça y est, ça va arriver ». Et je crois que j'en ai vu un pour mon anniversaire. Donc je suis pas sortie de cette affaire.
1: Du poil sous les bras, c'est fini pour aujourd'hui, mais vous pouvez retrouver cette émission en podcast, bien sûr. Cette émission et les 79e autres émissions déjà diffusées de Du poil sous les bras. À très bientôt sur les ondes.

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1: Des analyses. Dans 10 minutes, après le journal, ce sera Pourquoi RFI dit ça avec des réponses à plusieurs questions. Les journalistes de RFI ont-ils une couleur politique? Quelle est notre ligne éditoriale sur la question climatique et les questions de société? Pourquoi RFI continue-t-elle à parler du coltan congolais? Dans une demi-heure, ce sera les Dessous de l'Infox avec l'expertise de Céline Marange et de l'Institut de Recherche de l'École Militaire qui publie La guerre d'Europe a commencé. Le livre vient d'obtenir le prix du livre de géopolitique et pour elle, Vladimir Poutine veut imposer la révision complète de l'ordre de sécurité européen. Et puis la cellule Info-Vérif de RFI s'attachera à l'intelligence artificielle qui occupe le terrain à la Coupe du Monde. Afrique Soir s'intéressera entre autres à une affaire qui fait grand bruit à Abidjan où plusieurs hectares du quartier de Kumasi Campement ont été démolis par les bulldozers. Dans deux heures sur RFI, le grand entretien, je recevrai Philippe Boxo, la star des médecins légistes. Il est l'auteur de plusieurs best-sellers et sort une bande dessinée post-mortem, la BD du légiste qui fait parler les morts. À 21h40, ce sera ici l'Europe qui accueillera Michel Barnier, ancien Premier ministre, qui 10 ans après le référendum du Brexit fera son état des lieux de la relation entre l'Union européenne et la Grande-Bretagne. RFI Soir, 17h en temps universel, tout de suite l'essentiel de l'actualité avec un journal. Et c'est avec vous, Adrien Delgrange.
2: Israël et le Hezbollah se sont mis d'accord sur un cessez-le-feu qui est entré en vigueur ce vendredi à 16h, heure locale. Ceci étant dit, cette annonce intervient quelques heures après un échange de tirs mortels entre les deux belligérants, Israël pilonnant le sud et l'est du Liban en riposte, selon Israël, à une attaque du Hezbollah qui a tué 4 soldats israéliens. Les frappes israéliennes, quant à elles, ont tué au moins 47 personnes ces dernières heures. Le récit à Beyrouth de Paul Khalife.
3: L'intensification des opérations militaires intervient alors que le président du Parlement, Nabih Berri, qui est la plus importante figure chiite de l'État, s'est porté garant du respect par le Hezbollah du cessez-le-feu à condition qu'Israël en fasse de même. Cependant, pour l'État hébreu, le protocole d'accord entre l'Iran et les États-Unis lui laisse le champ libre pour mener des opérations dans le sud Liban et ne prévoit aucun retrait des territoires qu'il a occupés. Israël essaye donc d'imposer par le feu sa propre interprétation du texte en poursuivant ses frappes et ses tentatives d'avancer au sol. Dans la nuit de jeudi à vendredi, les troupes israéliennes ont tenté de progresser par 3 axes vers les hauteurs stratégiques de Ali Taher dans le district de Nabatieh. Cette avancée s'est déroulée sous un déluge de feu qui a visé une 20aine de localités, y compris des régions éloignées de la zone de contact. Le Hezbollah a opposé une forte résistance aux troupes d'assaut israéliennes en déployant une importante puissance de feu. Des salves de roquettes, des missiles guidés, des obus d'artillerie et des drones kamikazes ont frappé les blindés et l'infanterie israélienne qui tentaient d'avancer. C'est l'une des batailles terrestres les plus meurtrières depuis le début de la guerre le 2 mars. Paul Khalife, Beyrouth, RFI.
2: La guerre entre la Russie et l'Ukraine, c'était la plus importante attaque de drones ukrainiens sur Moscou depuis au moins 2 ans. Mercredi dernier, plusieurs projectiles ont touché l'une des plus grosses raffineries aux alentours de la capitale russe. Un immeuble résidentiel et un centre commercial ont également été touchés dans le centre de la ville. Des frappes ukrainiennes de plus en plus lointaines qui font entrer la guerre dans le quotidien des moscovites en la rendant visible, impossible désormais pour Moscou de la nier, nous explique François Isbourg. Il est conseiller spécial à la Fondation pour la Recherche Stratégique.
4: Quand vous avez la moitié du ciel qui est obscurci par un énorme nuage lié à l'incendie dans la raffinerie, le moins que l'on puisse dire, c'est que la population, il suffit qu'elle ouvre ses yeux, le nuage ne peut pas être caché. La réalité, c'est que la guerre, elle s'est invitée dans la vie quotidienne des moscovites. Et les Ukrainiens ont le bon sens de viser de façon très claire des cibles énergétiques ou industrielles ou militaires. La guerre s'invite chez les moscovites, mais elle ne tue pas les moscovites. Ce n'est pas le but de l'opération. Autrement dit, les moscovites peuvent constater que leur gouvernement est faible, mais ça ne suffit pas pour alimenter la haine contre un ennemi qui tuerait les vôtres.
2: L'analyse de François Isbourg, qui était l'invité de Nemo en Peace à la mi-journée sur RFI. Cuba. Une réforme très importante de l'économie cubaine a été adoptée par l'Assemblée nationale, présentée comme un virage historique de l'île vers l'économie de marché. La réforme prévoit notamment une série de mesures pour transformer en profondeur le modèle cubain, jusque-là dominé par les entreprises d'État. Une vaste réforme dont les détails seront mis en application rapidement, selon Jérôme Leleu, économiste.
5: Au 1er janvier, on va avoir une augmentation du salaire minimum d'environ 50% pour les entreprises d'État. Hein, c'est 50% de la population active. Et chaque réforme, finalement, a des liens avec les autres. Donc, il y aura des effets. Il y aura sûrement des effets positifs sur une augmentation de la production dans certains secteurs, le développement des entreprises privées sur du moyen terme ou du long terme, le développement d'un secteur privé beaucoup plus important et notamment que la population, depuis que telle entreprise produit cette denrée qui était auparavant produite par une entreprise d'État, c'est moins cher, il y a beaucoup plus de disponibilité, il y a moins de pénurie, etc. Donc ce développement des entreprises privées peut avoir des conséquences sur des changements politiques, idéologiques au sein de la population notamment. Ces réformes peuvent aussi avoir des effets négatifs. Si on prend en comparaison la réforme monétaire de 2021, avait conduit à une inflation, des impacts sur le pouvoir d'achat de nombreux Cubains.
2: L'économiste Jérôme Leleu au téléphone d'Aïda Palaou de la rédaction en espagnol d'RFI. En Europe, c'est un revers politique important pour le Premier ministre portugais Luis Montenegro. Le Parlement a rejeté aujourd'hui la réforme du Code du travail, réforme défendue depuis près d'un an par son gouvernement de droite. Les détails avec vous, Clotilde Hazard.
6: L'issue du vote a créé la surprise. Alors que le parti d'extrême droite Chega avait ouvert la porte à une adoption du texte, il a finalement voté contre au Parlement. Peu après ce revirement, son président André Ventura a déclaré sur le réseau social X, je cite, « Chega n'est pas à vendre ». Pourtant, des discussions directes entre le chef du parti et le Premier ministre, Luis Montenegro, semblaient en passe d'aboutir. Le député Hugo Suarez, chef du groupe parlementaire de la majorité, avait même assuré jeudi que le projet serait approuvé. Ce vaste projet de réforme du Code du travail était très critiqué par l'opposition de gauche et les syndicats. Il prévoyait de simplifier les procédures de licenciement, d'allonger la durée des contrats à durée déterminée et de donner plus de flexibilité dans l'organisation du temps de travail. Le gouvernement avait échoué à trouver un accord avec les partenaires sociaux malgré plusieurs mois de négociations. Les syndicats avaient organisé deux grèves générales en décembre puis début juin, un mouvement de contestation sociale inédit dans le pays depuis une douzaine d'années.
2: L'actualité est dominée aussi par cette information concernant Achraf Hakimi. Il sera bien jugé pour viol. Alors que le capitaine de l'équipe du Maroc doit affronter ce soir au Mondial l'Écosse pour son deuxième match de la Coupe du Monde, la Cour d'appel de Versailles a confirmé ce matin son renvoi devant la Cour criminelle Laura Martel. L'affaire remonte à février 2023.
7: Ce jour-là, une jeune femme de 24 ans était allée dans un commissariat dénoncer le viol que lui aurait fait subir la veille Achraf Hakimi, rencontré le mois précédent sur Instagram. Le footballeur avait été mis en examen peu de temps après. 3 ans plus tard, la justice vient donc de confirmer qu'il sera bien jugé pour viol. Un procès qu'Achraf Hakimi dit attendre avec impatience. « Enfin, je pourrai parler », a réagi sur X le joueur, qui dénonce depuis le début une fausse accusation. Son avocate Fanny Collin déplore, elle, que les magistrats n'aient pas tiré les conséquences, je cite, des contradictions et mensonges de la partie civile ou encore de ses dissimulations à l'autorité judiciaire. Pour la plaignante, au contraire, c'est le soulagement après un combat judiciaire de plus de 3 ans, particulièrement éprouvant, souligne son avocate, maître Rachel Flore Pardo.
8: Après avoir été calomniée et traînée dans la boue par la défense d'Achraf Hakimi, cette décision de la chambre de l'instruction suscite chez ma cliente soulagement et espoir. Le soulagement d'abord d'avoir été entendue par la justice et d'avoir droit à un procès. L'espoir que ce procès aidera d'autres femmes et fissurera un peu plus encore la forteresse du déni et de l'impunité des violences sexuelles jusque dans le monde du football masculin.
7: La date du procès d'Achraf Hakimi n'est pour l'heure pas connue.
2: Laura Martel, et puis enfin à Paris aujourd'hui, l'émouvant adieu à l'autrice franco-iranienne Marjan Satrapi. Ton nom restera vivant. Plusieurs centaines d'anonymes et figures du cinéma ont rendu à Paris un hommage poignant à l'autrice et réalisatrice franco-iranienne décédée le 4 juin dernier à l'âge de 56 ans. La comédienne Golshifteh Farahani, elle aussi franco-iranienne, était présente, ainsi que l'actrice française Catherine Deneuve et sa fille Chiara Mastroianni, qui ont prêté leur voix pour Persepolis, l'adaptation en film de la bande dessinée qui a rendu Marjan Satrapi mondialement connue. Toutes ces infos sont à retrouver quand vous le souhaitez sur notre site rfi.fr. À Paris, il va être 19h10.
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2: Bonjour à toutes et tous. Bienvenue dans l'agenda de Radio Alto. Les bons plans des Bauges, c'est parti. Vendredi 19 juin, c'est le premier petit marché des producteurs bio de l'été au Châtelard sur la place René Cassin à partir de 17h. À 18h30, l'orchestre Baroque and Roll mettra l'ambiance sur la terrasse de la ruche. Et tout au long du marché, vous pourrez aussi retrouver un stand de l'association Les Voix d'ici qui recueille des idées, anecdotes et témoignages d'habitants pour réaliser l'audio guide des habitants du Châtelard. Pour en savoir plus sur ce projet, écoutez l'émission Altosphère qui lui est consacrée. Dès 18h, dans le cadre des hors-les-murs du pôle d'Albi, participez à l'événement « Ce que nous dit l'eau » qui s'articule autour de récits, balades et rites culinaires. Après 2 ans d'enquête autour du Chéran, Floriane Faccini nous invite à vivre un rituel d'attachement à la rivière, une expérience immersive et participative au bord de l'eau. Contactez le pôle d'Albi pour plus d'informations sur les inscriptions et modalités de participation, car c'est notamment réservé aux plus de 14 ans. À 19h, Sainte-Reine fera sa fête de la musique sur la place de l'église, avec une scène ouverte et une buvette. Concert du vendredi à la Brasserie du Merle à Puygros, avec les Combines les Ruines, des chansons anarcha-féministes. Les frigos connectés et volets intelligents ne vous donnent plus de bonheur ? Combine les ruines, taquine les agences immobilières et autres rouages du capitalisme, avec sa contrebasse et flûte traversière. Ouverture du bar à 18h et concert à 20h. À 20h, c'est l'Assemblée Générale d'Aillon-Margeria événement au centre d'accueil du Val d'Aillon à Aillon-Margeria 1000. À 20h également, l'ensemble polyphonique des Bauges adapte en concert la célèbre comédie musicale La Mélodie du Bonheur. C'est à la salle des fêtes de la Compote et au Châtelard le lendemain. À 20h30, la halte du Doc projette le documentaire Pédale rurale à la salle des fêtes du Châtelard. Comme toujours, la projection sera précédée d'un apéro casse-croûte à la ruche à partir de 19h. Séance au chapeau et sans réservation. Et n'oubliez pas qu'à la lanterne qui rugit, il y a toujours une mise en avant d'ouvrages en lien avec les films. À 20h30, projection du film Vivaldi et moi en version originale par le Cinébus de Cusy. Samedi 20 juillet, de 9h30 à midi, mène ton inventaire dans le cadre des rancards du parc. Participez à une chasse au trésor naturel dans les prairies sèches de Routen. Avec un guide d'Esprit Montagne, venez observer, identifier et recenser la faune et la flore locale. C'est à partir de 8 ans, avec réservation sur le site du Parc des Bauges. De 10h à 18h, c'est le Fecla Bike Test. Venez essayer des vélos, VTT, vélo de route et gravel bike sur des parcours adaptés. À 18h, il y aura un concert au coin de la rue. Dès 16h, c'est la fête de la musique au café du Petit Penay à Saint-Jean-d'Arvais. Dans un premier temps, la scène sera ouverte aux musiciens, puis vers 18h30, une programmation prendra place. La soirée se terminera par les feux de la Saint-Jean à la salle des fêtes. Boissons et petites restaurations sur place. À 17h, deuxième représentation du Hors les murs du pôle d'Albi, ce que nous dit l'eau, autour du Chéran. Balades, récits, interventions d'acteurs locaux, rites culinaires et dîners partagés. C'est à partir de 14 ans, contactez le pôle d'Albi pour plus d'informations sur les inscriptions. À 18h, l'ensemble polyphonique des Bauges fera sa deuxième représentation de la comédie musicale La Mélodie du Bonheur, cette fois-ci à la salle des fêtes du Châtelard. Et puis, c'est la fête de la musique pour beaucoup. À 18h, à École en Bauges, le Café de Bellevaux présente BJ and Smudge Stick. À 20h, il y aura un concert en plein air, Rock and Pop Thérapie, au Croénan à Aillon-le-Jeune. Et à partir de 20h jusqu'à 1h du matin, c'est un DJ set au restaurant du Plan d'eau de l'Echerenne. Dimanche 21 juin, c'est le vide-grenier de l'association des parents d'élèves de l'Echerenne au Plan d'eau toute la journée. Snack et buvette sur place. C'est aussi le dimanche au four à Chénal-Effras. Dès 7h30, le bistrot Vapeur vous accueille au four communal pour le café croissant du matin. puis s'enchaîneront des concerts et spectacles tout au long de la journée. À 18h, soirée-concert au Bistrot Vapeur avec T'inquiète la guinguette, suivi d'électro-orgue, on pourra manger sur place. Toute la journée, c'est aussi la fête du Moulin Moran à Harit, avec une visite du moulin et de la scierie, une exposition d'anciens outillages, de l'artisanat local et des produits du terroir, buvette et restauration sur place. De 10h à 18h, c'est la suite du Fekla Bike Test. Il sera possible de faire des randonnées à VTT le dimanche matin. Deux parcours, un de 25 km avec 500 mètres de dénivelé positif et un autre plus léger de 10 km avec 100 mètres de dénivelé positif. C'est gratuit, le départ se fait librement depuis la place centrale de la Fekla à partir de 10h. Il faut venir avec son propre VTT et il n'y a pas de ravitaillement. Et la fête de la musique continue. À 18h, concert de Sweet Clem au Café des Bauges à Lescheren. À Albi-sur-Chéran, ce sera sur la place du Trophée. À 18h30, concert de l'Harmonie Les Échos du Chéran. Puis à 20h, c'est la chorale La Ritournelle. Et à 21h, Sunny Side Up. Avis de vigilance sécheresse. En Savoie, malgré quelques périodes fraîches et humides notables, l'hiver et le printemps dernier ont été globalement plus chauds que la normale. Bien que les débits des cours d'eau soient actuellement élevés, en raison de la fonte des neiges, les stocks restants diminuent très rapidement et sont eux aussi inférieurs au niveau traditionnellement constaté sur cette saison. Dans ce contexte, la préfète de la Savoie place le département en situation de vigilance sécheresse afin d'assurer un suivi renforcé de la ressource en eau et d'anticiper d'éventuelles tensions cet été. En dehors du massif, la bande à T-Rex vous fait une proposition sympathique. Ce collectif de vélos acrobatiques fait une tournée d'Annecy à Chambéry. Venez pédaler à leur côté et profitez de leur spectacle improvisé au fil du parcours. Samedi 20 juin, à 14h, ils seront sur la place de l'église à Montmélian. Puis, ils prendront la route vers 15h30 en passant par le plan d'eau de Châles-les-Eaux et arriveront au parvis de la gare de Chambéry vers 19h30. Pour la fête de la musique à Annecy, dimanche 21 juin dès 17h, le bistrot des Tilleuls propose la grande fête de la musique de la prairie, avec une scène extérieure. Et si vous voulez voir les choses en grand, rendez-vous sur le Paquier à partir de 19h pour un événement gratuit. Venez proposer votre musique dans le créneau collaboratif « Votre son, vos chansons ». Pas besoin d'être un expert ou une experte, on vous explique tout. Contactez-nous à l'adresse contact@radioalto.info. Cet agenda vous est proposé en partenariat avec la fruitière du Cœur des Bauges de Lescheren.
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9: Ouki de fourrure est une série de Kieran Larwood, publiée en France par les éditions Gallimard Jeunesse à partir de 2024. Cette histoire se déroule dans le même univers qu'une première trilogie du même auteur, Potkin le Brave, mais vous pourrez vous y plonger sans avoir auparavant lu la première série, car il s'agit d'une aventure différente avec d'autres personnages. L'univers en question est un univers de fantaisie animale, où des lapins vivent de manière anthropomorphe, portent des vêtements, habitent des villages, se battent à l'épée, ou encore montent à cheval sur des gerboises. Dans cette contrée-là, un vieux barde arpente les routes, accompagné de son jeune apprenti. Lequel apprenti est avide de nouvelles histoires. Voilà comment, un beau soir, le barde commence à raconter la légende d'Ouki de fourrure. Ouki était un lapereau légendaire

où les héros ne sont pas aussi grands, forts et célèbres qu'on pourrait l'imaginer. Voici un petit aperçu avec cet extrait qui, je l'espère, vous donnera envie d'en savoir davantage.

La lapine s'était levée d'un bond et brandissait un couteau géant sorti de nulle part. « Qui va là ? » cria-t-elle. « Qui a fait ça ?» Elle parlait en lanique, une langue différente de celle de la tribu d'Ouki, mais une langue que Mira avait apprise à son laperon. Ouki marqua un temps avant de répondre. La lapine ne pleurait plus. En réalité, elle faisait peur avec son couteau, sans parler de son expression effrayante. Ouki s'était peut-être trompé en la pensant pauvre et vulnérable. Mais il l'avait quand même sauvée. Elle avait le droit de savoir qui se cachait dans les fourrés. Il leva les pattes et émergea du sous-bois. La lapine scruta Ouki. « Pourquoi n'y a-t-il qu'une moitié de toi ? » demanda-t-elle. L'espace d'un instant, Ouki se demanda ce qu'elle entendait par là. Puis il comprit que le côté blanc de sa fourrure était le seul visible dans l'obscurité croissante. « J'ai deux couleurs de fourrure, » dit Ouki. Puis il tourna la tête pour qu'elle puisse voir son œil bleu azur, un éclat glacé sur le velours noir de son côté gauche. La lapine inclina la tête, les oreilles frémissantes. « Es-tu un lapro ? J'ai 8 ans !» Ouki ne savait quoi ajouter. C'était déjà bizarre de rencontrer quelqu'un, qui plus est, quelqu'un à qui vous veniez de sauver la vie. Qu'était-on censé dire dans ce genre de situation ? Peut-être était-il judicieux de se présenter ? Au fait, je m'appelle Ouki. La lapine l'ignora pour se tourner vers l'assaillant Avachi. En quelques pas, elle se rendit à son côté, son couteau toujours brandi. « Il est mort ?» demanda Ouki. La lapine donna quelques coups de patte au lapin, puis s'agenouilla près de lui pour vérifier s'il respirait encore. « Non, toujours vivant. Comment tu as fait pour soulever le rocher qui l'a frappé ?» Ne sachant où commencer ses explications, Ouki se contenta de hausser les épaules. Il prit le risque d'avancer à découvert au milieu des ruines. La lapine était de nouveau penchée sur le lapin inconscient et fouillée dans une bourse accrochée à sa ceinture. « Je pense qu'il avait l'intention de te faire du mal, » dit Ouki. « Tu sais qui c'est ?»« C'est un des adultes de ma famille, » répondit la lapine. « Et il avait l'intention de me tuer. »

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Bonjour à tous, Dan Electro au micro de cette 55e émission de Thank God It's Friday, une émission 100% féminine puisque consacrée aux productrices dans la house music. Si les filles étaient bien sûr présentes depuis l'origine de la house à la fin des années 80, c'est surtout comme chanteuses, un peu plus tard comme DJ ou plus rarement encore à la tête de labels prestigieux à l'image de Gladys Pizzarro par exemple chez Strictly Rhythm. C'est bien plus récemment qu'elles ont définitivement conquis leur place de productrices. Autre différence notoire, là où les gars sont très majoritairement originaires des États-Unis ou de l'Europe occidentale, l'origine géographique des filles est autrement plus diversifiée, comme vous allez pouvoir le découvrir durant cette heure. Mais commençons avec celle qui fait maintenant un peu figure de pionnière, Jennifer Cardini, productrice monégasque née en 74, mais aujourd'hui basée en Allemagne. Avec un titre bien tech house au groove solide et à l'ambiance assez abstracte, August in Paris, sorti en 2006 chez Mobili, label berlinois fondé par une autre productrice allemande, Anya Schneider.

On était encore bien dans cet esprit tech house puissante avec ce titre Tough Times, signé de la berlinoise Cinti Crystal, titre de 2023, sorti sur le label britannique Shall Not Fade. On retrouve Cinti tout de suite avec un deuxième titre, tout aussi Dance Floor, Piano Heaven, sorti également en 2023 sur le label néerlandais Aist.

magnifique titre que ce Let Me Think de la productrice polonaise Juliette Sikora, installée en Allemagne à Dortmund. Un titre de 2020 sorti sur le label Kidball, dont elle est la cofondatrice avec le duo allemand Tubenberger. Ashiba est une productrice danoise d'origine égyptienne où elle a vécu ses 19 premières années. Elle est maintenant résidente au Brésil. Voici Get to Know Me, un titre de 2022 sorti sur le label britannique Nothing Else Matters.

C'était Naji, un titre bien tribal de la productrice canadienne Bai Jair, de son véritable nom Gina Ra, un titre de 2020 sorti sur le label Aquarius Records. Voici maintenant le mystérieux et envoûtant Joey, un titre de 2020 de la productrice de Brooklyn Aurora Halal, sorti sur son propre label Mutual Dreaming Recordings.

premier des trois titres que l'on va enchaîner de la productrice chilienne Shanti Céleste, mais résidente à Londres, c'était à l'instant Days Like This, un titre de 2014 sorti chez Idle Hands. Et c'est sans doute une des productrices actuelles les plus fascinantes qui propose une house mélangeant subtilement deepness et énergie. Comme le prochain titre, New For Him, un titre de 2015 sorti sur le label londonien Secret Sundays.

Cutie, dernier titre de Chanty Céleste de cette sélection. Le titre le plus récent, puisqu'il est de 2022, sorti chez SL Audio. On continue avec Vanish, titre de la productrice américaine basée à Berlin, Kamea, sorti en 2017 sur son propre label Neverwhere.

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C'était à l'instant le superbe La Notte, signé Christina Lazic, productrice italienne, mais basée à Londres, un titre de 2024 sorti en white label. Voici maintenant Like My Way, un titre de la productrice australienne Samantha Poulter, alias Logic Thousand, maintenant résidente à Berlin, un titre sorti en 2021 en white label également.

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de la même productrice, c'était Can't Let Go, issu de son tout récent album sorti en 2024, Mother, paru sur le label français Because Music. Voici maintenant By Your Side, un titre bien catchy de la péruvienne Sofia Cortezis, un titre de 2023 sorti chez Ninja Tunes.

0: bien voilà, il est temps de terminer cette heure 100% féminine avec l'atmosphérique Sun Phase de l'Australienne Emilia Predebon, alias Pretty Girl, sortie en 2019 chez Gallery Records. À bientôt pour une prochaine émission de
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0: Hey, hey, hey, salut à tous amis rockers et rockeuses, vous êtes bien à l'écoute de Rock à la Casbah, émission numéro 930 qui s'ouvre avec la pop sucrée de Sean Solomon qui sort son premier album The World is not good enough sur le label Anti Records. Ce sera notre disque vedette. Pour cette émission, nous sommes trois autour de la table et on retrouvera Bruno en milieu d'émission. Salut les amis.
1: Salut Julien.
2: Salut Julien, salut Raph.
0: On passe tout de suite le bonjour à Jordan qui malheureusement ne pouvait pas être là aujourd'hui et on va poursuivre avec un petit tour de table. Olivier, t'es venu avec quoi ?
3: Ben, je suis venu avec deux groupes français indie folk avec des noms à rallonge et l'un d'eux a pour chanteur un gallois qu'on aime bien par ici.
0: Alors même si c'est toi qui vas débuter Raphaël, avant de nous présenter le titre que tu vas lancer, tu es venu avec quels autres titres ?
1: Je suis venu avec une petite surprise originaire des États-Unis et puis tu vas voir, il y a une petite surprise là pour commencer.
0: Et quant à moi, je suis venu déjà avec le disque vedette, mais je pense que j'étais pas le seul puisque je l'ai découvert grâce à une émission Rock à la Casbah à laquelle je ne participais pas et c'est toi Bingo qui l'avait programmé.
3: Ouais, puis Raph avait bien aimé aussi, donc en fait le trio aime ça.
0: Et moi vraiment j'ai beaucoup aimé ce premier album et ensuite je suis venu avec deux titres, on va dire ambiance grosse voix caverneuse pour faire simple. On va débuter avec toi Raphaël et ta surprise, là on est tous, on n'en peut plus là.
1: Non écoute, c'était un petit revival d'adolescent dans le week-end où j'ai réécouté réécouté Atari Teenage Riot.
2: Ah oui,
1: le groupe d'Alec Empire, voilà, une espèce de drum and bass vénère avec des grosses guitares, des cris dans tous les sens et en traînant sur les internets et entre autres sur Bandcamp, j'ai pu découvrir ce quatre titres intitulé Twin Reapers. Il est sorti par les Glockto Twins avec Julia Louise Knife a Fist en featuring sur ce morceau Go. Et ce qui est assez rigolo, c'est que ce EP dure 6 minutes pour 4 chansons, donc ça va vraiment très très vite. Et ce morceau Go, il m'a vraiment fait penser à toute cette veine autour d'Atani Teenage Riot. C'est très agressif, ça va très vite, il y a un beat énorme, vous allez en prendre plein les oreilles, je sais que vous allez détester mais moi ça m'a trop fait plaisir.

0: Voilà, c'était Vince Staples dans Rock à la Casbah, ce numéro 930. Allez, un petit grand écart entre le premier groupe à la Prodigy, Atari Teenage Riot, qui vous en a mis plein les oreilles pendant 1 minute 25 à peu près. C'était très intense, c'était pas moi qui ai poussé un peu trop la table, c'est saturé du début jusqu'à la fin. Et on est reparti avec un groove différent, avec le 7e album de Vince Staples qui est sorti la semaine dernière, il me semble, Cry Baby, Blackberry Marmalade, c'est le titre d'ouverture de cet album. Mais c'est un des titres qui est assez rock dans cet album, que donc voilà, je trouvais qu'il avait sa place dans Rock à la Casbah. En tout cas, c'est un très bon disque de Vince Staples. Je vous encourage vraiment à aller le découvrir. Ça sort chez Loma Vista et c'est aussi joué cette fois-ci. C'est du hip-hop principalement. Donc là, il y a quelques escapades plutôt vers le rock, mais il y a des vrais musiciens. Ça joue live. Et ça s'entend et ça fait aussi. Moi, ça me fait plaisir de voir ce type d'album. Quoi.
1: Alors on va quand même quitter le hip-hop. Moi, je vous avais promis des voix caverneuses. C'est une sélection avec déjà une nouveauté assez inattendue et presque un comeback, parce que ça faisait très longtemps qu'on n'avait pas entendu de nouvel album de ce nouveau duo. En tout cas, c'est Massive Attack et Tom Waits qui ont décidé de sortir un titre ensemble. Ça sort sur le label Pias Records. Et en fait, ce titre-là, il sort quand même en vinyle. Il est pressé avec une deuxième face où il y a du spoken word. Et c'est Tom Waits qui, je crois, lit un poème. Le titre s'appelle Boots on the Ground. Et en fait, il est doublement militant. D'abord, il est militant parce que ce titre, il est fait en réaction aux politiques de Trump et en particulier à la politique de l'immigration et la police ICE aux États-Unis. Et donc, c'est vraiment un titre et une chanson de révolte. Mais il est également très engagé, puisqu'ils ont refusé d'être présents sur la plateforme Spotify, et on ne peut pas le trouver sur Spotify. Par contre, vous pouvez aller acheter le vinyle, vous pouvez les retrouver sur le Bandcamp. Donc ce titre Boots on the Ground est vraiment, mais voilà, on sent que la voix de Tom Waits, on sent qu'il a vieilli, mais c'est un magnifique titre avec le groove très lent, très vraiment ralenti de Massive Attack derrière. Ça marche très très bien. Tout de suite, Boots on the Ground, Tom Waits, Massive Attack.

Et malgré l'âge, Tom Waits me met toujours les poils avec cette voix venue d'outre-tombe. Et on va poursuivre dans les voix très très graves. Celle-ci, elle est moins connue, mais elle s'inscrit directement dans la lignée des Mark Lanegan, Nick Cave et consorts. C'est Golden Dregs. Alors Golden Dregs, c'est le projet initialement solo de Benjamin Wood. C'est un Anglais, mais finalement, c'est devenu vraiment un groupe classique, un collectif. Ils en sont à 4 albums. Et là, ils ont sorti un titre sur une compilation d'un label anglais basé à Bristol, indépendant, qui s'appelle Breakfast Records. La compilation s'appelle Are You Having Fun? Et le morceau Lotherville est vraiment, mais génial. J'ai vraiment adoré ce titre-là. Donc, c'est sorti sur une compile un peu classique. Les labels, souvent, au mois de juin ou au mois de décembre, ils sortent une compile pour présenter un petit peu la scène locale et puis aussi les groupes qu'ils ont signés. Donc peut-être que Golden Dregs va sortir un album sur ce label, puisque jusqu'à présent c'était pas leur label maison. Quoi qu'il arrive, le titre Lotherville est vraiment à mettre en toutes les oreilles, et cette voix, elle est en train de s'inscrire vraiment dans les pas voilà des plus belles voix, Nick Cave, etc. Je vous propose Lotherville.

0: Retour Bruno dans notre émission Rock à la Casbah. Salut Bruno.
1: Salut à tous.
0: Alors on va pouvoir découvrir un nouvel album des Scanners.
1: Oui, une compilation en fait qui donc les Scanners, pas loin de 10 ans d'existence, super groupe synth-punk lyonnais, très efficace, gros succès en France, en Espagne, tourné en Angleterre aussi. Voilà, c'est nos chouchous. Et là, donc, c'était l'occasion finalement de faire un premier petit bilan de carrière. Et en fait, cet album s'appelle Zero ou Zero. Et il compile absolument tous les morceaux qui n'étaient pas sur les trois albums studio. Ça va des titres de 45 tours, des inédits. Il y a leur fameuse reprise de The Fall qui est aussi ici. Des mix différents, des démos. Et voilà, c'est super bien. Ça permet vraiment de boucler la boucle de cette première période qui a été très riche. Et donc, ça sort chez Dangerous Skylab avec un label qu'on adore hollandais qui s'appelle Wap Shuwap. On va écouter le premier titre de l'album, s'appelle Abyssal Love, qu'ils ont déjà clippé, qui est vraiment très très bien. Donc voilà, c'est les Scanners avec ce petit bijou de compilation d'inédits et de raretés.

0: Et après ce morceau des Scanners, on va continuer avec une compilation sortie chez Bandal Records.
1: Oui, dédiée aux Guilty Razors. Guilty Razors, groupe français punk absolument mythique, auteur d'un EP chez Polydor en 78. Pas eu, ils ont fait plein de choses après, mais effectivement leur existence même a été très courte. Là, ça compile l'intégralité des enregistrements de cette époque-là. On va écouter le morceau qui était sorti sur leur EP à l'époque, qui s'appelle Don't Wanna Be Rich. Et voilà, donc c'est Bandbat qui a fait ce travail-là. Très bel insert, 3 pages, plein d'iconographie, vraiment plein de photos, des textes, des articles. Donc voilà, c'est l'occasion de boucler une grosse boucle sur cette grosse page du punk français. C'est les Guilty Razors. Donc c'est Complete Recording 78, c'est sorti chez Bandbad, et on écoute I Don't Wanna Be Rich.

0: Merci à Bruno pour cette sélection punk français avec un grand écart générationnel entre le moderne, les Scanners et les Guilty Razors.
1: Guilty Razors, grand grand groupe. Hein,
2: ah bah oui, le morceau est extraordinaire.
1: Et le chanteur s'appelait Tristan, donc très influencé par les Stooges, hein, vous l'entendiez. Qui est devenu Tristan après l'épopée des Guilty Razors? Ben, il est devenu chanteur. Il a fait un chanteur solo. Il a fait un tube dans les années 80 où il disait je suis de bonne humeur ce matin. Ça vous dit pas ça?
3: Non, pas du tout.
1: Vous étiez pas né.
3: Bonne humeur ce matin.
1: Ouais, ben voilà. Et ben c'était le chanteur de. Voilà. Raph connaît ça. C'était le chanteur des Guilty Razors.
0: Ok. Donc à aller découvrir pour ceux qui ne connaissent pas ce titre. Vous êtes évidemment bien à l'écoute de Rock à la Casbah et on arrive au milieu de notre émission. C'est l'heure de notre disque vedette et c'est l'album de Sean Solomon qui sort son premier album The World Is Not Good Enough sur le label Anti-Records, ce qui est plutôt une bonne maison quand on sort son premier album.
3: Son premier disque, c'est bien.
0: Mais c'est parce qu'il ne vient pas de nulle part. En fait, Sean Solomon, moi, quand j'ai entendu le titre, le premier titre qui avait été diffusé par Olivier, la voix m'a tout de suite dit quelque chose et c'est tout simplement parce que c'était le chanteur d'un groupe qui avait été disque vedette sur les ondes de Rock à la Casbah, c'est Mowning et j'avais même acheté l'album, c'était l'album Ego et c'était du Cold Wave, c'était un trio californien
1: ou un peu grunge post-punk
0: mais avec cette voix. Ils ont sorti deux albums et d'ailleurs je suis passé à côté du deuxième album, va falloir que j'aille fouiller parce que vraiment j'avais adoré le premier album et particulièrement la voix de Sean Solomon. Et là, il se trouve que ils se sont séparés, que lui, il a même un petit moment fait une pause musicale. Il s'est plutôt consacré à l'illustration, puisqu'il est graphiste par ailleurs, artiste, art plastique, etc. Il a sorti, il a travaillé sur des titres, sur des clips pour des artistes. Et finalement, il sort son premier album. On est sur une pop folk indie, un petit poil lo-fi assez sucré, moi je trouve. Qu'est-ce que t'en as pensé toi de ce disque?
1: Bah oui, tu l'as bien dit. Moi je trouve que c'est assez harmonieux. Il y a de beaux arrangements. C'est très dépouillé, mais à la fois orchestré. Ouais, c'est un très très bon disque. Moi j'aime beaucoup la pochette avec cet aspect comics.
0: Et c'est lui qui l'a réalisé.
1: C'est lui qui l'a, voilà. Et bon, il évoque beaucoup la santé mentale, la marchandisation du monde,
0: Oui, le titre de l'album d'ailleurs parle pour
1: ouais,
0: lui.
1: Ouais, c'est ça. Ouais, la famille aussi, la vie familiale. Mais c'est j'ai beaucoup aimé la dimension pop de cet album. Très belle voix, très très belle voix. Monique, j'étais un peu passé à côté. Et là, on est avec deux titres que tu as choisis.
0: Oui, on va écouter tout de suite le titre Postcard et ce sera suivi du premier single qui ouvre l'album Car Crash.

0: Sean Solomon et le titre Car Crash qui ouvre son album, c'est notre disque vedette The World Is Not Good Enough.
1: Mais en fait, c'est un bon résumé de tout ce qu'on peut retrouver dans cet album, c'est-à-dire qu'il y a encore des résonances du grunge, de la grunge pop derrière, le côté folk très très dépouillé et puis des arrangements subtils mais très très imposants dans le mix. C'est presque baroque à certains moments. Ça m'a beaucoup fait penser à Neutral Milk Hotel. Je sais pas si vous connaissez ce groupe, Raph, non? Quelqu'un qui a beaucoup influencé Edge Burns. Et je trouve qu'il y a un peu du Edge Burns d'avant dans ce très très bon disque.

du groupe verra le jour le 19 juin, toujours chez We Are Unique Records, le label toulousain. L'ambiance est tendue dans une folk spatialisée qui lorgne le rock américain des années 90. On est assez proche de Sean Solomon quand même. Mais là, on est plus vers Sparkle Horse, Songs Oya, vous avez du Sophia, du Mercury, Rêve du Sebado. On va écouter un titre qui rappellera le groupe Swell du regretté David Frill. Je crois qu'il est mort il y a un an ou deux. Le titre s'appelle Creator, All Kinds of Love, Inflatable Dead Horse.

0: un morceau très linéaire, et Julien me faisait remarquer que ça ressemblait à
1: Morphine.
0: Effectivement.
1: Vieux groupe aussi, hein, années 90, groupe, très quoi. Marqué.
0: Ouais, ouais.
1: Avec cette basse un peu saturée, un peu presque tapée, on dirait.
0: Donc

0: On va réécouter Morphine et puis surtout réécouter Swell. On va passer à un autre groupe. Pour son retour, le groupe parisien The Reed Conservation Society a composé et arrangé avec goût un nouveau disque qui sortira, là aussi, il n'est pas encore paru, le 26 juin chez Hot Puma. Non, c'est plus chez Hot Puma, ça a été annoncé chez Hot Puma, maintenant c'est La Basse Roche. Alors je connais pas ce label, à mon avis ça sent un peu l'association du groupe.
1: Autoproduit.
0: Et après un bel album en français il y a 2 ans, le chanteur du groupe Stéphane Osney retourne à la langue anglaise avec son accent singulier. Suivez mon regard vers Raph. Comme sur les 3 précieux EP que nous avons déjà salués ici depuis 2019.
2: C'est vrai que je donne des leçons d'anglais à qui veut.
0: À tout Valence. Sur le titre éclaireur que nous allons écouter, il invite Natasha Penneau, qui il y a peu a accompagné l'Australien, l'immense Peter Walsh et ses The Apartments. Excusez du peu. Le partage du micro nous transporte dans un émouvant duo folk pop romantique un peu à la Tinder Sticks. Il est accompagné d'un clip. Alors j'aime pas trop les clips, mais là aussi ça va te plaire, Raph. On y voit un cycliste traverser de beaux paysages d'automne et d'hiver. The Cruise avec un K et un Z, The Reed Conservation Society.

0: Bon, il devrait jouer avec les Lemon Twigs, hein. Parce qu'il y a quand même des petites instrumentations grandiloquentes, un
1: ouais,
0: peu pareilles.
1: C'est de la pop, hein, effectivement.
0: Ouais. Bon, ça, moi, j'ai préféré le titre d'avant.
1: Je pense bien que ça vous plaît pas, tout ça. Ou
2: ouais, on va y aller comme ça. Je pourrais passer ou un titre encore.
0: Ouais, vas-y.
2: Ouais. Et bien, celui-là, il va vous faire plaisir. Alors, je sais, avec mon accent formidable anglais, on va l'appeler Hot Fellows. Ça sort le 12 juin chez Dirtnap Records et Wild O'Neill Records. Et j'ai découvert ce titre parce que Wild O'Neill Records offre une compilation sur son Bandcamp. Il y a 16 titres à télécharger gratuitement de tout ce qu'ils ont sorti de l'année. Une belle compilation de singles. Allez-y,
0: c'est gratuit.
2: C'est gratuit, faut en profiter. Et Odd Fellow, ça va te plaire parce que avant les Marked Men, avant les Man Spider, eh bien notre cher Mark Ryan qui jouait dans ces deux groupes jouait en 1994 dans Odd Fellows dans sa ville de Denton, et c'est là où ils ont lancé leur première carrière musicale.
0: Et c'est une réédition ou c'est le groupe qui se reforme?
2: En décembre 2024, le groupe se reforme.
0: Ah, okay.
2: 30 ans plus tard. Et avec les trois membres d'origine, et ils rajoutent Peter Salisbury qui est aussi membre des Man Spider. Ils font des répètes, pop, ça repart direct en tournée. Aujourd'hui, je vous propose de découvrir The Burden. C'est le premier single qui est sorti. Le disque donc sort dans deux jours. Voilà, c'est toujours très concis. Ça dure 2 minutes par morceau en règle générale. C'est le titre peut-être le plus long de l'album. Il fait 2 minutes 50. Mais ça fait plaisir et c'est toujours un peu punk, toujours assez mélodique. Et il y a ce côté pop qu'on retrouve chez Dirtnap assez régulièrement.
0: Eh ben c'est parti. Trop bien.

Hot Fellows et le titre The Burden, un album prochainement à sortir. Ça fait toujours plaisir de retrouver la guitare et les rythmiques toutes droites de Mark Ryan. Merci en tout cas à Wild Honey Records de sortir ce disque. On arrive à la fin de cette émission Rock à la Casbah, émission numéro 930. Je vous rappelle qu'elle est produite dans les studios de Radio Méga à Valence. Elle est diffusée dans de nombreuses radios. On passe le bonjour à tous les auditeurs de radio associative. Merci à vous. Et vous pouvez nous retrouver sur les internets casbah-records.com. On va se quitter avec Sean Solomon, notre disque vedette, The World Is Not Good Enough, et le titre Black Hole. 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